0: temps, j'en pas de gros élevage de cochons. Dans le temps, dans les fermes, on engraissait un verra, en que des truches et puis les yeux grasses. Puis, on y faisait sa fête. C'était la Saint-Cochon. Tout le monde venait aider la famille, les voisins, pour éplucher les oignons, faire le boudin puis les saucisses, saler la viande, et puis casser la croûte. On buvait une goutte, puis bien souvent une deuxième. Celle-là, on l'appelle le rince-cochon. Même si on l'élève pour le manger, ça l'empêche pas de l'avoir de la tendresse pour le cochon. Écoutez donc ce qu'en dit Jules Gilbert.
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0: Ah, je l'avais acheté sur le champ de foire, le 1er de septembre à Saint-Martin. Oh, il était vif, c'est à pas croire. Deux grandes oreilles, le museau mutin. Le soir, un coup formé dans les tables, il a ben dû trouver le temps long. Il a regretté ses bains manchables, tous ses petits frères, les autres laitons. Oh, doucement, il s'est fait à son auge, ou qu'il y avait du boire à gogo. À la paille fraîche qui fait sa bauge, ou qui ronflait comme un sous-l'eau. On pourrait le pousser, je peine à un gère. Toute la journée, il dévorait. Puis un soir, j'ai dit à ma vieille, c'est temps, faut qu'on tue notre bestiaux. Eh ben, ça nous a fait quelque chose, à la Mélie puis à moi. Ça l'a pas empêché de faire la fête. Ce chagrin-là, c'est vite passé. J'en fais des pâtés en clatette, des grands boudins que j'en épicé. J'en ai mangé de la couchouna et que j'en arrosé en que du vin gris. Des andouillettes et des tripoilles, des saucisses et du boudin frit. Le soir, hein, j'étais ben tout un peu pompette. Moi, émotionné pour de bon, j'ai ben failli gâter la fête. Comme un vieux, je pleurais mon cochon.
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3: Et adieu, mieux adieu, Kushiba. Très bien, Franck.
4: Très, très bien. J'ai une pêche aujourd'hui.
3: Bon, mais tant mieux. Moi, je ne sais pas, je n'ai pas bien dormi la nuit dernière. Et il passe plat dormite, là, l'année passée. Vous savez pourquoi?
4: Ben non.
3: Ben à cause de mes voisins. Ah. Ils m'ont empêché de dormir. Alors, mais, à quoi arrive au paga et les grands gauches périéo? Alors, heureusement pour moi, grand gauches périéo, ça n'arrive pas souvent. Mais quand même, quel sagan que mes voisins ont fait la nuit dernière.
4: Quel sagan? Alors je connais pas, qu'est-ce que ça veut dire ça?
3: Mais qu'est-ce que le sagan? C'est le bruit, le sagan c'est le vacarme, le tapage. Vous voyez le genre de nuit que j'ai passé.
4: Oh là là, oui.
3: Alors faire du sagan, faire des sagans, c'est faire du bruit. Chez nous, en français régional, en francitan, vous pouvez entendre quel sagan et qu'une sagan, un sagan du diable, une sagan del diable, en version originale. Le sagan, c'est aussi le tapage consécutif à une querelle. Quel sagan?
4: C'est marrant parce que Sagan, moi, ça me fait penser à
5: Françoise Sagan.
3: Ah, c'est vrai, vous avez tout à fait raison. Mais oui, Françoise Sagan, effectivement, une femme de lettres française. Ben, Noscudo, en Corsia, Cazar, en 1935, née dans le Quercy et dans le Lot, à Cajar, en 1935, et décédée en 2004. Alors, une précision nette, elle passe au nom officiel. En réalité, Sagan n'était pas son véritable nom. Elle s'appelait Françoise Quarez. Fifinalo, la question que nous pouvons poser à Franz. On peut se poser cette question. Pourquoi avait-elle choisi ce pseudonyme Sagan? Ben, peut-être espérait-elle que son nom fasse du bruit.
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6: Il était une fois une légende à Saint-Tenay. Nous sommes en territoire viticole, toujours en Bourgogne. Cette histoire s'appelle Les Teux Blancs de Saint-Tenay. Un conte de Sandra Amani de l'ouvrage « Légende du vignoble » édité chez l'Escargot Savant. Bonjour Sandra.
7: Bonjour Charlotte.
6: Les teux blancs de Saint-Tenay, c'est un rapport avec le vignoble?
7: Oui, vous allez le comprendre en écoutant cette histoire. Nous sommes le 16 juillet 1919. C'est un grand jour à Saint-Tenay. Des milliers de fleurs ont été accrochées aux portes et aux fenêtres du village. Les cloches de l'église carillonnent à toute volée et les dames portent de longues robes claires et de beaux chapeaux. Lucille, la fille d'un des plus riches fermiers du village, épouse Norbert. Un ancien soldat, issu d'une famille plus modeste, qui s'est joliment distingué durant la guerre. Mais à présent, il a décidé de déposer les armes et de renoncer à cette noble fonction pour demeurer près de sa belle. Le travail ne manque pas à la ferme. Le père de Lucille possède aussi de beaux hectares de vignobles. Norbert est certain de ne jamais s'ennuyer.
8: Oh, quelle chance d'être au bras de Lucille. Une fille aussi belle et aussi riche. Oh, mais qu'elle était longue cette messe. J'ai cru qu'elle n'en finirait jamais.
7: Norbert n'a qu'un seul défaut. Il ne croit pas en Dieu. Il faut dire que les horreurs de la Grande Guerre ne l'aident pas à retrouver la foi. Lucille, elle, par contre, est très pieuse.
8: Mon jeune époux accepte au moins d'aller à la messe le dimanche.
7: Les jours passent. Lucille est heureuse. Norbert est devenu un fermier travailleur. Mais certains matins, il revoit du sang jaillir de la terre. Cependant, bien vite, il oublie les bombes et fait repartir ses magnifiques bœufs tout blancs dans son champ. Le soir, il peste auprès de sa jeune épouse, toujours en train de prier pour un oui ou pour un non.
8: Si ton Seigneur existait, il n'aurait pas permis tous ces morts dans les tranchées. Il n'aurait pas toléré les larmes de toutes ces pauvres femmes qui pleurent aujourd'hui, un mari, un fils, un frère.
7: Lucille ne répond plus. Elle préfère garder son calme. S'énerver pourrait nuire au bébé qui va arriver prochainement. Nous sommes le 10 juin 1920. Il fait un soleil superbe à Santenay. C'est la fête Dieu. Sur les coteaux, les vignes se prélassent dans leurs jolies robes vertes. Les villageois se préparent à assister à la grande messe. Mais dans la ferme de Lucille, le climat est loin d'être aussi serein. Norbert ne veut rien entendre. Il n'ira pas à l'église. Au lieu de cela, il travaillera dans les champs.
8: Je t'interdis formellement d'atteler les bœufs ce matin. Au moins, si tu ne le fais pas pour moi, fais-le pour ton âme, mon chéri.
7: Norbert sort de la maison en claquant la porte. À midi, de retour de l'église, Lucille ne trouve pas son mari et décide de partir à sa recherche.
8: Oh, je vais aller voir au champ. Il doit y être avec les bœufs, pourvu qu'il ne soit rien arrivé. Tiens, quel est le plaisantin qui a amené ces trois rochers dans mon champ? Bon, ils ne gêneront pas le labour, c'est déjà ça.
7: Le soir tombe, Norbert ne revient pas.
8: Mais où peut bien être le jeune époux de Lucille? Pourquoi ne revient-il pas dans sa ferme à Santenay?
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8: Quelques mois après la fin de la Grande Guerre, un jeune couple s'est dit oui pour la vie à Santenay. C'est la légende des Teux Blancs de Santenay, de l'ouvrage « Légende du vignoble » édité chez l'Escargot Savant et écrit par Sandra Amani.
7: Norbert, ancien soldat traumatisé par la guerre et jeune marié, est toujours absent. Lucille, sa femme, est enceinte, mais garde espoir depuis ce fameux dimanche où Norbert a préféré aller labourer son champ plutôt que d'aller à l'église. Dans le village, la rumeur de sa disparition prend de l'ampleur.
8: Ah, quel salaud ce Norbert! En plus, il est parti lâchement en emmenant les bœufs et la charrue.
7: Un matin, un sentiment étrange pousse Lucille, sur le point d'accoucher, à se rendre dans le champ sous la roche fendue de son village, Santenay. Nous sommes en mars. Son gros ventre la gêne un peu pour marcher. Courageuse, elle lutte pour son enfant. Arrivée dans le champ, elle est saisie d'une violente douleur au ventre.
8: Appuie-toi contre moi.
7: Lucille a si mal qu'elle ne prête pas attention à cette voix lointaine d'homme. Machinalement, elle s'assied au pied du plus petit des rochers qui se trouve à côté d'elle. La douleur cesse et Lucille finit par s'endormir.
8: Repose-toi, tendre Lucille. Ton mari veille sur toi. Je ne t'ai jamais abandonnée. Je suis là, près de toi, avec nos bœufs et la charrue. Le Seigneur s'est vengé de mon impiété et m'a sévèrement puni. Ces trois rochers que tu vois là, c'est nous, les bœufs et moi. S'il te plaît, prie pour mon âme et tu me délivreras pour l'autre monde.
7: À son réveil, Lucille comprend pourquoi son mari n'est jamais revenu. Elle regarde un par un ces trois rochers.
8: Mon amour, bientôt tu ne souffriras plus. Je vais prier nuit et jour pour sauver ton âme.
7: Lucille se lève péniblement. Les contractions sont de plus en plus intenses. Le bébé sera là ce soir, elle en est certaine. Elle quitte le champ. Bientôt, elle reviendra près de ses rochers avec son fils ou sa fille. Et elle lui parlera de Norbert avec tendresse.
8: Aujourd'hui, on peut encore voir les trois blocs de pierre situés en dessous de la roche fendue. On les nomme les Teux Blancs de Santenay.
7: Eh oui, Charlotte. Le mot teux signifie roche dans les régions viticoles de Bourgogne. Il peut aussi désigner la falaise.
6: Heureusement, l'âme du pauvre laboureur n'est plus prisonnière de la pierre de Santenay depuis longtemps déjà. Malgré tout, si vous tendez bien l'oreille, vous pouvez encore entendre Norbert guider ses bœufs à travers champs et Lucile qui l'accompagne joyeusement en chantant.
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1: Bernard, 68 ans, j'habite Marcilly depuis plus de 45 ans.
2: Votre grande passion, vous, c'est la randonnée?
1: C'est la randonnée dans tous les terrains, dans toutes les régions de France.
2: Ça a commencé comment, cette passion? Enfin, qu'est-ce qui vous a mis le pied à l'étrier?
1: Aller à l'école, pas le choix. En pleine campagne, on allait à l'école à pied.
2: Ça représentait quoi comme trajet, comme longueur de trajet?
1: Quand j'ai commencé en primaire, dans la Nièvre, c'était 1 km 4 fois par jour. Et après, dans le Cher, c'était 3 km le matin et 3 km le soir, dans le milieu des bois, pour aller à l'école.
2: Et vous avez jamais eu les chocottes au milieu
1: non.
2: des bois?
1: Ben non, c'est sain là-bas, au milieu des bois, c'est sain, il n'y a que du gibier. Le gibier est la peur de l'homme. Les oiseaux qui viennent le matin devant vous, là, qui se réveillent, le petit rouge-gorge, le petit merle, qui marche devant vous, là, dans la lumière, c'est magnifique. Le lever du soleil sur une dans un sentier où il y a une biche qui est en train de ou un cerf qui est en train de dormir, un chevreuil, c'est magnifique.
2: Je crois que la randonnée, ça commence tôt chez vous.
1: Oui, ça commence tôt. Même les enfants, mon fils, lui, il avait 6 mois, il commence à randonner avec nous.
2: À 6 mois, il marchait.
1: Ah bah, il était dans le dos. Je le portais sur moi, mais j'avais ma fille avec moi aussi. Ils ont commencé de bonne heure.
2: Généralement, vous partez pour des randonnées de combien de kilomètres?
1: Alors, quand on est sur Marseille dans la journée, c'est 8, 10, l'été, 12. Et que les week-ends, en dessous de 20, vous allez pas me faire plaisir. Je préfère 20, 25.
2: Et vous faites ça en combien de temps?
1: On marche à une vitesse moyenne de 6 km/h.
2: C'est un bon rythme, ça?
1: Oui, c'est un bon rythme.
2: C'est du plaisir, mais c'est aussi une mission. Une fois que vous êtes parti, on vous arrête pas.
1: Voilà. Alors, il y a des gens qui ont du mal à me suivre. Alors, ils aiment pas randonner avec moi, parce que...
2: Ah, il y a eu des prises de bec, déjà?
1: Non, jamais, jamais. Non, mais avec le sourire.
2: Et vous pensez à quoi quand vous marchez?
1: À rien. À rien.
2: Ça a l'air génial.
1: Oui, c'est génial. À rien, on est là, on regarde la nature, on regarde tout. Le moindre petite chose, bah, ça n'émerveille.
2: Et quand vous partez en randonnée, vous êtes équipé comment?
1: Sac à dos, avec de la boisson, de la nourriture, des affaires chaudes, des affaires froides, de la crème solaire, des lunettes, une casquette.
2: Vous avez tout, quoi?
1: Oui, il faut tout. Je marche aussi avec des bâtons pompes.
2: Des quoi?
1: Bâtons pompes. C'est des bâtons avec un ressort à l'intérieur qui a différentes puissances qui fait que là, c'est toute la partie supérieure du corps qui travaille. Les muscles, le cardio, les abdos, le dos, ça les fait travailler. Et après, avec ce principe-là, ça allège toutes les articulations basses. Les hanches, les genoux, les chevilles. Alors, c'est comme on appuie dessus, ça nous relève le corps.
2: Le surnom de Robocop de Marseille, il est mérité.
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3: Nous l'avions déjà reçue dans Toujours à la page en tant que romancière. La romanaise Magali Milot est de retour dans les librairies, mais cette fois en tant que médecin. Le métier qu'elle a exercé passionnellement jusqu'à un burn-out en blouse blanche. C'est d'ailleurs le titre qu'elle a choisi pour ce témoignage qui paraît chez l'Archipel. Mon burn-out en blouse blanche. Un livre qui commence le jour où Magali échappe de peu à la mort au volant parce que son cœur déclenche au milieu de nulle part une crise de tachycardie. Et ce n'était pas le premier symptôme, il y avait eu des bronchites à répétition, l'eczéma et même l'apparition d'un foyer d'endométriose. Et bien sûr, la course contre le temps pour s'occuper de ses enfants, recevoir ses 40 patients par jour, les ruminations nocturnes, la boule au ventre le jour. Et il y a aussi eu le déni, un refus de voir qu'il était urgent qu'elle arrête. Même cet accident, évité de justesse, n'aura pas su lui mettre les points sur les i. Pourquoi, Magali Milot?
4: Je ne sais pas exactement, mais c'est vrai que j'avais beaucoup de culpabilité à m'arrêter par rapport aux patients, par rapport à ma famille. Dans nos études, on ne nous apprend pas à prendre soin de nous. On nous apprend à toujours être là, toujours travailler, faire plus. Et puis, en tant que femme, j'allais dire, on est un peu des rocs. On est, on est les piliers. Et oui, je me disais, il faut que je tienne, quoi. Il faut tenir.
3: Et vous aviez des reproches qui vous étaient faits dans le cadre familial, effectivement. Comment vous les expliquez?
4: Je pense que c'est pas compris ce qu'on vit quand on est en burn-out. Et voilà, et peut-être que l'entourage a besoin de savoir que c'est pas quelque chose qu'on ne veut plus faire, c'est juste qu'on peut plus parce qu'on n'a pas assez d'énergie. Donc je pense que c'est pas compris.
3: Pas compris non plus par une partie du corps médical, parce que vous avez quelques consultations qui sont quand même assez violentes.
4: Oui, les médecins ne m'écoutaient pas vraiment. En tout cas, certains que j'ai vus. C'était assez compliqué, ça, pour moi.
3: Qui a été ou quelle a été la première personne ou le premier moment qui vous a autorisé à vous dire là, je vis quelque chose et c'est légitime de dire stop?
4: Alors la première personne, ça a été quand même la psychologue qui m'a suivie. Mais au début, c'est pareil, je voulais pas croire à ce qu'elle me disait. Elle m'a vraiment dit, c'est un burn-out, etc. Il va falloir du temps. Mais moi, j'étais encore dans le déni, en me disant, non, mais c'est trop long. Elle me parle d'un an et demi de repos. Moi, j'ai envie de reprendre et je vais reprendre bien plus vite.
3: Écrire ce livre, pour vous, c'était un bilan, c'était un message? Comment est-ce que vous l'avez abordé?
4: Pour moi, c'est plus un message, en fait. C'est plus pour aider les gens qui sont en burn-out, mais aussi les proches. Après, c'était aussi alerter, parce qu'il y a beaucoup de burn-out en ce moment, dans toutes les professions, mais le milieu médical est quand même bien impacté. Le système médical, actuellement, je vais dire, il est plus performant, parce que chaque médecin a trop de patients, comme je le mets à la fin. La patientèle a augmenté de 1/5 par médecin. C'est très compliqué. Donc, c'est pour ça qu'il y a des médecins qui tombent, j'allais dire, malades de plus en plus. Moi, je dirais, ce qui est essentiel par rapport aux professions médicales, aux médecins, c'est prendre soin de soi pour pouvoir ensuite redonner aux autres. Et puis après, même pour la plupart des personnes, essayer toujours de se ramener un peu à soi et à quels sont mes besoins, quelles sont mes limites, et j'ai le droit de dire non pour certaines choses pour pouvoir me préserver ma santé.
3: Magali Milo a vécu 3 ans de descente aux enfers et a mis 3 ans à se reconstruire grâce au repos, à la méditation, à la danse, à l'écriture. Grâce à un recentrage sur elle-même et une remise en question profonde de son mode de vie, elle délivre un témoignage touchant et un message indispensable dans « Mon burn-out en blouse blanche » paru chez l'Archipel.
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5: Bonjour Julie, bonjour tout le monde.
6: Il y a un débat, Lucie, sur l'origine de la Loire. Je ne sais pas si vous qui nous écoutez, vous êtes au courant, mais c'est ce que vous nous racontez en tout cas aujourd'hui.
5: Oui, alors je parle bien du fleuve, le plus long fleuve qui s'écoule entièrement en France. 1020 km de long, fleuve légendaire, royal, qui a vu naître ses fameux châteaux. Fleuve sauvage aussi, puisque c'est l'un de ses surnoms. Est-ce que vous savez où la Loire prend sa source, Julie?
6: Mais oui, carrément, je le sais, Lucie mieux sait qu'elle prend sa source au Mont Gerbier de Jonc.
5: Excellente réponse, bravo, c'est en Ardèche, dans le Massif central. Plus précisément, c'est une montagne, le Mont Gerbier de Jonc, très reconnaissable avec sa forme arrondie. C'est un ancien volcan qui semble avoir été posé là, comme ça, par un géant. La Loire prend apparemment sa source à environ 1400 mètres d'altitude. Et je dis environ parce que, encore une fois, il y a débat. Sur place, il y a 3 sources différentes qui sont indiquées comme étant la source de la Loire. Il y a l'authentique source de la Loire, la géographique source de la Loire et la véritable source de la Loire. Les 3 sont des filets d'eau ou au mieux des ruisseaux. Et là, c'est le moment de se souvenir de vos cours de primaire. Pour former un fleuve, il faut qu'il y ait une source, rejointe par d'autres sources affluentes, puis par des rivières affluentes, etc., etc., pour finalement que tout ça aille se jeter dans la mer. Mais alors, comment il peut y avoir une source géographique, une source véritable et une source authentique de la Loire? Eh bien, parce que les propriétaires des terrains sur lesquels sont situées ces sources se sont chamaillés pendant longtemps pour savoir lequel était le propriétaire de la source de la Loire, question certainement d'argent et de tourisme.
6: Bien sûr, aujourd'hui, Lucie, c'est fini quand même, les chamailleries, tout le monde s'est mis d'accord.
5: Bien sûr que oui, tout ça c'est terminé. Aujourd'hui, on parle des sources de la Loire. En fait, la Loire prendrait sa source dans la nappe phréatique sous le mont Gerbier de Jonc. Nappe phréatique qui fait jaillir non pas 3 sources, mais 30 au pied du mont. Alors, il n'y a pas de source officielle en fait. Et cerise sur le gâteau, certains bénévoles se sont mis à chercher quelle était la vraie source de la Loire. Et ils se sont rendus compte que le premier affluent du fleuve prenait sa source plus haut et plus loin que ces fameuses sources dont je vous parlais tout à l'heure. Même si on n'est pas sûr de sa source principale, on est sûr qu'elle se jette à Saint-Nazaire. Et là, il n'y a pas besoin d'investigation.
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1: Ce sont les chemins qui étaient empruntés par les pèlerins, qu'on appelle les Miquelots, qui sillonnaient toute l'Europe pour aller au Mont-Saint-Michel. Et les chemins de Saint-Michel, il y en a un qui passe notamment à Mortain.
2: En fait, il y a des chemins de Saint-Michel un peu partout en France ?
1: Oui, un peu partout, si vous voulez. C'est l'équivalent des chemins de Saint-Jacques, de Compostelle. C'est juste que les chemins de Saint-Michel sont plus anciens théoriquement que les chemins de Saint-Jacques. C'est que les chemins de Saint-Jacques, ils ont été popularisés, beaucoup plus.
2: Ah, mais là, c'est plus dégagé, j'ai l'impression.
1: Alors là, c'est le bas de la Grande Cascade. Vous voyez la passerelle un petit peu plus bas ?
2: Ouais.
1: Et c'est de là qu'on a le meilleur point de vue.
2: D'accord, allons-y.
1: Juste derrière.
2: Donc là, on descend. On a une belle vue sur... Là, c'est la Canse.
1: C'est la Canse, oui.
2: Qui est plus large que le Canson.
1: Exactement. Alors, la Canse, on l'appelle aussi la rivière dorée. Elle emmène avec elle des sédiments argileux qui donnent une couleur dorée.
2: Ah oui, c'est pour ça que là, ça fait un peu doré,
1: oui,
2: justement,
1: c'est
2: là-bas.
1: Ça.
2: On est au pied d'un gros rocher. On a la marque du GR blanc et rouge et c'est indiqué GR 22. Donc là, on emprunte une passerelle qui passe au-dessus de la Canse, qui est beaucoup plus grande que toutes les passerelles qu'on a empruntées jusque-là, forcément, puisque, on le disait, la Canse est plus large. On a la cascade en face de nous.
1: Donc voilà, avec une puissance relativement incroyable, hein, on s'en rend bien compte ici avec les dernières précipitations, c'est... Il y a du débit.
2: Elle est plus resserrée aussi.
1: Oui, elle est plus resserrée, alors elle repart de plus haut, elle est en virage.
2: Donc forcément, l'eau prend de la vitesse, là.
1: Oui.
2: Et donc là, on voit les rochers un peu typiques aussi du massif armoricain.
1: Un peu rouge-marron, aussi très ciselé.
2: C'est un vrai toboggan. Il n'y a personne qui l'a pris en toboggan ?
1: Non, c'est fortement déconseillé.
2: Et là, il y a de beaux reflets du soleil encore sur la Canse qui poursuit sa route après, dans une espèce de cheminement boisé, puisqu'il y a des bois tout autour. Là, on reprend des escaliers qui nous permettent de quitter le lieu de cette grande cascade, de la voir aussi avec un autre point de vue. Vous les avez découverts il y a longtemps, vous, ces cascades-là ?
1: Je les connais depuis que je suis enfant, en fait. Ma famille est originaire, en fait, du Mortainais en partie. Et on venait ici les dimanches après-midi en famille. Je pense que tous les Mortainais sont fiers de leur cascade et de leur patrimoine. C'est quand même un patrimoine naturel exceptionnel. On est connu et les gens viennent aussi pour ces cascades.
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0: C'est le directeur fondateur de Cinérégie. C'est une compagnie d'ici qui propose à la location des uniformes, des costumes, des véhicules, des armes et même de la décoration pour le cinéma et la télévision. Mickaël m'accueille avec un super sourire et une phrase plutôt rassurante. Tu verras ici, tout est faux, mais tout doit paraître vrai. Et il a pas tort. En poussant la porte de l'immense hangar, je comprends que je viens d'entrer dans un monde littéralement parallèle où se mêlent des uniformes à perte de vue. Police nationale, gendarmerie, pompiers, militaire. Chaque uniforme correspond à une époque précise, une couture, un écusson, une nuance de bleu. Tout compte parce qu'un détail faux peut ruiner littéralement la crédibilité d'une scène. Alors comme le veut la chronique, j'ai évidemment tenté d'en porter un. Mais je découvre immédiatement un problème. Oui, marcher avec assurance quand on porte un uniforme officiel, ça ne s'improvise pas. Non, je ressemblais davantage à un agent de sécurité un peu paumé plutôt qu'au commissaire Moulin, si vous voyez ce que je vais dire. Poursuit en changement littéralement d'ambiance. Place aux fusils, aux flingues et autres lance-roquettes. Méga impressionnant. Mais Mickaël insiste, toutes les armes sont neutralisées ou adaptées pour le cinéma. Ah oui, ici on rigole pas avec la sécurité. Elle est maximale pour une illusion absolument totale. Et je vous le confirme, ici, on n'est pas avec des petits joujoux en plastoc. Non. Et Mickaël a déjà fourni des tournages de films assez balèzes. Si je vous dis Fury avec Brad Pitt ou encore Sherlock Holmes avec Robert Downey Jr. Et même le film Les Rivières Pourpres. La classe quand même. Cinérégie peut même livrer ses véhicules et ses équipements sur des tournages partout en France et même en Europe. Alors je vous laisse imaginer la scène, lorsqu'il y a un contrôle routier disons banal, la tête de l'agent quand il réalise que le véhicule de police n'est pas un officiel et qu'à l'intérieur on y trouve un bazooka, 10 mitraillettes et 12 fusils à pompe. Et heureusement, avec l'attestation très spéciale que présente Mickaël, tout est réglé. Mais il faut le dire, la scène reste quand même très cocasse. Comme quoi, à Geispolsheim, on peut vivre un polar sans même commettre de délit.
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2: Comme ils sont susceptibles d'entendre ce petit cours, je vais faire attention, je vais être sympa avec nos chers petits anges aujourd'hui.
3: Le petit cours de breton.
2: Pot péplard. Garçon ou fille, c'est la question que tous les futurs parents entendent évidemment dans tous les pays du monde. Quand on attend un heureux événement, l'entourage demande souvent « Anéhé, alors, pot péplard ?» Garçon ou fille, ça permet de choisir, de bien choisir le cadeau de naissance évidemment. Pot, c'est un gars, ur pot. En breton, ça fonctionne à tout âge. Ur pot, un gars ou un garçon. Et plard, ur plard, c'est une fille ou une femme d'ailleurs. Pot, péplard, gars ou fille. Mais on peut préciser, si on veut être sûr, pour les jeunes enfants, ur potric, un petit gars, un jeune garçon, potredigou au pluriel, un peu plus dur à retenir. Potredigou. Et plaric, c'est pour une jeune fille, une petite fille, plarigou au pluriel. Voilà, c'est simple, mais comme toujours, c'est simple quand on connaît. C'est sûr, c'est plus facile après. Donc, pour les gars, pot. Potric, potredigou. Pour les filles, plar, plaric, plarigou, au pluriel.
4: Nom d'un petit breton.
2: Eh bien non, un nom de bateau. Ça change et on en voit souvent dans les ports avec le mot avel, en mot composé. Avel, c'est le vent. Bon, c'est sûr que du vent, ça aide quand on est en mer. Donc les marins choisissent souvent des noms en rapport avec le vent. Avelvour, par exemple, du vent de mer. Avelvour, mais on entend aussi, on peut lire Aveldro, le tourbillon, ça c'est le vent qui tourne, Aveldro. Autre possibilité toujours, Avelpen ou Avelaben, expression moins appréciée car ça indique où ça parle du vent de tête, Avelaben, le vent de face qui n'aide pas beaucoup en mer, et sinon Aveldré ou Aveladré. Là, c'est pour ceux qui veulent du vent arrière. Mais voilà, ce sont de très beaux noms qu'il faut préserver, évidemment, comme les noms-lieux, comme les noms de famille, comme notre belle langue, en fait. Mais ça se fera que si l'on fait tous un petit effort. Je vous laisse et je vous dis à demain, même heure, d'Ahenta et bon vent.
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1: Alors, nous sommes dans le laboratoire des sauvages et cultivés. On est à Casteil.
2: Et vous, Valérie, vous avez créé votre propre marque de cosmétiques ici dans ce laboratoire qui est un laboratoire collectif.
1: Oui, c'est un laboratoire partagé qu'on a donc créé avec le collectif Sauvages et Cultivés. On est un groupe de productrices et transformatrices de plantes.
2: Mais vous, la particularité, c'est que vous utilisez une ressource locale que nous avons dans le département, à savoir la vigne.
1: Alors moi, je formule mes produits cosmétiques à partir de marc de raisin.
2: C'est ce qu'on a ici dans ces flacons.
1: Tout à fait. Alors le marc de raisin, c'est le résidu sec de la presse après la vendange du raisin. Donc moi, je le recueille chez Mireille Ribière au domaine du lendemain, qui est une vigneronne en biodynamie.
2: À Fourques. Oui. Et qu'est-ce qui vous a donné l'idée d'utiliser ce marc de raisin pour faire des produits cosmétiques ?
1: Alors moi, je suis fille de viticulteur et de distillateur. Donc j'ai vraiment grandi au milieu des vignes, ça fait partie de mon ADN. Donc j'avais pas vraiment envie de reprendre l'exploitation familiale, mais j'avais envie de valoriser la plante qu'est la vigne d'une autre façon, et l'idée d'en faire des produits de soins m'est apparue assez évidente.
2: Vous avez un parcours de scientifique ?
1: J'ai un parcours d'herboriste. En fait, j'ai été formée à Indorplan, qui est l'école des médecines douces et d'herboristerie à Montpellier. J'ai suivi un parcours en cosmétologie et également, voilà, pour arriver à tout ça.
2: Alors, dans vos cosmétiques, vous, qui sont sous quelle marque ?
1: Ma marque s'appelle Résonance. Résonance, R-A-I, comme le raisin. Moi, je développe deux sérums pour le visage.
2: Donc c'est-à-dire, de ce marc de raisin que nous avons ici, on arrive à des petits flacons.
1: Alors, en fait, le marc de raisin, après l'avoir séché, je vais réaliser différents types d'extractions avec des solvants différents qui vont être à la base de la composition de mes produits. Donc, on a un sérum hydratant pour le visage, donc qui est à base d'une eau de raisin que je fabrique et que j'associe à différents types d'acides hyaluroniques et d'huile essentielle. Donc ça, c'est un sérum qui est hyper hydratant, qu'on met d'abord avant toute autre crème ou huile. Et ensuite, en complément, je réalise une autre extraction de raisin, mais à base d'huile, que je vais mélanger avec d'autres huiles précieuses, du bakouchiol qui a un anti-ride naturel et des huiles essentielles qui sont régénérantes. Donc ça, c'est plutôt pour la partie nutrition très concentrée de la peau.
2: Réalisé ici à Casteil.
1: Absolument, c'est une chance formidable d'avoir ce laboratoire.
2: Et alors vos produits, ce sont des produits cosmétiques. On va les retrouver où ensuite, Valérie ?
1: À Perpignan, dans différents endroits, à Bagnoul-sur-Mer aussi, et également chez des cavistes qui ont choisi de valoriser la vigne, le vin, mais d'une autre façon.
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3: Il s'appelle Frédéric Brand et ça fait maintenant 17 ans qu'il travaille à l'élaboration des créments, des 4 millions de bouteilles de créments de l'entreprise Louis Bouillot à Nuits-Saint-Georges. Il nous fait voir l'envers du décor, mais d'abord on s'équipe de chasubles orange fluo.
4: Sur le site, il y a une centaine de personnes qui travaillent sur le site et c'est un site classé IFS-BRC, c'est-à-dire qu'on respecte des normes qualité et sécurité consommateur et donc mettre des chasubles qui permettent l'identification des visiteurs avec un enregistrement bien adéquat.
3: Eh bien, allons-y, ouvrons cette porte.
4: Oui, on va y aller.
3: Oula !
4: Donc, en fait, ici, nous n'avons pas de cave enterrée. Les cuves font jusqu'à 7 mètres de haut.
3: Wow.
4: 7 mètres de haut et une seule cuve représente le volume d'un petit domaine viticole. Ça représente environ 520 hectolitres de vin. Ici, nous avons dans cette cuverie-là 50 cuves différentes. Et cette diversité de cuves, cette quantité de cuves est importante parce qu'en Crémant de Bourgogne, nous sélectionnons les zones géographiques. Mais également, nous avons un grand travail au pressurage où nous séparons la cuvée et la taille que nous vinifions séparément. Et afin d'avoir une grande diversité de profils aromatiques qui vont nous servir de nos assemblages crémants futurs, nous avons besoin d'avoir une grande quantité de cuves qui vont pouvoir mettre en musique nos assemblages par la suite.
3: Donc malgré le fait qu'on soit dans un environnement plus ou moins industriel et gigantesque, on a quand même cette notion de terroir, c'est important de le rappeler.
4: C'est important. Si maintenant je mélange tout, parce que c'est effectivement une seule appellation que l'on vinifie, mais si je commence à tout mélanger pendant les vinifications, après les assemblages qu'on va faire n'auront plus aucun sens. Il faut vraiment respecter ces trois principes, donc le cépage, le terroir et le fractionnement au pressurage, qui vont nous permettre justement d'accorder. Il faut savoir que Louis Bouillot a plus d'une dizaine d'assemblages différents et il faut que chacune de ces assemblages ait une personnalité bien précise avec son moment de dégustation et de plaisir propre. Et donc c'est grâce justement à ces diversités qu'on peut avoir ça.
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1: Nicolas Dangle, gérant de l'entreprise Rêve en Van basée à Nexon.
2: Les Limousins sont formidables. Stéphane Pigato.
1: Ma première formation qui a été un DUT génie civil à Aigleton, en fait, ça a été un peu le tremplin et ça m'a boosté et motivé pour continuer dans ce sens-là. C'était plutôt le BTP et notamment les travaux publics. L'envie d'aller sur le terrain, de faire du chantier, voilà, des projets de construction.
3: Les études se poursuivent, vous passez vos diplômes. Ensuite, les jobs arrivent, donc là, dans le BTP toujours.
1: Dans le BTP tout de suite, pendant 7 ans. 2 ans dans le Cantal et 5 ans sur la région bordelaise. Conducteur de travaux, donc c'est-à-dire que j'avais en gestion plusieurs équipes de travaux. Que ce soit de l'assainissement, du terrassement, des réseaux d'eau, des travaux routiers, gestion d'équipe, on va dire. Entre 30 et 40 personnes, voilà, suivant le pic d'activité un peu de l'entreprise.
3: À cette époque-là, vous êtes plutôt heureux, bien dans votre boulot, bien dans votre vie, vous faites ce que vous aimez depuis tout petit.
1: Exactement, je fais ce que j'aime. Mais avec le temps, l'amplitude horaire devient importante. Des chantiers de jour, des chantiers de nuit. Au bout d'un moment, il y a un semblant de ras-le-bol et l'envie de penser à autre chose et de prendre du temps peut-être pour soi.
3: Exact. Vous prenez des sabbatiques et alors là, c'est voyage au bout du monde.
1: Tour du monde, ouais. L'envie, un billet aller pour le Pérou et puis on verra ce qui va se passer. Puis après, un passage en Asie et un grand stop en Océanie, notamment en Nouvelle-Zélande.
3: Et puis là, en Nouvelle-Zélande, vous trouvez du travail, vous restez un peu sur place pour visiter.
1: Pour visiter, du travail pour faire un peu d'argent, pour continuer le voyage et pour s'acheter un premier petit camion à aménager. Parce que voilà, la Nouvelle-Zélande, c'est un peu comme l'Australie, c'est deux pays qui sont connus un peu pour la van life.
3: Vous êtes avec votre compagne, c'est ça?
1: Exactement. Ouais,
3: et tous les deux, vous n'y connaissez rien en aménagement de van. Donc vous achetez ce petit camion en Nouvelle-Zélande pour faire le tour de l'île. Vous l'aménagez vous-même?
1: Ouais, on l'aménage nous-mêmes. C'est-à-dire que la journée, on bosse et le soir, dans l'exploitation, on garde quelques outils, quelques palettes. Et puis on bricole un bout de meuble, un bout de plan de travail pour faire un centre de cuisine. Et puis voilà, c'est très sommaire, mais ça fait notre premier van aménagé, on va dire.
3: Donc là, vous faites le tour de la Nouvelle-Zélande, vous visitez, vous profitez. Et puis quand même, dans votre tête, vous vous dites, revenir en France, repartir sur les chantiers, j'ai plus envie, quoi.
1: Moins d'envie, surtout l'envie de changer et de faire autre chose. 3 mois sur la route avec notre petit camion. Allez, on va rentrer en Limousin et pourquoi pas lancer cette activité.
3: Et là, directement en rentrant, c'est-à-dire que vous savez avec votre compagne que vous allez rentrer en France et que c'est ça que vous allez faire?
1: L'idée, ouais, elle est concrète. Quand on atterrit en France, à l'été 2019, je sais que objectif début 2020, c'est de lancer une boîte d'aménagement de camions. Et janvier 2020, donc 6 mois après, création de l'entreprise Rêve en Van.
3: 3 mois après, c'est le Covid, c'est le confinement. Qu'est-ce qui se passe dans votre tête à ce moment-là? Vous réagissez comment?
1: À l'instant T, il y a forcément un moment de doute. Hein. Et puis en fait, avec le temps, confiné, donc création du site internet, se lancer sur les réseaux sociaux, aménager l'atelier.
3: Et c'est quoi de ce dont vous êtes le plus fier dans tout ce parcours?
1: J'avais un bon train de vie, j'avais un salaire correct, une voiture de fonction, etc. Enfin voilà, tout allait bien. Il y a des personnes qui n'y ont pas cru, qui m'ont dit non mais tu vas te planter. Aujourd'hui, de leur dire 6 ans après que je suis toujours là, je suis toujours en vie et que je m'éclate dans ce que je fais, je pense que c'est une petite fierté, ouais.
3: Voilà, mais le van, ce sera jusqu'au bout de votre vie, vous pensez?
1: Ah ouais, bon, on va essayer. Ouais. Après, peut-être que si on se revoit dans 10 ans, je serai sur autre chose, mais en tout cas pour l'instant, je vais y rester, ouais.
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3: Tous les jeudis, vous partagez avec nous un lieu de Provence. Et ce matin, vous allez nous faire découvrir une source.
4: Eh ben non.
3: Ah bon?
4: Non.
3: Mais qu'est-ce que vous m'avez écrit alors?
4: C'est faux ce que vous... Sur le coup, je voulais, puis après je me suis dit, non, une source, ça se dit pas.
3: Vous faites un peu comme vous voulez.
4: Exactement. Non, ça se dit pas une source. Alors c'est pas moi qui le dis, c'est l'île des Bellons dans le château de ma mère. Voilà. Mais je vais quand même vous parler de source à travers ces gentils Manon. Oui. Hier, vous vous rappelez, je vous ai parlé d'expression patin couffin.
3: Oui.
4: Hein, qu'on emploie dans le sens de etc. Mmh. Et j'ai mentionné l'expression et le con de Manon. Et pour n'offenser personne, j'ai dit, ne le prenez pas pour vous les Manon, c'est juste une expression. Et j'ai ajouté, on vous aime d'amour. Mmh. Ok. Problème, c'est qu'à peine ma chronique finie, ma chérie m'a demandé, c'est qui cette Manon que tu aimes d'amour? Alors, c'est vrai. Alors je lui ai dit, mais personne, c'est une expression. Et elle me dit, mais pourquoi tu lui dis que tu l'aimes d'amour? J'ai dit, mais non, mais t'as pas la ref, c'est Pagnol, c'est Manon des Sources, c'est Hugolin, hein. Vous savez, Manon, je t'aime d'amour. Oui. Vous le faites, non, Eric?
3: Manon, je t'aime d'amour. Je t'aime, Manon.
4: Voilà, on est d'accord, voilà. Mais désolé, on va quitter la poésie bucolique et romantique de Manon des Sources et les collines pour que je vous explique cette expression, le conte de Manon. Alors pour tout vous dire, on ne sait pas trop d'où elle vient, elle ne semble pas typiquement provençale, en tout cas on la connaît dans le sud-ouest, chez Francis Cabrel, même si elle est très attachée à la Provence, notamment à travers l'œuvre de Pagnol, bien sûr. Comme je vous l'ai dit, on l'emploie pour exprimer là aussi une suite que l'on n'énumérera pas, comme pour dire etc. Exemple dans un roman de Jean-Paul Delfino, et tout le conte de Manon et tout le tremblement. Ou encore chez Maurice Gouirand, il regrettait la prospérité de Marseille, mais aussi le respect de la religion, de la morale, de la discipline, du patin couffin et du conte de Manon. Oui, le conte de Manon, c'est l'équivalent de patin couffin et tutti quanti. Autre subtilité décrite par Rivo Nora dans son dictionnaire des parlers régionaux, l'expression serait utilisée pour couper court aux exigences de son interlocuteur. Exemple, et le conte de Manon, non, pendant que tu es, leur dire, allez, c'est bon, hein, arrête-toi, tu m'as gonflé. Dans la lignée des fatueux de, fan de chichoulo, fan de pute, ou même, autre expression avec d'autres prénoms, je suis désolé, la putain d'Adèle ou la putain de la Caroline, c'est, on va avoir des problèmes.
3: Je pense, oui.
4: Cette interjection est aussi utilisée pour marquer la surprise. En voici un exemple sous la plume de Maurice Gouirand, cette fois dans le théorème de Langambi, le conte de Manon, mais c'est mon riri. Et on la trouve aussi chez Gilles Del Papas, sous la variante la conte de Manon. Selon Robert Bouvier, dans le Parler Marseillais, l'expression exprime aussi le dépit ou l'irritation, hein, et il donnait cet exemple, le conte de Manon, ça a encore foiré. On trouve aussi des variantes avec le conte de Madon, et on vous aime aussi d'amour, les Madons. Non, je vais rien dire, parce que je vais avoir des problèmes avec Magaté. Magaté, c'est toi que j'aime d'amour. En tout cas, tous les auteurs s'accordent à dire que Manon est sûrement là juste pour la rime, sans aucun lien avec une quelconque Manon qui aurait existé.
3: Mais bien sûr.
4: Et je vous le confirme parce que j'ai vérifié toutes mes sources.
3: Parfait. Un petit bonjour à votre gâté qui nous écoute ce matin.
5: Manon, oui, des sources.
3: Oui, non, mais c'est pardon.
5: Il avait bien Manon des sources.
4: Non, j'ai vérifié mes sources. Maintenant, je ne sais pas s'il l'a vérifié.
3: Oui, non, mais bien sûr. Ah, non, bien sûr. Mais vous me prenez.
4: On vérifie. Hein, on vérifie.
3: C'est possible, ça.
4: C'est comme ça.
3: Non, mais si vous voulez, je vous laisse.
4: Mais non, t'as pas d'amour, Eric.
3: Bon. Donc un petit bonjour à votre gâté. Oui. Je le confirme. Mais Eric est sage comme une image.
4: Mais exactement.
3: Enfin, chérie, je t'aime.

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2: 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C'est bien comme ça.
1: Originaire de Normandie, c'est à Concarneau que Grégoire Théry, alias Havre, a décidé de poser sa guitare. Le chanteur, auteur et compositeur signe son premier 5 titres où se mêlent pop-rock et poésie. Nord en est le premier extrait.
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3: Bonsoir.
4: Bienvenue dans Décibel. Je suis très contente, c'est la première fois qu'on fait une émission ensemble.
3: Mais oui, je suis tellement contente de te rencontrer.
4: Moi aussi. Linda Lemay, quelle histoire d'amour avec la France, c'est incroyable. On est tous tombés amoureux de vous au début des années 2000.
3: Uh-huh.
4: Et ça dure quand même plus longtemps que la plupart des mariages.
3: Oui, le temps passe très vite et c'est que du bonheur depuis ces années 2000.
4: C'est ça, mais vous sortez des albums voilà, depuis 1990. Chez nous, on adore les médailles. On vous en a donc donné plusieurs, notamment aux arts et lettres. Et puis, vous avez en 2003 remporté la victoire de la musique de l'interprète féminine de l'année, après avoir été, voilà, depuis le début des années 2000, nommée plusieurs fois. Alors depuis, dès que vous avez un projet, un album, une tournée, forcément, vous passez par chez nous. On reçoit plein d'artistes québécois qui nous disent que c'est une vraie organisation de venir ici, mais vous faites toujours en sorte de ne pas nous oublier, quoi.
3: Bah ça c'est sûr et certain, parce que quand on connaît un tel amour et une telle fidélité, c'est vrai que ça devient presque comme une drogue. Moi, mes rencontres avec le public d'ici, c'est un besoin. J'en ai besoin physiquement, même que après chaque spectacle que je donne, je prends toujours le temps d'aller rencontrer les gens, échanger des regards, échanger des confidences. Et on est comme une grande famille. Et c'est pas juste pour l'image. Il y a vraiment un sentiment très familier entre mon public et moi-même.
4: C'est ce que j'ai ressenti. Parce que quand on a annoncé qu'on vous recevait, Linda, plein de messages, d'emails. Ah, oh, elle est super. Je l'ai vue en concert. Je l'ai vue ci, je l'ai vue là. Beaucoup de... Je l'ai vu à l'Olympia, puisque Linda, là, vous êtes en ce moment même en train de terminer une tournée... Une tournée assez folle.
3: Folle, oui, c'est le bon mot.
4: Ouais, c'est la tournée d'un projet fou, il était 11 fois.
3: Exactement.
4: C'était quoi alors ce projet?
3: C'est le plus gros et le plus fou projet de ma vie. Il faut dire que ça suivait le départ de mon papa. Mon papa est décédé en 2017. Et on dirait que suite à ça, j'ai comme eu un gros sentiment d'urgence de tout faire tout de suite, ce que j'aurais peut-être pas le temps de faire plus tard, parce qu'on sait jamais ce que la vie va nous réserver comme bonne ou mauvaise surprise. Bref... j'avais plein d'histoires à l'intérieur de moi qui dormaient et j'ai décidé d'en accoucher dans un grand projet de 11 albums, de 11 chansons. Donc, il y a 121 chansons qui sont nées comme ça, qui aujourd'hui, donc, se font des places dans mes spectacles et là, elles ont l'occasion de vivre sur scène et c'est la plus belle partie de leur vie.
4: Ah oui. Donc, 11 albums de 11 chansons, il était 11 fois en 1111 jours.
3: Oui.
4: Voilà, n'oublions aucun nombre. Mais ça, c'était vraiment incroyable. Donc, elle est littéraire, mais aussi un peu matheuse, finalement, notre Linda Lemay. Alors, Linda, oui. Un nouvel album à fleur de corde, 15 chansons. Il y a 14 chansons que vous chantez, mm-hmm. Et puis une sur laquelle on n'entend pas votre voix, mais celle de Jean-Félix Lalanne. Alors, est-ce que vous pouvez nous présenter Jean-Félix Lalanne, pour celles et ceux qui ne le connaissent pas?
3: Bon, mais Jean-Félix Lalanne est un guitariste virtuose. C'est un doué comme c'est dur de décrire à quel point il est doué. Il a toutes les facilités dans sa tête. Il est créatif. Il a 100 000 idées, 100 000 projets. Il réussit tout bien. Alors, quand il m'a invité à participer à un spectacle à Courseul-sur-Mer, c'était un festival et tout ça, il a dit, on pourrait faire un spectacle à deux guitares. J'ai été tout de suite intéressée. Même si ça aurait été n'importe qui d'autre, j'aurais dit non. Mais Jean-Félix Lalanne, c'est la musique du début de ma vie adulte. Quand j'ai découvert un album de Francis Lalanne,
4: son frère,
3: qui s'appelait Lalanne à Pantin. C'était un album live. En fait, c'était trois longs jeux live. Et quand j'ai découvert ces chansons-là de Lalanne, ça a été un vrai coup de foudre, tellement que ça a changé ma façon d'écrire. Je me suis comme donné la permission d'écrire avec beaucoup plus d'intimité dans le discours, avec des mots qui frappent fort. Et donc, ça a été un guide pour moi. Et il y avait cette guitare de Jean-Félix partout sur cet album-là. Et donc, j'ai été très, très touchée de recevoir cette invitation-là. Et ça a tellement cliqué, ça a tellement été un coup de foudre artistique une évidence quand on s'est rencontrés que le lendemain de notre rencontre, on était déjà en studio pour enregistrer des chansons à deux guitares. On a la même folie, on a la même spontanéité. Alors, toutes ces façons d'être et ces façons de faire-là nous unissent et c'est ce qu'on entend sur l'album.
4: Alors, Jean-Félix Lalanne, il a fait des musiques de films, il a accompagné aussi beaucoup de chanteurs, de chanteuses. C'est vrai qu'il peut tout jouer à la guitare. Je l'ai même entendu jouer du banjo, c'est absolument incroyable. Écoutez-le, tiens, sur la Panthère Rose. Compose, mais il a aussi fait des albums comme ça de reprises et notamment de musique de film. Alors, il dit de vous que vous jouez mieux que vous ne pensez.
3: Oui,
4: c'est ça. Vous avez un petit complexe, mais qu'en fait vous êtes super forte à la guitare.
3: Ben, c'est pas que je suis complexée, c'est que je connais mes limites quand même, mais je sais que je fais bien mon travail aussi de compositrice, c'est-à-dire que je suis capable de construire des chansons pour que la musique porte bien mes textes. Sauf que ma guitare seule, c'est une chose. Ma guitare qui s'habille du manteau de la guitare d'un virtuose comme lui, ben là, ça change tout. Ça vient donner une classe merveilleuse aux chansons. Et c'est ça que j'ai retrouvé sur chaque interprétation de Jean-Félix.
4: L'album s'appelle « À fleur de corde ». Et comme son nom l'indique, c'est uniquement guitare-voix.
3: C'est seulement deux guitares, ouais. Je dirais une voix, mais parfois, ben, il y a ma petite voix que je mets aussi en chœur, là, des bacs vocales pour compléter le tout. Mais c'est vraiment très, très épuré comme album. Ouais. C'est le plus épuré de tous mes albums. Celui qui se rapprochait le plus de cette idée d'album-là, c'était ma signature, où est-ce qu'il y avait beaucoup de guitares avec mon grand complice Yves Savard, qui jouait de la guitare avec moi. Mais c'était plus étoffé au niveau des orchestrations. Là, vraiment, on s'est donné comme défi de ne rien mettre d'autre que nos deux guitares. Et parfois, il est seul à la guitare, par exemple, sur une chanson qui s'appelle « Ne t'en va pas », qui est une chanson que les gens connaissaient déjà dans une autre forme. Et sur cet arrangement-là de guitare de Ne t'en va pas, on dirait qu'on en entend deux guitares, mais il est tout seul.
4: Il est tout seul, ouais.
3: Et c'est assez impressionnant.
4: Il est si fort que ça.
3: Oui.
4: Voilà. Donc, sur l'album À fleur de corde, il y a donc une dizaine de chansons qu'on connaît déjà dans de nouveaux arrangements. C'est le cas aussi de Le plus fort, c'est mon père.

0: Et vous allez vraiment redécouvrir cette chanson avec les nouveaux arrangements.
1: Oui.
0: Je tiens à le dire. Et même pour vous, non, ça doit être très doux aussi de réapprivoiser vos propres chansons.
1: Oui, ça me fait redécouvrir mes propres chansons. C'est super agréable. Puis surtout que c'est tellement de bon goût, ce qu'il a comme idée à proposer. Ça me surprend, puis en même temps, ça me dépayse pas non plus. Ça va, c'est dans le sens de l'émotion que les chansons ont.
0: Et puis, il y a aussi 5 titres inédits, 5 chansons inédites, donc sur À Fleur de Corde, et notamment celle qu'on va découvrir maintenant, puisqu'elle est déjà sortie.
1: Oui.
0: On va pas divulgâcher l'album de Linda Lemay 15 jours avant qu'il sorte, mais cette chanson-là, elle est disponible.
1: Oui.
0: Alors, elle s'appelle donc La fille de Clément. On peut dire, sans exagérer, que c'est pas une chanson à classer dans les chansons rigolotes.
1: Non,
0: c'est une chanson qui traite d'un thème, mais même de plusieurs thèmes de société qui sont très difficiles. Est-ce que vous voulez nous en dire un mot avant qu'on l'écoute?
1: Oui, j'ai été invitée à participer à un spectacle qui s'appelle Accoucher dehors, et c'est pour ce spectacle-là a pour but de créer des liens avec les gens qui sont en situation d'itinérance. Et
0: France, on dit les SDF, nous, les sans domicile fixe.
1: Voilà.
0: Et vous dites, oui, la situation d'itinérance.
1: Oui, parce que je dis pas des itinérants, parce que ça ne les définit pas.
0: Vrai.
1: Donc, tu vois, là, je fais plus
0: c'est
1: attention.
0: C'est une bonne façon de le dire. Ouais.
1: Donc, c'est des gens qui sont dans une situation malheureuse comme ça, mais que ça peut être temporaire, et on leur souhaite évidemment. Et quand on creuse un petit peu, il y a toutes sortes de raisons qui font en sorte qu'on peut se retrouver à la rue. Alors, la fille de Clément raconte son histoire à elle.
0: Linda Lemay avec Jean-Félix Lalanne, c'est sur le nouvel album À Fleur de Corde.
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1: À fleur de corde, Linda Lemay, Jean-Félix Lalanne. Elle est poignante, hein, cette chanson, La fille de Clément.
2: Oui, il y a beaucoup à ressentir, il y a beaucoup à entendre, à intégrer, à accepter d'entendre aussi, parce que tu sais, quand il est question d'itinérance, mais il y a aussi question d'inceste.
1: Parce qu'on n'atterrit pas dans la rue par hasard, de
2: et
1: toute
2: voilà,
1: façon.
2: C'est ouais. Ça, il y a toujours des raisons.
1: Ouais. Et allez savoir pourquoi, quand c'est Linda Lemay, avec ses mots, avec ses tournures, avec sa pudeur, sa finesse, son intelligence qui nous le dit, c'est plus facile que quand on lit un article ou quand un homme politique nous le dit à la télé. Donc merci.
2: Mais c'est la magie de la musique, ça. Ouais. C'est vrai que moi, quand j'ai commencé à faire de la poésie, puis je me suis rendu compte que je pouvais marier la poésie avec des mélodies, et que je pouvais le livrer avec ma voix, tout à coup, c'était beaucoup plus facile de communiquer. C'était encore plus thérapeutique que simplement l'écriture. D'y ajouter de la musique, c'est extraordinaire. Ça fait voler le malheur.
1: Alors, vous avez fait un truc assez fou sur ce nouvel album à fleur de corde, qui sortira le 6 février. Il y a 15 chansons. Vous chantez sur 14.
2: Mm-hmm.
1: Il y en a une où vous ne chantez pas.
2: Non, et que une chanson que je n'ai pas écrite non. Aussi. Donc, ni paroles, ni musique. C'est un espace que j'ai laissé à 100% à Jean-Félix Lalanne, avec qui bon, j'ai fait le reste de l'album. Donc, il m'accompagne sur tout le reste ouais. De l'album, sur des chansons que j'ai écrites, paroles et musique. Mais pour clore l'album, cet album qui commence avec Le plus fort, c'est mon père. Pour clore, il y a une très belle chanson de Jean-Félix Lalanne, signée Jean-Félix. Il me l'a chanté à un moment donné après un spectacle dans la loge et j'ai été totalement charmée. Je savais pas, je ne connaissais pas son talent de chanteur. Ouais. Alors, je trouvais que c'était un beau cadeau à faire au public que de leur laisser découvrir ouais. Cette belle facette de l'artiste complet qu'il est.
1: C'est rarissime qu'un ou une artiste offre, vous imaginez, une plage de son album à un autre artiste. Paroles, musique, chanter, c'est le moment de Jean-Félix Lalanne. Et alors, j'ai cherché parce que ça me disait quelque chose, cette histoire, et c'est arrivé en 74, Patrick Juvet, vous savez, où sont les femmes ?
2: Oui.
1: Il était tombé Red Dingue de Daniel Balavoine,
2: oui.
1: Qui n'était pas connu en 74. Et Balavoine lui avait proposé une très jolie chanson qui s'appelait Couleur d'automne.
2: Okay.
1: Et Juvet a dit, mais elle est tellement bien cette chanson, tu vas la chanter et on va la mettre sur mon album.
2: Et voilà.
1: Et l'équipe de Juvet a découvert ça après en disant, mais c'est pas Juvet qui chante sur la chanson là. Ben non, c'était Balavoine.
2: Et voilà. C'est donc, fou, hein, les histoires des chansons, oui.
1: Ouais.
2: J'adore.
1: Et les liens entre artistes et les coups de main qu'on se donne, les coups de projection aussi, je trouve ça
2: ouais.
1: Beau. Voilà, bravo pour ça. Linda Lemay, tout à l'heure, en vous accueillant pour la première fois dans l'émission, je le répète, mais je suis vraiment très contente. Je me rappelais de votre parcours, de votre histoire d'amour avec le public français depuis mm-hmm. La toute fin des années 90, début des années 2000. Voilà, on est vraiment à la colle, hein, vous et nous. Et il y a dans votre parcours un grand chanteur qu'on adorait, c'est Charles Aznavour.
2: Oui.
1: Voilà. Qui disait de vous, alors ça, je ne sais pas si c'est vrai ou si c'est une citation qu'on lui attribue, vous allez me dire, elle écrit comme un homme.
2: Oui, c'est vrai? Il avait dit ça à un moment donné. Quand on écoute ça aujourd'hui, on se dit, oh! Mais ce qu'il voulait dire, j'en suis convaincue, c'est que j'avais des mots qui frappaient fort, qu'on oui. Retrouvait beaucoup plus, peut-être à l'époque, dans des chansons que les hommes avaient écrites plutôt que celles que les femmes écrivaient. Alors, je pense qu'il disait dans le sens que c'était un compliment pour
1: mais
2: lui.
1: Oui.
2: Et puis, c'est ça, il a toujours été d'une générosité sans borne avec moi, et quand il parlait de mes chansons, il y avait beaucoup d'admiration. Alors, imaginez pour moi, la jeune autrice, compositrice, interprète de l'époque, d'entendre ce grand Charles Aznavour dire à son public, allez jeter une oreille sur les chansons de Linda, ça vaut la peine. C'était un grand, grand... Quand on parlait de coup de main tout à l'heure, on
1: oui.
2: Parlait de générosité entre artistes. Eh bien, je pense qu'il n'est pas plus généreux que Charles Aznavour. Et ça a été un honneur pour moi de pouvoir le côtoyer.
1: Et vous l'avez remercié avec une très belle chanson qui s'appelle « Surtout vous ».

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1: Surtout vous. Donc voilà, hommage à Charles Aznavour. Et je sais que si on parle des figures tutélaires de la chanson française, il y a aussi Charles Trenet, oui, que vous avez rencontré au milieu des années 90. Et lui aussi, ça a été une rencontre déterminante dans votre toute jeune carrière.
2: Ben, ça a été important parce que ce moment-là a changé totalement ma vie. C'était au Festival de jazz de Montreux en 96. Et j'ai pas rencontré que Trenet ou que Aznavour. Il y avait les deux grands Charles qui étaient là, mais il y avait aussi Gérard Davoust qui était partenaire de Charles Aznavour aux éditions Raoul Breton, qui est toujours là d'ailleurs aujourd'hui et qui me suit partout. Il est mon ami, il est mon idole. Je le vénère, comme je le dis d'ailleurs, dans une chanson hommage que j'ai écrite pour lui aussi, qui s'appelle « Mon Gérard », qui parle d'une amitié qui est plus forte que certaines histoires d'amour. Donc, c'est vraiment... Un grand homme, en plus, que j'ai eu la chance de côtoyer, en plus des deux grands Charles.
1: Ah oui, un grand éditeur, et il est en coulisses ce soir, il vous a accompagné aussi, alors on lui fait un petit coucou voilà, à cette légende sympathique et souriante en
2: et
1: plus.
2: Et voilà.
1: Ça, c'est quelque chose. Alors, dans la vie, tout vous inspire, Linda Lemay. On parlait tout à l'heure de la chanson La fille de Clément, alors là, c'est plutôt voilà, des sujets de société, des sujets graves, des sujets qui parlent à tout le monde. Vous n'avez jamais d'ailleurs été intimidée par voilà, les sujets graves, que ce qui soit familiaux, qui soit même politiques, les attentats, enfin voilà, vous pouvez écrire sur tout, mais j'ai l'impression qu'il y a un goût particulier pour vous d'écrire sur la famille.
2: Oui, ça c'est vrai que voilà. Ça m'inspire particulièrement, ouais. Je sais pas pourquoi, mais peut-être parce que je viens d'une famille extraordinaire. Tu sais, j'ai eu cette chance-là quand on vient d'une famille où on apprend le respect, où on apprend l'amour, la paix. J'ai jamais entendu mes parents crier. Il y a jamais eu de chicane, comme on dit chez nous là. C'était réellement l'harmonie. Et quand je suis sortie de ma famille extraordinaire, je pensais que c'était comme ça partout, moi, dans ma tête de jeune fille. Et puis là, j'ai fait face au monde et je me suis rendu compte, non, ok. Fait que j'ai cette base solide qui me suit. J'ai énormément de respect pour ces parents-là que j'ai eus. Ma maman est toujours bien en forme et est toujours présente pour nous. Puis ça fait en sorte, je pense, que j'aime écrire sur ce que j'aurais pu vivre, que je n'ai pas vécu, oui. Mais je sens que j'ai plein d'êtres humains à l'intérieur de moi que j'aurais pu être et j'aime se leur donner une voix.
1: C'est intéressant ce que vous dites parce que très souvent, on entend des discours qui disent que à trop entourer, choyer les enfants, peut-être qu'on ne les prépare pas au choc de l'extérieur.
2: Ouais.
1: En fait, vous, ce que vous dites, c'est que le choc de l'extérieur, vous l'avez supporté grâce à la force que cet amour vous a donnée.
2: Oui, parce qu'on sait que ça existe. Donc, oui. Si jamais on fait face à des expériences qui sont moins faciles, on se dit, oui, mais je sais que je vais retrouver la paix puis que je vais retrouver des gens qui sont respectueux et tout ça, parce qu'on sait que ça existe, mais les gens peut-être qui ont eu des petites enfances plus difficiles vont avoir plus de mal peut-être à y croire, mais on est là pour leur rappeler que ça existe.
1: Et alors, au rayon famille, faut absolument que vous suiviez Linda Lemay sur Instagram, sur ses réseaux sociaux, vous allez découvrir sa fille qui fait un métier, alors déjà maman, autrice, compositrice, interprète, on se dit, c'est un métier pas banal. Sa fille est trapéziste.
2: Oui, trapèze volant, puis elle brille partout.
1: Incroyable.
2: En Allemagne, elle brille en ce moment en Hongrie. Il y a pas longtemps, c'était au Portugal. Elle me fait voyager pour eux. Oui. C'est moi qui vais l'applaudir, des étoiles dans les yeux. Je suis la plus fière des mamans. Puis je suis contente parce que pendant, on parlait de chansons qui parlent de la famille.
1: Oui.
2: Moi, j'ai longtemps chanté et je la chante encore de temps en temps. Donnez-lui la passion, donnez-lui ce qui fait que quand tout est bidon, quelque chose reste vrai. Donnez-lui cette flamme qui ne s'éteint jamais, qui survit même aux drames les plus longs, les plus laids. Une chanson qui s'appelle « Donnez-lui la passion », c'était ma prière pour mes filles. Et de voir qu'elle a la passion dans les yeux qu'elle est sur son X, comme on dit chez nous, est à la bonne place dans sa vie et je la vois s'épanouir de façon extraordinaire. Donc, ouais, elle me donne beaucoup de grandes émotions, tout comme sa plus jeune sœur d'ailleurs, qui elle aussi est une passionnée, une artiste jusqu'au bout des ongles.
1: Ah, c'est beau et ça prouve que voilà, cet amour tellement beau, tellement fort, tellement intense, qui donne de la force aux enfants pour aller se réaliser. Linda Lemay l'a reçu et Linda Lemay
2: le transmet.
1: Bah ouais, c'est de beau mon comme mieux. Tout. C'est beau comme tout. Alors écoutons, tiens, une chanson de transmission et de mère poule, Attrape pas froid, oh. Ça vous dit?
2: Oh oui.
1: Pour se dire au revoir, Linda.
2: Oui, merci beaucoup.
1: Merci à vous. Merci d'être venue nous voir.
2: Attrape pas

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2: Salut Philippe.
3: Bonsoir Émilie.
2: Bienvenue dans Décibel, mon cher Philippe Manœuvre, mon rock critique préféré, mon puits de science rock'n'roll préféré.
3: Non, je t'ai plus.
2: Ah, j'arrête, mais quand même.
3: Non, mais les gens vont être déçus après. Ils vont dire, bon, Émilie, ouais, mais beauf.
2: Ah, non, Philippe, non, vraiment, moi, je vous adore et depuis longtemps, et plus je vous connais, plus je vous aime. Et alors là, de vous voir sur scène pour la première fois, c'est un truc, je m'attendais à plein de trucs de vous, mais monter sur scène pour un spectacle, c'est une grande première. Comment on a réussi à vous convaincre de monter sur scène pour raconter vos anecdotes rock'n'roll ?
3: Alors, j'ai été, il y a un an, enfin un peu plus d'un an même, j'ai été contacté par des tourneurs, hein, par un monsieur qui s'appelle Pascal Guillaume, qui dirige une société qui s'appelle Qui m'aime me suive, qui est en permanence depuis 30 ans à 4 artistes sur les routes.
2: Okay.
3: Et il me dit, on voudrait faire une tentative avec vous. Ils essayent plein de gens qui, bon, pour dire, voilà, est-ce qu'on peut en faire un spectacle? Et moi, j'ai fait ma réponse habituelle. J'ai dit, mais je ne suis pas un comique.
2: Non.
3: Et là, il me dit, mais on veut pas que vous montiez sur scène pour faire rire les gens, mais pour nous raconter vos anecdotes avec les Stones, les Trogs, enfin qui vous voulez, quoi, voilà. Et là, ça ouvrait une nouvelle perspective. Et puis après, ben, je me suis mis à travailler, et ça, je pourrais vous raconter comment aussi, ouais, après, mais très vite, Yarol Poupeau
2: entre dans la danse.
3: Voilà, me fait savoir par Jérémy Lipman, le metteur en scène, et me dit, si tu fais cette aventure, moi j'aimerais bien en être. Et du coup, pour moi, ça change beaucoup de choses, parce qu'avoir Yarol avec moi, Yarol, c'est un viking, hein, c'est le viking de la guitare électrique, il doit être sur scène tous les soirs de sa vie, celui-là.
2: Oui, c'est
3: un truc. Enfin, quand il n'est pas avec moi, il est avec FFF, quand il n'est pas avec FFF, il est avec son groupe personnel, il fait des tournées aux Indes, enfin voilà, bon, c'est Yarol, quoi. Et donc, c'est une très jolie force, parce qu'il intervient, et du coup, j'avais un peu peur que ça fasse causerie à la Fnac, enfin, pour pas citer une grande enseigne.
2: Oui, ou Masterclass.
3: Voilà, quoi. Ou Masterclass, ouais. Tu vois, comment, blabla. Là, c'est autre chose, quoi. On fait vraiment un spectacle avec des explosions, des explosions de rire, des explosions de joie, des gags, plein de choses, quoi. Et puis, un moment où je descends dans la salle pour faire participer les spectateurs, parce que ça doit être un spectacle rock, c'est tout à propos des questions et des réponses que le public va envoyer.
2: Ah là là, ne ratez pas ce spectacle, Un enfant du rock raconte, Philippe Manœuvre pour la première fois sur scène, donc mis en scène par Jérémy Lipman, et Yarol Poupeau qui est là aux guitares, parce qu'évidemment quand on parle de musique, il faut qu'il y ait de la musique. Et puis en ce qui concerne les anecdotes, moi je me souviens avoir lu avec passion Rock en 2018, Flashback Acide en 2021, donc c'est vrai qu'il y avait déjà de toute façon ce boulot de mémoire, j'allais dire, parce que vous en avez fait des interviews depuis les années 80, il était déjà entamé, vous aviez déjà fait dans votre tête et dans vos bouquins des listes de moments,
3: oui,
2: importants.
3: Oui.
2: Là, en se baladant dans la France entière, vous nous parlez à la fois de Gainsbourg.
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2: Mais aussi de Madonna.
3: Ah ouais. J'adore ce morceau.
2: On ne va pas dévoiler l'anecdote qui concerne Madonna, mais vous vous régalerez en tout cas. Comment a été faite la sélection, Philippe ? Parce que alors, vous avez interviewé tout le monde.
3: Voilà, alors, à un moment, Yarol nous a invités chez lui, parce qu'il a une petite fermette et un studio. Il s'est construit un studio dans sa petite fermette, et donc c'était facile. Il était là avec les guitares, il y avait les bandes pour enregistrer. Il y avait Jérémy, le réalisateur. Et donc, moi, je leur ai raconté toutes mes histoires pendant 3 jours. Et le soir, on en reparlait à table, on dînait ensemble, évidemment, c'était vraiment, on était coupés du monde pendant 3 jours, et je les entendais, et Jérémy disait, oh, moi, cette histoire-là, j'y tiens pas, ou Yarol disait, ouais, la fin, c'est pas possible, ou tout, ouais, bon, ils avaient des opinions de rockers, en oui. fait, sur mes histoires, et moi, j'écoutais ça en me disant, bon, tiens, bon, ouais, ils ont raison, enfin, parce que moi, je suis très modeste, hein, j'arrive, je suis pas oui. Philippe Manœuvre qui a un message à donner, mais c'est plutôt, vraiment, je pénètre dans ce monde sur la pointe des pieds, je ne veux pas déranger rien. Hein. Et donc je les ai beaucoup écoutés. Après, ça c'était fin juin, je suis rentré dans ma Picardie, et là où j'habite en ce moment, et pendant 2 mois, je n'ai fait que reprendre tout ce texte que j'avais, dire ça je coupe, ça je garde pas, ça tiens, ça irait bien là, etc. Et en même temps, ça devait être rigolo, parce que des fois je jardine, quand j'en ai marre d'écrire et de travailler, je sors dans le jardin, je ouais. coupe des trucs, mais il me venait une idée, donc j'étais là avec mon dictaphone. Et alors, Mick Jagger me dit. Enfin bon, c'était
5: dictaphone
3: drôle.
5: Dictaphone dans une main, sécateur dans l'autre.
3: Non, absolument. Ah ouais. Ouais. Bon, enfin, on a été en octobre, on a commencé à répéter sur scène, sur une vraie scène, pendant une semaine, dans un petit théâtre de banlieue. Tu commences le lundi et le vendredi soir, tu joues.
5: Et ouais, c'est ça.
3: Ah ouais, c'est la première. Et tu joues pour des gens qui sont invités par la municipalité. C'est pas des rockers ou des gens qui savent pas.
5: Ou des fans de Manœuvre.
3: On leur dit, il va y avoir une surprise, voilà. Et la salle est vraiment pleine de gens qui, d'un seul coup, mais rient à mes plaisanteries, applaudissent à la fin, ou au milieu, enfin voilà, il y a des blagues qui leur plaisent bien. Enfin, et donc, on vit un moment incroyable, et là, le metteur en scène dit, Philippe, c'est génial, mais ça dure

0: Est-ce qu'il y a des artistes, alors français ou internationaux, qui sont peut-être dans le spectacle pour une anecdote, mais avec qui vous avez tissé des liens sur le long cours? Est-ce qu'il y a des artistes qui n'ont pas été juste des relations de travail, mais avec
1: non,
0: qui...
1: Non, c'est très difficile.
0: C'est dur, ça.
1: Ah, mais non, c'est pas possible. En plus, je raconte toujours la même anecdote. J'ai un de mes journalistes, c'est pas moi, mais c'est un de mes journalistes que j'aimais beaucoup, qui se retrouve juste en fin novembre dans un studio. Il interviewe David Bowie. Et à un moment, Bowie lui dit « Mais tu sais que Mick Jagger est dans le studio à côté ?» À ce moment-là, on frappe à la porte, c'est Jagger. Donc mon journaliste, il est entre David Bowie et Mick Jagger, qui parlent du Nouvel An. Et ils disent « Ah ben, on se retrouve en Thaïlande, oui, sur la petite île, l'hôtel machin truc, etc. » Enfin bon, ça a l'air génial. Et à un moment, mon journaliste dit « Je peux venir ?» Et les deux le regardent en disant « Mais t'as pas les moyens !»
0: Et c'est ça.
1: Et le bon journaliste m'a dit je me prenais pour un aigle et on m'a fait comprendre que j'étais un vulgaire pigeon.
0: Mais sans aller jusque là, c'est vrai que c'est hyper intéressant. C'est un thème, ça, le journaliste aussi cool soit-il et la discussion avec l'artiste aussi belle et profonde soit-elle, à un moment faut garder une limite. Et c'est
1: oui,
0: ça le secret.
1: Absolument. Non, on ne peut pas être ami avec des gens qui gagnent plusieurs millions d'euros par mois, par année, enfin et puis on n'a pas idée, quoi. Et puis non, mais il vaut mieux les rencontrer pour le travail. Et puis après, s'ils veulent, oui, on a des instants, des moments, bien sûr. Des gens comme Keith Richards ou les Stones sont très chaleureux.
0: Oui.
1: Hein. David Bowie aussi, il faut pas se méprendre. Hein. C'est pas des. Mais des fois, ils disent non, là, tu vas avoir du mal à suivre,
0: ouais.
1: Coco. Et voilà. Mais on a tissé des liens avec certains. Puis avec. Et puis il y a l'histoire. En fait, comme quand on fait 30 ans le même métier, il vous arrive quand même des anecdotes invraisemblables avec des gens. C'est ça la différence. Tout le monde a des anecdotes, mais moi, c'est avec des gens qui ont vendu des millions d'albums et qui veulent dire beaucoup pour tout le monde. Quand je parle de Paul McCartney, je vois bien que ça écoute tout le monde a un disque des Beatles à la maison, quoi. Donc, ou voire plusieurs.
0: C'est
1: et donc, c'est des moments, c'est sympa de leur dire Michael Jackson était comme ça dans sa loge, Prince était comme ça. Enfin voilà, Madonna, elle m'a bien embêté, mais finalement c'est elle que je préférais de tous parce que elle était claire, elle était nette, elle était précise et surtout elle croyait en elle.
0: Ouais.
1: Elle m'a appris ça, voilà. Parce qu'il y a ça aussi, hein. Faut un moment. Les gens ont peur de ne pas être au niveau, pas être à la hauteur de ce qu'on attend d'eux, parce que les gens, les artistes, pour eux, c'est tout, quoi. Les gens,
0: ils c'est des dieux, des divinités modernes.
1: Ouais, voilà, c'est un des premiers trucs que j'explique, c'est que ces gens, pour ma génération, les Beatles, c'était pas un petit groupe, c'était des demi-dieux, quoi, absolus. Si un Beatles nous demandait quoi que ce soit, ben enfin, on l'aurait fait, mais tout de suite, quoi, voilà. Et on me l'a demandé, et je le raconte.
0: Je le raconte dans Un enfant du rock. Raconte,
1: ben
0: donc,
1: voilà.
0: Croyez-moi, oui, la mission est remplie. Il va vous raconter plein de choses. Philippe Manœuvre, qui donc, bah, comme il vient de dire, a des collègues de boulot comme tout le monde, c'est juste que les siens, ils sont beaucoup plus sexy que les nôtres. Et... Et c'est comme ça. Faut-il pour autant toujours rencontrer les rockeurs ou certains sont-ils affreux, sales et méchants ?

0: exemple, au hasard, je sais qu'ils sont dans le spectacle, les Sex Pistols. Est-ce que vous êtes heureux de les avoir rencontrés, vus en vrai?
1: Ah oui, vraiment. Ouais. D'autant plus que je les ai revus. Alors ça, c'est incroyable. Donc je rencontre les Sex Pistols quand ils viennent à Paris, ils viennent chez moi boire un coup après leur journée de boulot, parce que ils disent manœuvre, he has unlimited supply of beer. J'avais rempli mon frigo de bière, ils étaient très contents de tout ça. Et finalement, au mois de juin dernier, début juillet même, je réalise que il y a le festival Rétro C'est Trop à 55 km de chez moi.
0: Ah mais oui.
1: Et il y a les Stranglers, les Sex Pistols et Iggy Pop. Donc je me dis, bah je vais y aller. Et j'ai revu les Pistols et là, mais je les avais pas revus depuis 30 ans. Et Steve Jones m'a dit, écoute, je m'excuse, je me souviens absolument pas de ces anecdotes que tu me racontes, mais je veux bien te croire. J'aimerais tellement me souvenir de tout ce qu'on a vécu. Et puis après, il a été jouer ses chansons et puis moi j'ai été les écouter. Et franchement, c'est des bonnes retrouvailles, mais, ouais. Mais on peut pas exiger. Enfin, c'est des gens qui ont vu 1 million de gens dans leur vie. Bien on sûr. Peut pas exiger. Tu te souviens pas que j'étais

0: Sur le bateau, il me dit, écoute, je me souviens qu'on a pris le bateau, mais je me souviens pas qui était à bord.
1: Ah ouais, donc vous étiez, Philippe, et ça, il le raconte dans le spectacle, sur la fameuse péniche, le fameux bateau qui
0: chantait... Un bateau mouche, s'il vous plaît.
1: Voilà, ouais, qui chantait God Save the Queen, bah, the fasciste régime.
0: Les pistoles étaient interdits partout. Alors, ils avaient plus le droit de jouer en Angleterre. Dès qu'ils essayaient de faire un concert, le conseil municipal de même une petite ville disait, ah non, ça va pas être possible, pas de ça ici. Ouais. Ils étaient interdits de passage à la BBC. Parce que God Save the Queen, un leur fasciste régime, comme vous le dites bien, ça passait pas.
1: Dans la reine, on fait pas ça.
0: Et donc, ils sont virtuellement numéro un des ventes, mais il n'y a pas leur nom dans les hit-parades. Il y a une bande blanche. Enfin, c'est étonnant quand même. On pouvait même pas dire Sex Pistols, God Save the Queen dans les journaux. Fallait mettre une bande blanche, voilà. Donc, Malcolm McLaren dit, on va les mettre sur un bateau mouche, on va aller jouer notre chanson devant Buckingham Palace. Mais ça, il ne le prédit pas aux journalistes.
1: Ah, vous saviez pas ce qui était prévu.
0: Mais non, on savait pas ce qui était prévu. On savait même pas si les Sex Pistols seraient là. On nous dit, il y a une fête, Pistols. Bon, voilà, donc on s'est retrouvé sur un bateau mouche qui a pris le large et qui est venu devant Buckingham. Et là, les Pistols ont commencé à jouer leur petit répertoire.
1: Aïe, aïe, aïe.
0: Oh là là, ça a été... c'est là où j'ai frôlé la garde à vue, voilà.
1: Frôler uniquement.
0: Oui.
1: Oui, libre et sans chaîne. Oh. Philippe Manœuvre est avec nous ce soir dans Décibel. On parle des Anglais, on parle des Américains. Le rock français, c'est comme le vin anglais, se moquer de méchant John Lennon.
0: Mais non, mais c'est pas vrai. Cette phrase n'est pas vraie. Cette phrase n'a jamais été dite par Lennon. Alors
1: c'est pas vrai.
0: Ça faisait un tel potin, cette phrase. Ouais. La phrase, c'est.
1: Le rock français,
0: c'est comme le vin anglais.
1: Ouais. Oh,
0: voilà. Mais à un moment, ils ont contacté Mark Levishom, le plus gros spécialiste des Beatles, qui a écrit tous les gros bouquins sur l'histoire des Beatles, jour par jour, heure par heure. Et lui ont dit, on voudrait savoir quand Lennon a dit ça.
1: Oui.
0: Et après vérification, Lennon n'a jamais prononcé cette phrase qui a été inventée, apparemment, par un de mes collègues de Libération.
1: Ouh,
0: à une époque où je m'occupais des bébés rockers.
1: Ouais.
0: Et qui désireux de détruire un peu cette nouvelle scène que eux n'avaient pas vu venir. Ils ont envoyé comme ça beaucoup de choses très méchantes sur le rock français. Et moi, je lutte contre ça. Et heureusement, donc le journal Mojo, on a fait une double page que je photocopie régulièrement pour l'envoyer à des journalistes qui reprennent la phrase dans leurs articles comme si c'était une parole d'évangile. Mais non, John Lennon, il adorait la France. Il est venu très souvent en France. Voilà. Et pour les Beatles, les Stones et les Led Zeppelin, Paris, c'était un peu la capitale où il rêvait d'aller, quoi. C'est là où tout était génial, tout était fabuleux, comparé à Londres à l'époque.
1: Alors, je ne le dirai plus, merci Philippe.
0: Mais non, mais je vous le dis, parce que c'est bête de reprendre.
1: Ah bah oui.
0: C'est une pure méchanceté, et Lennon n'a jamais dit ça. Il aurait pu, mais il ne l'a pas fait.
1: Il ne l'a pas fait. Ah bah ça, on le note, et alors ça, pour moi, c'est un scoop, en tout cas, merci.
0: Et bah là, je suis content d'être venu, ça a servi à quelque chose.
1: Exactement, merci, rétablissons Philippe. La vérité. Téléphone, c'est un groupe français de rock qui a été aimé
0: adulé. Mais que j'ai vu arriver à une époque, c'est ça qui est drôle. Vous avez une grosse vague de groupes. Il y a Little Bob, il y a Star Shooter, il y a Bijou, il y a Téléphone. Et tu te dis, dans tout ça, il y en a un qui va décoller, mais lequel, quoi? Et en fait, les gens ont choisi Téléphone. Peut-être à cause de la fille à la basse qui est vraiment, c'était un truc nouveau. Hein. Ça,
1: Corinne,
0: on n'avait jamais vu ça. Hein. Parce qu'ils ont commencé en 76 à donner des concerts. C'était très, très, très nouveau. Et puis aussi la qualité des chansons de Jean-Louis et puis le travail que faisait. C'était un vrai groupe. C'est-à-dire que le batteur réfléchissait à ce qu'ils allaient enregistrer. Il faisait des propositions créatives. C'est ça un groupe. C'est quatre êtres humains. Quatre artisans qui mettent leur talent ensemble, ils réunissent leurs talents, ils se fixent un but. Et comme dit mon copain Wayne Kramer, de l'ancien guitariste du MC5, il me disait, tu sais Philippe, quand il y a quatre artisans qui se mettent ensemble et qui se fixent un but, souvent ils y arrivent. Et c'est vrai.
1: Philippe, que ce soit la presse, rock and folk, la télé, depuis les enfants du rock jusqu'à Nouvelle Star, le monde de l'édition, vous avez sorti des bouquins, la radio, on en a parlé tout à l'heure, vous en avez fait. tant qu'on est encore curieux, on peut se payer des premières fois géniales. Donc voilà, vous êtes pour la première fois sur scène.
0: C'est vrai.
1: Avec ce spectacle, Un enfant du rock raconte. On entendait tout à l'heure votre enthousiasme, l'idée d'être sur scène. Et j'ai remarqué un truc, c'est que, en fait, c'est la première fois de votre carrière, qui est pourtant longue et riche, que vous avez immédiatement en direct la réaction des gens qui vous écoutent. Oh. Qu'est-ce qu'ils vous disent, les gens?
0: Les gens, ils hurlent de rire. Alors déjà, il a fallu apprendre à les laisser rire.
1: Oui.
0: Parce que quand on est sur scène au départ, on se dit attends, qu'est-ce que je fais?
1: Oui.
0: Il faut voilà. Donc j'ai beaucoup regardé David Chappelle, les gens comme ça. Tu
1: Bel exemple.
0: Ouais. Bah oui, parce que pour voir un peu comment ça se passe, parce qu'il n'y a pas de leçon. Je vais pas aller au cours Florent, prendre des cours de stand-up à 71 ans quand même. Donc je me suis dit je devrais y arriver tout seul. J'ai vu assez de spectacles dans ma vie pour savoir que les gens ils veulent des choses qui de l'émotion quoi. Et là j'ai beaucoup de chance parce que c'est un truc qu'on partage, c'est l'amour du rock, moi et le public. Et vraiment ça les gens ils ont ça en eux, ils aiment cette musique et moi je suis un des passeurs. Hein. Voilà, on va pas se voiler la face. Oui,
1: ah non,
0: j'ai amené le rock en France, j'ai essayé avec mes petits bras. Comme Johnny, et c'est pour ça qu'on s'aimait bien tous les deux, parce qu'on se disait en fait on fait un peu le même boulot. Mais moi il m'avait dit t'as raison de monter sur scène quand j'ai commencé à faire les enfants du rock, parce qu'il m'avait dit si tu continues à faire le critique tu vas devenir complètement con. Alors c'était Johnny Hallyday avec son franc langage.
1: Ah oui,
0: mais il avait raison en plus. Et j'en parle dans le spectacle de cette anecdote. Comment faire le critique? Alors le grand critique, le modèle, c'est Addison de Witt au cinéma, dans All About Eve, l'homme qui dit à la jeune actrice, toi, tu vas bien te calmer. Qui je suis? C'est moi qui décide s'il y a des gens dans ta salle ou s'il n'y en a pas. Et ce genre de critique, on n'en a plus besoin. Hein. Comme dit Bob Dylan, on préférerait qu'on nous soutienne plutôt que de nous mettre un coup de batte dans la gueule, quoi. Donc, j'ai essayé de soutenir les artistes quand j'ai vu à quel point c'était un métier difficile. Tu dis, ils ont pas besoin en rentrant chez eux qu'on leur dise, regarde, il y a Philippe Manœuvre qui t'a encore détruit. Oh non, ça serait vraiment méchant et ça serait pas bien, quoi. Parce que c'est des métiers quand même très difficiles. Même un artiste qu'on n'aime pas, oui, mais respect, quoi. Parce que le gars, il est là, regardez, il est debout, il est sous la lumière, il transpire, il essaye de se souvenir de son texte, il essaye de se redresser face au problème de distraire les gens. C'est le plus beau métier du monde. Et puis là, on est dans une époque où, quand on se lève le matin, on regarde son téléphone en disant, il a fait quoi, Carotte Top, là,
1: pendant la nuit. Joli petit surnom pour Trump. Non, mais le mot-clé étant amour, je pense, Philippe. L'amour que vous avez pour la musique, l'amour que le public a pour ses groupes, l'amour qui circule. Et cet amour, pour vous, il me semble, justement, il a un peu sa base chez Johnny Hallyday. Vous aviez 9 ans.

0: le petit Philippe Manœuvre qui découvre Johnny Hallyday à la radio. Et c'est ça le début de votre amour pour le rock.
1: Oui, parce qu'il dit à un moment, il dit allez, jouez les guitares, jouez, mais plus fort, plus fort. Et il est avec des guitaristes américains qui s'appellent Joey Greco, qui va faire un solo surf. Et moi, j'ai 10 ans, j'entends ça, ça vient de sortir. Et je me dis, mais c'est Alpha et Oméga, parce que c'est le pays de l'accordéon, la France, dans les années 60, hein, jusqu'en 64, 5. C'est la lutte, les yéyés arrivent, mais les vieux, les croulants, comme on les appelait, ils n'ont qu'un seul message. Profitez bien, ça ne va pas durer. Et ben contre toute attente, les gens vont rester, s'installer. Alors ils avaient que des... ben, je me souviens, mon grand-père, Françoise Hardy n'avait pas de voix, elle n'allait pas durer. Johnny Hallyday criait trop fort et se roulait sur scène, il n'allait pas durer. Eddie Mitchell n'allait pas durer. Enfin donc il y avait, tu disais, mais qu'est-ce qu'on peut faire, quoi? Et nous, ben, nous on était très contents que les vieux, les anciens n'aiment pas nos artistes. Finalement, c'était les nôtres et on les a défendus. On les a aimés et ils nous ont rendus au centuple.
0: Et aujourd'hui, on a toutes et tous envie d'entendre du rock, mais aussi d'entendre les histoires, les légendes, les rencontres, les aventures diurnes ou nocturnes de Philippe Manœuvre avec tous ces rockeurs.
1: Bah alors, ce qui est dément, c'est qu'il y a des gens qui me disent, mais alors... Et vous avez pas parlé de David Bowie? Ah bah non, j'ai pas eu le temps, parce que tu vois, il faut que... Mais il y a cette possibilité du chapeau au milieu. Je mets mon chapeau de Slash, j'ai un chapeau haute forme avec des boucles autour, magnifique. Je suis très content de ce chapeau. Et je descends dans la salle, et dans mon chapeau, il y a 80 noms d'artistes dont j'ai pas le temps de parler dans le spectacle. Et les gens tirent un nom au hasard, et je dis, allez, je vais... Et puis ça, c'est des trucs que j'ai pas préparés, c'est de l'impro, quoi.
0: Voilà. Ah, donc vous pouvez aller voir le spectacle plusieurs fois, il n'y a pas les mêmes histoires à ce
1: fois,
0: moment-là.
1: C'est un spectacle différent, parce qu'au milieu, il y a tout... Alors on a eu, pour l'instant, on a eu Bachung, on a eu Yann Dury, on a eu plein de... Mais ça peut, voilà, ça part dans tous les sens, et on a eu les White Stripes, on a eu... Enfin voilà, mais les White Stripes, c'est étonnant, c'est un des derniers groupes indépendants que j'ai interviewé, je suis allé les voir en 2001, juste après le 11 septembre, les avions et pour Detroit étaient vides. Ouais. On était 5 dans l'avion Boeing de 400 places.
0: Incroyable.
1: Et quand je suis arrivé, j'ai demandé, on a un hôtel? Non, vous habitez chez eux, parce qu'ils n'ont pas d'argent, il n'y avait pas les moyens de nous payer un hôtel. Donc on dormait sur un canapé avec le photographe de Rock'n'Folk, on était sur le canapé des White Stripes. On les a connus comme jamais personne connaîtra un groupe qu'on a passé 2 jours
0: chez eux.
1: J'aimais beaucoup le jukebox de Jack White. Je savais qu'il irait loin parce qu'il y avait... Il n'y avait pas une faute de goût dans son jukebox. Ça allait des Ramones à Chuck Berry, mais il y avait vraiment les morceaux qu'il fallait.
0: En parlant, tiens, de goût impeccable, vous qui aimez les podcasts, les amis, je vous recommande Rolling Filman. Ça, c'est nouveau. C'est votre nouvelle émission mensuelle, Philippe, avec Alma Rota de Rolling Stone Magazine, Rolling Stone France. Vous êtes ensemble et c'est Rolling Filman. Chaque épisode autour de l'actualité musicale et d'une légende. La première légende, bah écoutez, c'était pas mal, c'était Pink Floyd.
1: Bah oui.
0: Et le deuxième épisode sortira la semaine prochaine.
1: Et ça sera autour de Bowie. Et puis, il y aura des surprises. Il y a des invités. Alors bah là, on se lâche parce qu'on fait ce qu'on veut.
0: Ah bah
1: quoi.
0: Podcast, c'est liberté totale.
1: C'est liberté totale. On a pu passer un morceau de Pink Floyd de 25 minutes dans la première émission. Enfin, personne ne l'a fait au monde, ce coup-là. Et on a des gens, enfin, on a eu 320 000 personnes qui ont regardé, écouté le podcast,
0: le premier épisode.
1: Donc, bon, Alma est très très contente, moi aussi, parce que c'est une nouvelle aventure. Là aussi, quoi, c'est différent de tout. Moi, j'ai connu toutes les radios de France. J'ai été sur toutes les radios de France. Et là, bah, je suis indépendant avec ce podcast Rolling Filman.
0: Et bah, ça vous va bien, l'indépendance, Philippe Manœuvre. Merci d'être venu nous voir.
1: Mais merci, Émilie.
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0: 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Manu Chao, Je ne t'aime plus. La chanson préférée de Jérémy Frérot.
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2: Manu Chao, c'est un artiste qui a été assez important aussi pour moi quand j'étais gamin. Mes parents avaient un club de plage sur le bassin d'Arcachon.

tous les étés, on se retrouvait sur ce club de plage. Et le soir, mon père faisait tourner cet album avec cette chanson qui s'appelle « Je ne t'aime plus ». C'est une petite Madeleine de Proust aussi, Manu Chao. Je ne t'aime plus.

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1: Avec Catherine Quicandon. Bonjour à toutes et à tous. J'espère que vous allez bien. Les vacances pour certains, le travail pour d'autres. Dans tous les cas, nous passons le déjeuner ensemble. Et nous avons évidemment une pensée pour tous les pompiers qui combattent les nombreux feux qui ravagent la France cet été, notamment dans le Var et la Gironde. Dans les meilleurs moments au taquet, aujourd'hui, nous serons par exemple avec Valentin qui rêve de jouer dans un film, avec Jérôme qui a une manière bien à lui de gérer son stress, avec Awa et son voyage maudit en Angleterre, mais aussi avec Amel qui aurait rêvé d'être astronaute, et il nous expliquera pourquoi il pense avoir échoué sur votre radio ici.
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1: Mais avant de retrouver Valérie Damido et Eric Bastien pour les meilleurs moments d'au taquet, musique dans les prochaines minutes avec Gérard Blanc et un titre qui nous ramène à la fin des années 80, 1988 exactement, du soleil dans la nuit, dans la playlist de votre radio ici.

0: Vous écoutez ici du soleil dans la nuit, Gérard Blanc. Auriez-vous envie de tourner dans un film? C'est l'envie que Valentin d'ici Brazizel a partagé avec nous en décembre dernier. Éric Bastien a alors décidé de réaliser son rêve à l'antenne. Si Aline d'ici Isère était trop timide pour lui donner la réplique, Valérie Damido s'en est chargée. Ils ont rejoué une scène culte d'un film tout aussi culte. Et le moins qu'on puisse dire, c'est qu'ils étaient très enthousiastes sur votre radio ici. Alors, Valentin...
1: T'inquiète, Aline, on arrive.
0: Ton rêve, ça serait de jouer dans un film.
2: Oui, ça fait partie d'un de mes petits rêves, ouais.
0: Mais tu fais du théâtre, t'as fait du théâtre à l'école, c'est un truc qui te plaît
2: J'ai fait un peu de théâtre, oui, et puis j'aime bien faire la comédie, faire le zouave, tout ça. Donc j'aimerais bien faire jouer dans un film, ça fait partie... d'un des rêves qui est sur ma liste, même si c'est un tout petit truc, figurant, quelque chose comme ça, c'est sur ma liste.
0: To-do list de Valentin, avoir le super pouvoir de téléportation et jouer dans un film. Je pense que jouer dans un film, ça sera plus facile à faire. Alors,
2: je pense aussi.
0: Tu as plein de qualités, mais tu as un petit défaut, tu as du mal à te poser, tu as trop d'idées, trop de projets, tu es trop... T'as un électron libre, en fait.
2: Ouais. Je suis ça, un électron libre totalement. Toujours à faire quelque chose, toujours à avoir des idées farfelues, donc
0: d'accord.
2: faut que j'apprenne à me poser, quoi.
0: Ok. Alors attention, là tu as 4 points, tu es en tête. Je te permets d'en marquer 5 de plus avec la question cash. Je vais te poser la question. Qui est le sculpteur qui a sculpté le penseur? Qui a sculpté le penseur? Top chrono, 10 secondes.
2: C'est Rodin, non?
0: Eh bien, il s'agit totalement d'une bonne réponse.
1: Oh,
0: c'est
1: là
0: Rodin.
1: Là.
0: Il a sculpté le penseur en 1902. Ça représente le poète Dante qui médite sur son œuvre, la Divine Comédie. Elle est aujourd'hui exposée au musée Rodin à Paris. Bravo, tu as 5 points de plus, tu as 9.
1: Formidable. Vous savez, Valentin, on a fait la soupe aux choux l'autre jour. Hein. Je vous rappelle qu'il veut tourner dans un film. On s'est fait un petit remake, vous vous souvenez, de la soupe aux choux avec nos candidats. Est-ce que tu es prêt à jouer dans ton premier film ici en direct à la radio, Valentin?
2: Ah bah oui.
1: Bon,
2: ah.
1: Aline, tu peux donner la réplique aussi? Tu le sens bien?
3: Non.
1: D'accord. Bon, Valérie va jouer. Et alors attention, hein, Valentin, on part sur un film qu'on connaît tous, c'est Titanic. Et évidemment, Valérie s'apprête à sauter du bateau. Tu es Jack et tu vas tout faire pour la retenir. Attention, action.
4: Mais non, Valérie, je ne peux pas jeter la bouée, reviens.
5: Oh, oui, Jack. Oh, la planche est trop petite. Adieu. Oh.
4: Mais je te laisse pas place, Valérie. Tu es tout pour moi.
5: Oh, adieu.
4: Mais je préfère couler à ta place.
5: Ah bah super, je prends la planche. Bisous, Jack. Allez, adieu.
1: Ah, on va la couper. Oh là là, c'est bon ça, hein, c'est bien. On va faire un petit soupe aux choux, Titanic. On va sortir des films
0: d'accord.
1: Bientôt. Aline, comme je sais te mettre en valeur, parlons de ton côté maladroit. À présent.
3: Oui.
1: Oui, ton petit côté Père Richard, parce que voilà, il paraît qu'on casse les assiettes, qu'on fait tomber de la nourriture par terre.
3: Oui, mais je le fais pas exprès.
1: Hein. Oui, c'est le principe de la maladresse.
0: Gastine la gaffe.
1: Ah, c'est ça. Tu renverses des verres aussi, comme ça. Boum, voilà. Est-ce que
3: tu peux
1: me raconter l'histoire de la paire de lunettes avant de jouer? Lunettes de soleil.
3: Oui, je venais d'acheter une paire de lunettes et en fait, on s'est arrêté sur une aire d'autoroute avec ma grande sœur. Et derrière, il y avait mes petites nièces qui pleuraient. Donc, on s'est arrêté sur l'aire d'autoroute et je suis passée derrière pour voir ma petite nièce. Et en fait, mes lunettes, je les ai laissées sur le toit.
1: Sur le toit. Voilà. Bah, sur l'autoroute, voilà, les lunettes. Je suis désolée, hein, Lide. Non, mais bon, Aline est forte. Vous savez, on parle de ses défauts, de sa maladresse, mais Aline reste une concurrente redoutable qui va vous le prouver tout de suite. En inscrivant 5 points. Hein, Aline?
3: Oui.
1: Allez.
3: On va essayer.
1: Allez, mais tu vas y arriver. Tiens, écoute ce générique. Dites-moi, inspecteur. J'ai aperçu un cadavre hier soir à 23h53.
6: Mon Dieu. Qui était exécuté sur la place de Grève?
1: Écoutez, je crois que c'est page 14 sur l'épisode de Nadine Mousselet qui vous dira qui est l'assassin.
6: Oh, mon Dieu, j'ai hâte.
1: Capitaine Marlowe sur France 3. Quelle comédienne interprète, c'est le générique de Capitaine Marlowe. Quelle comédienne interprète le Capitaine Marlowe sur France 3. Top chrono, 10 secondes cette fois. Allez, Aline. On la connais tous.
3: Alors là.
1: Oh non.
3: Je pourrais pas dire.
1: Avec des pics à 7, 8, 9 millions de téléspectateurs, c'est Corinne Maziro. Voilà, Corinne Maziro, extrêmement populaire, avec un gendarme, un look inimitable, un franc-parler, elle parle cash, un peu comme Valérie.
0: Bien sûr, allez, ça suffit, les bêtises.
1: Eh ouais.

0: des éclairs.
1: Zao de Sagazan, la symphonie des éclairs sur votre radio ici. Nous sommes à présent avec Julie d'ici Gare-Lozère et Christophe d'ici Pays d'Auvergne, deux candidats qui vont se découvrir des points communs non seulement entre eux, mais aussi avec Éric Bastien. Et ce n'est pas l'amour de l'argent. Oui, parce qu'Éric aime beaucoup l'argent. Ce n'est pas un secret, il en parle souvent aux grandes dames de Valérie Damido sur votre radio ici.
2: Julie qui habite à Générac dans le Gard. Alors, tu ne fais pas de bricolage, mais par contre, tu adores jardiner. T'as la main verte de ouf, il paraît.
3: Ben, assez, oui. Ma belle-mère m'interpelle souvent pour sauver ces plantes qui dépérissent, quoi. Donc, ouais.
2: Ah, donc tu sauves même les plantes qui dépérissent. Donc, t'es un peu la fée des plantes.
3: C'est ça, un petit peu. Oh, c'est joli, merci Valérie.
2: Ah ben oui, il a fait des plantes. Bon, je suis nulle en jardinage, comment te dire.
4: Vous faites du mal depuis tout à l'heure. Vous êtes nulle en sport, vous êtes nulle en jardinage.
2: Mais c'est la vérité.
4: Vous avez tous les talents, Valérie. Vous n'avez pas l'air de réaliser ce que vous
2: représentez. Je ne suis pas auvergnate et je ne te donnerai pas d'argent à la fin de l'émission.
4: C'est vrai que vous n'avez pas ce talent, vous n'êtes pas auvergnate.
2: Alors, il paraît que tu aimes bien faire de la pâtisserie.
3: Oui.
2: Mais pas trop le reste. Tu fais beaucoup de pâtisserie, mais le reste de la cuisine, c'est bof.
3: Oui, c'est ça. Je suis plutôt une gourmande et le reste, c'est plutôt basique, quoi. Je ne pars pas dans des choses de folie. Mais par contre, pour la pâtisserie, je suis capable de faire pas mal. J'aime bien.
2: Bah, et d'où les 7 km par jour. Parce que il paraît que tu fais beaucoup de crêpes ou des fondants au chocolat.
4: Il faut éliminer.
3: Oui, c'est ça.
2: Voilà. Ouais, bah oui.
3: On m'a démasqué.
2: Démasqué, bah oui, forcément. Mais
4: Fantomas, Fantomas, enlève ton masque.
2: Alors, tu vas essayer de marquer tout de suite un deuxième point avec la deuxième question. Vrai ou faux, tiens, on part en Espagne.
4: Ça faisait longtemps, hein.
2: Ça faisait longtemps. Alors, Julie, Madrid n'a pas toujours été la capitale espagnole. Alors, est-ce que c'est vrai ou faux? Madrid n'a pas toujours été la capitale espagnole. Vrai ou faux, top chrono, 5 secondes.
3: C'est faux.
2: C'est vrai, parce qu'avant Madrid, c'est Tolède qui était la capitale. Et depuis les rois catholiques et après la Reconquistata, en 1561, le roi Philippe II a décidé de dire « ça suffit Tolède, on monte tout à Madrid, c'est plus central ». Et voilà, donc pas de points pour toi.
4: Vous imitez bien Philippe II,
2: Attends, j'étais très proche de son père.
4: Bon, Christophe qui a déjà un point, je vous rappelle qu'effectivement, il nous écoute avec ici Pays d'Auvergne. Je salue toute l'équipe avec bonheur qui est à côté de la librairie des Volcans. Face des facultés, oui. On est d'accord. Eh oui.
5: Oh là là, mais vous connaissez très bien Pierre Montferrand, a priori.
2: Mais il est de là-bas.
4: Je suis
2: de là-bas,
4: mon chéri, quand même. Je suis de là-bas.
5: Voilà. De Clermont même, en fait.
4: Et j'ai connu l'Otari dans le Jardin Lecoq, qui est à côté. Eh oui.
5: D'accord, très bien. Parfait.
4: T'es calmé un peu là.
5: Ça va me porter chance.
4: Mais j'espère, mon Christophe.
5: Ben oui, je salue quand même ma concurrente, Julie.
4: Bien sûr.
2: Mais surtout que Julie est auvergnate aussi de naissance, c'est ça, Julie?
4: Non.
3: Oui, tout à fait.
4: Quoi?
3: Ferrand et ma grand-mère vivaient à Courpierre. Donc, je te salue.
5: Oh, c'est pas vrai.
2: Ouais. Et voilà.
5: Oh, c'est pas vrai.
4: Mais il est de Courpierre, Christophe.
2: Et voilà.
3: Ben oui. C'est fou.
4: Mais c'est dingue cette histoire. Est-ce que vous pouvez quitter l'émission et nous laisser entre nous aujourd'hui?
2: Bah écoutez, je vais rester là.
4: J'adore. Bon, allez. Je suis perturbé. Bon, on parlait de sport. Toi, tu fais de la course à pied, mon Christophe. Hein.
2: Moi aussi, il faudrait que je cours tous les jours. T'es gentil avec tes chansons, là.
4: Mais... Non, mais c'est sérieux, parce que tu fais partie de l'association des coureurs d'Auvergne. Tu nous en dis un petit mot?
5: Oui, alors c'est une association qui a but non lucratif, qui existe maintenant depuis 42 ans. Et j'y suis quasiment depuis le début. C'est des coureurs à pied d'Auvergne, principalement.
4: Oui.
5: Et j'en fais partie. Je suis pas actif au sein de l'association, mais j'en fais quand même partie.
4: Ok.
5: Et j'ai été licencié plusieurs années à l'AS Montferrand, au Stade Clermontois, etc. etc.
4: Bien sûr.
5: Et c'est vrai que la course à pied m'intéresse beaucoup depuis maintenant 40 ans. Je pratique et j'ai été à pas mal d'endroits qui m'ont fait connaître beaucoup de coureurs nationaux et internationaux.
4: Bon, en revanche, tu bricoles pas trop la cuisine, hein, c'est de l'obligation pour toi. Tu sais faire des crêpes, mais ça va pas plus loin. Hein.
5: Voilà,
2: eh ben, Julie aussi a fait des crêpes. Pouvez-vous vous donner rendez-vous pour faire des crêpes?
4: Tellement de points communs. Et alors, les crêpes, c'est tellement auvergnat. Pas du tout. Les crêpes, vous savez quoi? C'est breton. Et justement, nous allons poser une question autour de la Bretagne. Musique.
2: Allez, c'est reparti. La réalisatrice nous a ressorti toutes ces musiques familiales.
4: un Breton. Voici ta question, hein, Christophe, pour un point.
5: Oui.
4: Un Breton a réussi à courir aussi vite que le métro de Rennes. L'info bizarre. Est-ce qu'elle est vraie ou fausse? Top chrono, 5 secondes.
5: Faux.
4: Bah c'était vrai, il s'appelle Gabriel Angil, il a 21 ans, il a réussi à courir aussi vite que le métro rennais sur environ 1 km, un petit peu moins, il a bouclé ça en 3 minutes 22 lors de sa deuxième tentative, c'était le 23 novembre dernier, et sa prochaine étape, il est fou, il veut battre le TGV mais en descente.
2: Voilà.

Floyd, Another Brick in the Wall. Que faire cet été près de chez vous? Dans un instant, l'agenda de votre région avec des événements, des idées, des activités sélectionnées rien que pour vous. Ensuite, nous ferons un voyage en Italie avec Lily Cube avant de revenir au meilleur moment d'Otaquet avec Valérie Damido et Eric Bastien sur votre radio ici.

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1: Les meilleurs moments de Taquet, c'est tous les jours cet été jusqu'à 13h, suite après Voyage en Italie, Lily Cube sur votre radio ici.

0: dans la bande son de votre radio ici, Voyage en Italie. Alors, quand vous êtes stressé, je suis sûre que vous avez votre petit truc pour gérer ça. Moi, par exemple, c'est faire le ménage ou alors bien ranger. Jérôme, d'ici Gironde, lui, il a une autre manie qui nous explique maintenant. Quant à Awa, d'ici Provence, elle nous raconte un voyage en Angleterre un peu galère, mais qui a bien fait rire Valérie Damido et Eric Bastien sur votre radio ici.
1: Alors, il paraît que tu as une petite manie. Quand tu es inquiet, tu comptes.
2: Oui, ça c'est vrai.
1: Alors, tu comptes quoi, par exemple?
2: En plus grande une pièce.
3: Il compte pas les points qu'il a marqués aujourd'hui. Hein.
1: Tu peux la fermer et laisser parler les
3: zéro.
1: Gens. Qu'est-ce que tu comptes?
2: Je compte les carreaux, je compte. Quand je suis dans une salle de compte, ouais, les carreaux, tout ça, le nombre de personnes. Tout ce qui se compte.
1: À tout ce qui peut se compter. Genre, tiens, dans la cuisine, il y a 757 petits carreaux. Oui, d'accord. Oui, mais ça te rassure, en fait. Voilà. Mais moi, pour gérer mon stress quotidien, pour supporter les vannes d'Éric Bastien, je suis obligée de me concentrer à un point. Vous
3: elle ne me regarde même pas, d'ailleurs.
1: Un jour, j'écrirai un livre. mon point de vue sur Montaquet. Voilà.
3: Allez, Montaquet à moi.
1: Montaquet à moi, ça s'appellera. Alors, écoute bien, t'as 2 points, elle a 4 points à avoir. Là, si tu réussis, ça te fait 5 points de plus. Écoute bien. Tu mets quoi comme parfum? Tu mets du parfum?
2: Ouais, ça dépend de la Lida, c'est du un peu de tout.
1: Très bien, alors écoute bien. Quel parfum masculin a pour égérie Johnny Depp? Quel parfum a pour égérie Johnny Depp, le comédien Johnny Depp? Top chrono, 10 secondes. Sauvage de chez Dior. Bon, alors c'est sur la. Tu m'as dit Dior un peu avant sans le sauvage. Je te le prends parce que je suis sympa. C'est effectivement Dior sauvage. Et voilà, tu as un très bon parfum.
2: Sauvage.
1: Dior.
3: J'adore.
1: 2 plus 5, ça fait 7 pour Jérôme.
3: À moi. Awa, t'es un peu à moi, t'es dans ma team.
1: Oh là là là là là.
3: Awa, non, c'était même pas une vanne, hein, celle-là, je l'ai pas fait exprès. Awa, t'as un parfum, toi? Tu veux nous faire partager ton parfum?
4: Oui, je mets Poison Girl.
3: Ok.
1: Et voilà, Poison Girl.
3: Non, mais ça donne des idées comme ça pour Noël. Awa, qui est dans le Var, qui est avec Manuel, on vous rappelle qu'ils se sont rencontrés, bisous, deux semaines après, marié déjà depuis 13 ans. Alors, il vous est arrivé un truc rigolo, on va partir en Angleterre. Vous étiez.

0: dormir à la maison, ce qu'ils font. Et d'ailleurs, c'est très sympa, ça se passe bien. Et le mec sympa leur donne toutes les astuces pour retourner à l'aéroport avec les transports en commun. Ils décident donc de retourner à l'aéroport avec les transports en commun. Et là, il y a quoi ?
1: Une grève.
0: C'est magique le truc. Mais c'est dingue. À un moment donné, t'es arrivé à bon port ou quoi là ?
1: Mais le pire, c'est que ça s'arrête pas là. C'est qu'il y avait la grève des transports. On a voulu un Uber anglais, mais comment vous dire que le code en Angleterre, c'est une horreur. Il faut comprendre l'accent. Il faut donner le code du secteur où vous êtes en ce
0: d'accord,
1: moment.
0: D'accord, eh oui.
1: On ne comprenait rien du tout. Donc heureusement, la personne qui est avec nous a pu tout nous expliquer. Mais avec tout ça, on a perdu du temps. Et en fait, le taxi, quand il est arrivé, on lui a dit « Non mais là, vous avez pas, il n'y a pas 36 solutions, on doit être à l'aéroport vraiment maintenant tout de suite ». Ah, il a bombardé.
0: Et il a bombardé.
1: Et
0: bon.
1: Des héros, nous sommes arrivés dans l'avion.
2: Des héros. Awal se prend pour Bruce Willis.
0: Mais oui, c'est notre héroïne anglaise. Bravo. Elle a lutté la guerre franco-anglaise. C'est Awa qui l'a remporté. Bravo, félicitations, t'es rentré à la maison. Allez, nous allons jouer.
2: T'as retrouvé tes lunettes, t'arrives à lire la question ?
0: Exactement.
2: Le gars, il a un bras extensible, comme l'inspecteur Gadget. Il a un bras à 7 mètres pour lire la question.
0: C'est que des fois, on se voit dans la vie privée avec Valérie, et cet après-midi, elle va m'aider à choisir des nouvelles lunettes.
2: Voilà, parce que j'en ai marre qu'ils se plantent dans les anecdotes.
0: Ah, tu pourras plus me chambrer là-dessus, nananananer. Oh, tu trouveras.
2: Ouais.
0: Bien sûr. Allez. De quelle couleur ? Petite comptine.
3: Sous la mer, la pieuvre danse, elle fait des bons, quel cadence.
2: La pieuvre.
0: De quelle couleur est le sang de la pieuvre ? Non, de la pieuvre. Top chrono, 10 secondes. La couleur du sang de la pieuvre.
1: Normalement,
0: ouais.
1: C'est noir, je pense.
0: Normalement, c'est noir. La couleur du sang de la pieuvre, c'est bleu. Ouais, c'est bleu, c'est une proline riche en cuivre pour transporter l'oxygène. Voilà, donc ça donne un sang bleu qui est adapté aux eaux froides et profondes où évolue la pieuvre.
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0: Faisons avec Kamel d'ici Nord. Kamel qui aurait rêvé d'être astronaute. Il n'y est pas arrivé et il sait pourquoi. Ce qui a bien fait rire Valérie Damidot et Éric Bastien. Quant à Élodie d'ici Mayenne, si c'est une pro de la déco, c'est aussi une très bonne cuisinière. D'ailleurs, elle partage avec nous sur votre radio ici quelques idées de recettes qui vont sûrement vous inspirer pour ce midi ou pour le repas de ce soir.
1: Kamel, je le rappelle, habite à Tourcoing. Il a un petit garçon qui s'appelle Imran. Il a des chats, il est chauffeur routier. Petit, tu voulais être astronaute. Bon, en même temps, c'est piloter un engin, quoi.
2: On n'est pas très loin, mais à mon avis, je sais pourquoi j'ai pas fait astronaute, du coup. Mon avis, c'est parce que comme j'ai redoublé ma CP...
1: Ah ouais, c'était mal barré.
2: À partir de là, ça a tout loupé.
1: Ouais, je suis d'accord, c'est très dur. Et puis alors, astronaute, dis donc, t'en as pour des centaines d'années d'études, t'es même pas sûr de prendre une fusée.
3: Oh là, oui, t'as des centaines de millions sur ton compte. Hein.
1: Mais ça va pas, toi.
3: Ah bah, quand même, astronaute, Roque Pesquet, il gagne des haricots verts.
1: Mais c'est 1 sur 10 000.
3: Eh ben, pourquoi ne pas être le 1 sur 10 000?
1: Alors, tu fais pas de sport, pas de jardinage. En revanche, tu bricoles.
2: Ouais, exactement. Enfin, je bricole. C'est un grand mot, mais on essaie de réparer les petits trucs à la maison, faire du papier peint, la peinture.
1: Bah, dis-moi, c'est bricolé, ça, quand même.
2: Ouais, c'est bricolé, mais bon, je regarde beaucoup de tutos, quoi. Je veux dire, c'est compliqué. Bah, mais ça va. En fait, grâce à vous, on arrive à faire des choses. Donc, c'est bien.
1: Mais t'es gentil.
3: C'est encore un qui m'a rouflé sur M6, j'ai bien compris.
1: Mais la maroufle, voilà. Mais la maroufle, c'est la vie. Comme la vie est belge, la maroufle, c'est la vie.
3: Allez voir les tutos, ils existent toujours. Hein.
1: Bah évidemment qu'ils existent.
3: Bien sûr.
1: Alors, tu cuisines, par contre. Tu fais des plats typiques algériens. Pop-pop.
2: Ça
1: n'arrangera pas ma ligne, ça. Qu'est-ce que tu fais comme plat?
2: Bah, ça dépend des jours. Ça va être du tagine, du couscous, des plats mijotés qui sont bons, les épices.
1: Hop, hop, hop. Et puis, comme tous les hommes, bien sûr, tu t'occupes du barbecue.
2: Exactement.
3: Ouais, faut juste tourner les saucisses, quoi.
1: Bah. Ouais, mais c'est un truc de bonhomme, ça.
3: Ah,
2: est-ce oui. Que ouais, mais non, mais il y a un temps de cuisson, quand même. Il y a un temps de cuisson, pas trop cuit, pas trop
1: ouais,
2: cru.
1: Ouais, je suis d'accord avec toi. Mais c'est un truc de bonhomme. J'ai jamais vu une meuf au barbecue. T'as toujours cinq mecs, tous avec une bière, en train de se dire « Ah non, non, mais là, la saucisse, faut la retourner. » Et les meufs sont loin, c'est vraiment un truc de bonhomme. Bon, alors, Kamel, nous allons immédiatement marquer un deuxième point avec la deuxième... Tais-toi.
2: Allez.
1: La deuxième question a un point. Ah, tu vois, je te mets une petite chanson que j'adore. Combien ce chien dans la vitrine. Ce joli petit chien noir et blanc. Bon, ça nous rajeunit pas, c'était Lynn Renault, mais moi j'adore. Bon, alors, écoute bien, nous allons parler de chien. Le lévrier afghan n'a pas de poils. Le lévrier afghan n'a pas de poils. Vrai ou faux, top chrono, 5 secondes.
2: Je dirais faux.
1: Et bah tu as totalement raison, c'est même le chien le plus connu pour son long pelage soyeux, son allure élégante. C'est vrai que le truc a des poils mais vraiment qui touche le sol, c'est magnifique, j'adore. Donc c'est le modèle capillaire de la bande, hein. Donc c'est le plus poilu des chiens. Bravo, un poil de plus.
3: Elodie, pour l'instant on n'a pas de points mais ça va venir, elle habite à Louvigny en Mayenne. Je vous rappelle qu'avec elle on est zen.
1: Évidemment.
3: Tranquille, jusqu'à 13h, notre sophrologue en formation... Oui, mais tu as fait d'autres choses. Et notamment, tu as eu un magasin de déco intérieur. Mais raconte un peu, ça va plaire à maman.
4: J'ai travaillé dans un magasin de décoration intérieure pendant 6 ans. C'est ce qui m'a donné du coup ensuite l'envie de la déco quoi, et le plaisir de pouvoir décorer mon intérieur.
3: Alors ta spécialité, c'est le papier peint par exemple.
1: La maouf.
4: Oui, tout à fait, exactement.
1: La maouf.
3: Tu peux faire des découpes, t'as toujours plein d'idées.
4: Ah oui,
3: en fait, c'est quand tu vois un mur, toi, tout de suite, t'es inspiré, quoi.
4: Voilà, exactement. Je vois un mur, une pièce, oui, juste un mur, et ça y est, les idées viennent, et il n'y a plus qu'à faire.
3: Mais t'as aussi bossé, et Jeff Debruge va te jalouser, dans un magasin de chocolat.
4: Exactement. Pendant, du coup, un peu plus de 14 ans, ouais.
1: Moi, comment tu fais pour ne pas, prendre 27 kilos rapport à...
3: Ça peut-être pris, on ne sait pas. Hein.
1: Ah non, mais moi, je ne peux pas bosser.
4: Non, je n'ai pas pris 27 kilos, mais je mangeais du chocolat tous les jours.
3: Oh là là. Alors aujourd'hui, tu te rattrapes un peu avec des fruits et légumes, tu aimes cuisiner, et notamment la ratatouille. Ouais, c'est soft.
1: Comme Rémi.
3: C'est bien, c'est les produits du jardin, ça, la ratatouille. T'as un jardin?
4: La ratatouille, ouais. suis plutôt sur des plats asiatiques en fait, avec il y a quand même des légumes croquants, mais voilà, j'aime bien faire des wok.
3: Ah, c'est bien ça les wok. Et les
4: avec
3: enfants,
4: du poulet, du bœuf. Ou...
3: Bien sûr. Ouais. Et les enfants, parce que bon, t'as des ados, on l'a dit, te réclament des pâtes au bœuf haché, c'est le truc typique, mais avec paprika et cheddar.
4: Oui. Voilà, j'ai une recette que je fais du coup avec du paprika, de la crème et du cheddar. Et puis
3: bah,
4: là, du coup,
1: j'ai envie de
3: là,
4: manger.
3: Là,
4: je les entends plus en fait.
3: Alors, attends, cheddar, paprika et crème fraîche, tout ça dans des pâtes avec du bœuf haché, c'est ça ton plat hein.
4: Oui, bon, c'est consistant. Hein.
3: Ah, bah, tu m'étonnes. Oui, c'est bah, tu manges plus pendant trois jours.
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0: à une grande actrice américaine, Bette Davis Hayes, version Kim Carnes sur votre radio. Ici, dans un instant, nous retrouvons Valérie Damido et Eric Bastien pour la suite des meilleurs moments d'Otakei. Ils seront toujours avec Kamel Dissinor qui nous raconte une expérience de tournage qu'il a vécue sur un long métrage et il en garde un bon souvenir. Et Elodie Dissimayenne sur votre radio, ici.
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2: Alors, Kamel à 5, Elodie à 4. Kamel, je le rappelle, habite à Tourcoing. Kamel et son frère sont les sosies officiels de Big Flo et Oli. Il bricole, il s'intéresse à Hans Zimmer et à toutes les musiques qui accompagnent les spectacles. Bon, il aime pas les araignées, mais il aime beaucoup tout ce qui est film, cinéma, fiction, parce qu'il a fait plein de figurations dans des séries, surtout une série de France 3. Qui s'appelait ?
3: Ouais, c'était la première. Celle-là, je me souviens plus parce que c'était la toute première que j'avais fait, donc j'aurais pu vous dire le.
2: Voilà. Il a joué dans Asperger là avec Nicole Ferroni, mais surtout.
4: Qu'est-ce qu'il a fait ?
2: Bon, là, il a joué, il a fait des petits trucs. Il a joué dans le dernier.
4: Ah ouais ?
3: Exactement.
2: Exactement. Et alors, il est avec Mamie Suze. Explique-nous, qu'est-ce que tu fais ?
3: Donc en fait c'était de la figuration, je sais pas si vous voyez plus ou moins ce film là, donc il y a une scène où Mamie Suze boit un verre en fait avec son homonyme en fait britannique.
2: Ouais.
3: Et puis en fait moi on voit juste derrière Mamie Suze, après
2: boit
3: un verre également.
2: Derrière.
3: En tant qu'invité mondain, invité de du roi du coup.
4: Qui était joué par Bernard Ménez dans ce film.
2: Exactement.
4: Voilà. Et Claire Nadeau, on l'embrasse, elle est excellente.
2: Mais évidemment Mamie Suze, mamie préférée, comment te dire. Bon bah c'est super ça, alors t'adores.
3: Et hein. J'ai même eu l'occasion ce jour-là, donc c'était une pause en fait, ils n'avaient pas forcément besoin de nous, donc je sors pour prendre l'air, etc.
2: Tu sors pour fumer une clope, ouais.
3: Exactement, voilà, je voulais pas dire.
2: Je sors pour prendre l'air, mais quel mytho.
4: En même temps, il s'appelle Kamel.
3: Non, bravo.
2: Quel rap.
3: Joli.
4: Kamel. Une cigarette.
2: Oh my god, je l'avais pas vu.
3: Mais moi, du coup, c'est avec un corps, pas avec un
4: fait. Oui,
3: c'est pas la même chose. Donc, c'est.
4: Oui, t'as pas de dromadaire.
2: Bon, t'es sorti fumer une clope et qui t'a rejoint ?
3: Fumer une clope et puis ensuite, j'entends derrière moi, excusez-moi, est-ce que vous avez une cigarette ? Je me retourne et puis je tombe, bien sûr, sur Cathy Cuche.
2: Isabelle Nanty. Oh là.
3: Isabelle Nanty. Et j'ai pu fumer une cigarette avec Isabelle Nanty.
2: Magnifique.
3: Et discuter avec Isabelle Nanty, un truc qui était juste magnifique et improvisé totalement.
2: C'est
3: c'était la meilleure de journée de toute ma vie jusqu'à aujourd'hui. Parce que...
2: Non, la meilleure journée de toute ta vie, c'est quand tu joues avec moi à la radio. Voilà.
3: Oui, non, mais ça c'est actuel.
2: Ah oui, d'accord. Parce que non,
3: après, tout dépend si je gagne. Hein, après,
2: bon, dis donc.
4: Que, t'inquiète, on va vite le savoir. Hein.
2: Bon, et Kamel, il aime bien aller sur les plateaux télé, il a un rêve, il va dans le public et tout, mais il aimerait bien participer au Maillon Faible. Il a envoyé sa candidature.
4: Ça m'étonne pas, ça.
3: Donc, si Olivier Mine, si vous m'entendez.
2: Olivier, voilà, Kamel est là, appelle-moi Olivier, je te donnerai les coordonnées de Kamel. Bien, on va jouer tout de suite pour marquer 5 points de plus. Tiens, une petite ambiance. Hein. Oui, on part en Alsace. Alors, en Alsace, il y a plein de spécialités. Hein, ils aiment bien la bouffe en Alsace. Mais quelle spécialité alsacienne serait née le jour où un boulanger a choisi de recouvrir une pâte trop sèche de crème, d'oignons et de lard? Quelle est la spécialité alsacienne avec de la pâte sèche, de la crème, des oignons et du lard? Top chrono, 10 secondes.
3: La flamencuche.
2: Eh bien, sans surprise, tu as gagné. C'est la flamencuche, évidemment. Et donc, on connaît tous la flamencuche. La pâte, effectivement, très sèche, très dure. Et dessus, des trucs qui te font prendre 12 kilos. Bravo, 5 points de plus, tu as 10, Kamel.
4: Hey, Elodie, attention, hein, 4, il a 10. Il a fait banque comme dans le maillon faible. Et il a doublé son score. Donc, on va faire attention à ce Kamel-là. Parce que je le sens bien, là, quand même. Elodie, dis-moi, t'as envie de gagner? T'as envie d'avoir 500 euros de cadeaux, là, pour tes ados?
5: Oui, bien sûr.
4: Oui.
5: Et oui, tout à fait.
4: Ouais, je te souhaite. Et puis les chocolats et tout. Bon, chocolat, c'est acquis, ça, c'est fait. Mais bon, il y a la machine à café, peut-être que tu préfères, je sais pas.
5: Également.
4: Ah oui, donc t'as envie
5: c'est
4: de.
5: Intéressant
4: aussi. Bon. T'as un petit côté grand blond. Oui, notre Elodie est fan de déco, on l'a évoqué tout à l'heure. Le problème, c'est que quand elle fait de la déco, parfois ça se passe pas très bien. Notamment quand t'as voulu teinter la peinture de tes murs, t'as commencé à faire le mélange de la peinture à l'intérieur de la maison, et qu'est-ce qui s'est passé?
5: Ben oui, il y a eu un petit accident, c'est-à-dire que du coup, j'avais mis le pot donc en hauteur sur une table et puis j'ai utilisé du colorant bleu pour pouvoir teinter ma peinture en vert. Et du coup, en ouvrant le colorant, en coupant un petit peu l'embout, le colorant, en fait, il a un peu explosé et j'avais en fait des gouttes sur mon plafond. Qui venait d'être fait il y a quelques jours, quoi.
4: Des taches de bleu donc, sur le plafond, quoi. Ah ouais.
5: Voilà, donc du colorant, c'est très concentré, donc en fin de compte, il a fallu refaire le plafond, donc un plafond de tous ces jours.
2: Quelle leçon
4: tirer, madame la maraudeuse?
2: Quelle leçon tirer de cette expérience? On ne met pas de colorant en hauteur, on le met au sol, le colorant.

Maxime Le Forestier, San Francisco, sur votre radio ici. Les meilleurs moments de taquet avec Valérie Damido et Eric Bastien, c'est fini pour aujourd'hui. Demain, d'autres instants de jeu avec des candidats qui auront encore plein de choses à raconter. Des rencontres amoureuses, des rêves ou encore une poussette qui dévale une pente. Merci Valérie Damido et Eric Bastien. Dans un instant, Johan Rock pour Ici dès 5h. Quant à moi, je vous retrouve tout à l'heure à partir de midi pour les meilleurs moments d'Otaquet sur votre radio ici.

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1: C'était Calogero sur votre radio locale, ici.
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1: Alors que vous venez de vous réveiller, les yeux encore mi-clos, vous avez allumé ici pour entamer cette toute nouvelle journée. Soyez les bienvenus. Ici, dès 5h le matin, votre radio locale vous livre le mélange optimum d'infos pratiques, de bonne humeur et en musique. À ce propos, Juliette Armanet, Shakira débarquent bientôt dans vos oreilles. Et puis, pour vous accompagner, vous informer au plus près de l'actualité, c'est le retour de Valentine Lethès. Bonjour Valentine.
3: Bonjour Johan, bonjour à tous.
1: L'actualité ce jeudi, toujours sur le front des incendies.
3: L'accalmie reste à confirmé en Gironde, mais les espoirs sont permis. La préfète du département parle désormais d'un possible retour à la normale pour ces prochains jours, pour les évacuer. Certains suivent l'évolution de l'incendie depuis leur lieu de vacances. Témoignage dans une demi-heure, c'est l'info du jour.
1: Sortir, faire des expos, aller au cinéma et tout ça sans se ruiner. Évidemment, c'est possible à condition de consulter au préalable Valère Coréard par ici des économies. Vous donne rendez-vous à 5h13. 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
1: Le jour n'est pas encore levé, mais vous si, tant mieux, il est 5h. Le journal présenté par Valentine Lethès et à la une, l'espoir et l'optimisme en Gironde.
3: Pour le troisième jour d'affilée, le méga-feu n'a pas gagné terrain selon le point de situation de la préfète du département hier soir. Et ce, souligne Sophie Broca, malgré une journée d'hier à très haut risque à cause des températures.
4: Le feu n'a pas progressé. On a compté 7 départs de feu assez virulents dans la journée. 3 sont encore actifs, mais il reste dans les lieux où le feu s'est déployé. Les sapeurs-pompiers se sont battus avec beaucoup de courage et tous nos moyens sont engagés. Avec tous les renforts qu'on a reçus, c'est plus de 3300 sapeurs-pompiers qui sont à pied d'œuvre mobilisés en Gironde. Ce sont 24 moyens aériens qui permettent d'attaquer en complément des hommes à terre cette ligne de feu. Et toujours 1500 militaires qui patrouillent, qui aident. Et puis nos 1400 forces de sécurité intérieure. On peut raisonnablement être plus optimiste pour les jours qui viennent parce que la météo, enfin, va nous être un peu plus favorable avec une baisse des températures. Et si cela se confirme, nous pourrons envisager le retour à une vie plus normale pour les habitants et évidemment, sauf dans les communes qui sont encore sous le feu.
3: Avec un possible retour des 200 000 évacués chez eux, tout dépendra bien sûr de la situation au lever du jour. À Fontainebleau, les pompiers ont remporté le combat de la nuit et fixé les reprises de feux d'hier dans la forêt. 6 hectares de plus ont brûlé dans ce massif d'Île-de-France où les flammes ont déjà parcouru plus de 2000 hectares à la mi-juillet. L'urgence ces dernières heures, elle est dans le Var, au sud-est de Brignoles, où un nouvel incendie s'est déclaré vers 17h hier en périphérie de la commune. 650 habitants ont été évacués, 2 pompiers blessés. La forêt brûle aussi près de Dijon et face à l'ampleur des incendies de tout le pays, les pompiers n'y arrivent plus, ils ont besoin de nous. C'est l'appel ce matin du Syndicat national des sapeurs-pompiers volontaires et de son secrétaire général Bruno Métard. Si les Français veulent aider les pompiers, ils le peuvent, les candidatures sont ouvertes.
5: On a été sollicité de très très nombreuses fois via les réseaux sociaux en nous disant on aimerait faire quelque chose, on n'y arrive pas. On essaye de contacter les SDIS, ils veulent pas de nous. On essaye de contacter les préfectures, on veut pas de nous. Donc nous, on est dit, bon, on va prendre les choses en main. C'est pour ça que nous avons mis en place un formulaire sur notre site internet pour que chacun puisse dire, moi, je peux servir dans telle situation, dans tel cas. Donc les anciens pompiers vont pouvoir intervenir sur des feux ou du secours à personne. Les secouristes des associations de protection civile vont pouvoir intervenir sur du secours à personne. Les kinés, les infirmiers, les aides-soignants vont pouvoir intervenir sur du soin et toutes les autres personnes vont pouvoir intervenir. On peut intervenir en restauration, on peut intervenir pour faire des passages chez les personnes âgées, pour voir si tout va bien. Ça permet de centraliser les demandes et après, avec cette demande, d'aller voir les personnes qui sont responsables des opérations de secours en disant, voilà, nous avons tant de personnes capables de faire telle chose, telle chose, telle chose, telle chose.
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3: Les incendies et leurs conséquences sur les départs en vacances. Aucun TGV ne circulera encore ce week-end au sud de Bordeaux, sauf ceux en direction de Toulouse. L'annulation et l'échange des billets de train sans frais sont prolongés par la SNCF jusqu'au mardi 4 août inclus. Et sur la route, préparez-vous au premier week-end en noir de l'été, dès demain vendredi dans le sens des départs. Circulation extrêmement difficile, noire donc selon Bison Futé dans le sud-ouest et rouge partout ailleurs. À tous ceux déjà en train de profiter de la plage, voici un peu d'inspiration pour vos œuvres au bord de l'eau. Nous sommes à Dinard, en Bretagne, au Corentin Devay, pour le concours du plus beau château de sable.
0: Sous l'œil de dizaines de spectateurs, les différentes œuvres prennent forme, dont celle de Salomé.
6: Mon projet, c'est de faire une sirène, bien décorée, bien belle.
0: Cheveux en algues, queue en coquillage, tout est prévu. Salomé a même la technique pour dessiner un beau corps.
6: Faut faire un peu une montagne et après aplatir sur les bords. Et faire ça pour les bras et la tête, c'est aussi le buste.
0: Une sirène, une pieuvre, une voiture de course même. Fabien, lui, inspecte son œuvre.
7: Là, on est sur des bonnes bases. On peut battre notre plus beau château qu'on a jamais fait.
0: Une grande pièce qu'il a vue sur les réseaux.
7: Nous, on va faire une pyramide aztèque avec un petit tunnel dedans. Après, pas mal d'escaliers pour donner du volume.
0: Internet, source d'inspiration pour Jérôme aussi.
8: J'ai regardé vite fait une vidéo sur YouTube.
0: Lui construit une tortue, un moment de partage en famille, mais pas que.
8: On s'est inscrit, on était quatre. Et sur le côté, il y avait un enfant qui attendait avec sa maman, qui est allemand. Et il n'avait pas d'équipe, donc on l'a pris dans notre équipe. Léonard, il creuse bien avec son maillot du Barça et son plâtre.
0: Mais le prix spécial est revenu à Garance, Constance, Erin et leur grand-père pour leur œuvre sur la route du Rhum.
9: On a fait les murailles de Saint-Malo et le trajet jusqu'à la Guadeloupe.
0: Et avec forcément des petits bateaux.
9: On a pris des sèches.
10: De sèches.
9: Ouais. Avec un petit trou à la perceuse et un petit piquet en bois.
10: Et donc la voile, elle est faite en algues.
0: Une œuvre qui a aussi conquis le public.
3: On a aussi vu une pyramide aztèque sur la plage, je le note. Hein. Les photos de ce joli concours de vacances sont sur ici.fr. La météo, Johan.
1: Les températures vont baisser ce jeudi, du moins sur les trois quarts ouest et le nord de la France. La canicule, elle, va persister sur l'est du pays et la région Rhône-Alpes. Ce matin, c'est le retour de quelques petites averses orageuses entre les pays de la Loire, les Charentes et le centre Val-de-Loire jusqu'à la limite du bassin parisien. Et puis sur le reste du pays, temps sec et ensoleillé avec du grand soleil au nord-est jusqu'aux Alpes et la Lorraine en passant par le sud du bassin parisien. Quelques températures ce matin. 21 à Orléans, 17 prévu à Rennes, 22 à Toulouse, 21 à La Rochelle. Alors que cet après-midi, les averses et les orages vont se diriger vers le nord de la Bourgogne, la Champagne-Ardenne, la Lorraine, avec du beau temps sur les régions du sud. Et des températures qui, elles, sont en nette baisse par endroits. On va perdre jusqu'à 10 degrés dans les régions du nord et à l'ouest. On va relever par exemple 32 à Bordeaux, 25 à La Rochelle, 29 à Marseille, 30 à Montpellier, 39 à Strasbourg. Comment ça se passe chez vous ce matin à 5h07? Vous nous le dites. Vous prenez votre clavier, votre smartphone, vous nous envoyez un petit message sur la page Facebook d'ici, le nom de votre commune et une température. Et si le cœur vous en dit, je sais qu'il vous en dit souvent une petite photo, tous les jours ici, on fait la météo ensemble.
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1: Alors comme ça, il est 5h08, vous venez de vous réveiller, vous avez un café dans la main droite, une brosse à dents dans la main gauche, oui, c'est ça, les joies du matin, très très tôt. Heureusement, la musique est là, voici Juliette Armanet. Le

0: c'était Juliette Armanet. Ravi de vous savoir déjà debout de l'autre côté de votre poste de radio. Il est 5h10.
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0: Ça se passe ce week-end en Suisse. La grande course des moissonneuses-batteuses aura lieu dans le canton de Genève. C'est un événement qui existe depuis 82 ans. L'occasion de ressortir les vieilles moissonneuses après leur avoir refait une petite beauté. En tous les cas, c'est ce que va faire Julien. Il a 28 ans. C'est un petit-fils d'agriculteur qui a retapé la moissonneuse de son grand-père qui dormait, la moissonneuse, dans un garage depuis 30 ans. Dans les années 60, son grand-père courait cette même course chaque année au milieu de l'été. 14 fois, il a pris le départ de cette course.
2: Quand même.
0: Et à chaque fois, il finissait dernier.
2: Dommage.
0: Mais non, pas par malchance. Les anciens du village se souviennent de son grand-père. Le papy de Julien aimait ralentir volontairement dans la dernière ligne droite pour profiter du paysage. Et dans le canton, on l'appelait l'escargot de Genève pour saluer sa lenteur. Synonyme de sagesse. Et bien ce week-end, Julien, pour sa première course de moissonneuse, a décidé de faire exactement comme son papy. Il va finir bon dernier. Donc on lui souhaite d'y arriver, parce que perdre avec panache, c'est pas toujours aussi évident qu'on pourrait l'imaginer.
2: Est-ce qu'il peut rater de perdre?
0: Mais vous allez lui poser la question, je vais vous filer son 06, vous lui poserez la question. Si vous aimez tiens les moissonneuses, batteuses et les courses, il y en a aussi une par chez nous, organisée ce week-end dans Lot-et-Garonne à Lavardac. En attendant, ce matin, Valentine, à 5h12, on va être d'ici quelques minutes sur les chantiers de la Marne.
2: Oui, les reporters d'ici ont suivi un inspecteur du travail dans ses contrôles pour s'assurer que les conditions de travail des ouvriers sont bien adaptées aux fortes chaleurs. Alors comment ça se passe au quotidien? Réponse dans 5 minutes.
0: Et ici, chaque matin, on n'oublie jamais de vivre. Avec Johnny. Et en musique, il n'a jamais oublié de vivre. Et ce matin, en attendant, on va faire quelques économies, tiens. Bonjour Valère Coréard. Chaque jour avec vous, un bon plan pour revitaliser notre pouvoir d'achat. Et aujourd'hui, on va au théâtre.
3: Qu'est-ce que vous en pensez? Bonne idée, non? Qui n'aime pas le théâtre? Pas grand monde. Mais qui n'y va pas, notamment pour la question du prix des places? Beaucoup de monde. Il ne s'agit pas de dire que le prix des places de théâtre, concerts, spectacles en tout genre n'est pas justifié par la rémunération des artistes, des techniciens, des salles, tout ce qui va avec. Quoique parfois on peut se poser la question sur certains concerts par exemple. Mais enfin, c'est un autre sujet. Mais une sortie au théâtre en famille, ça revient cher et c'est vrai qu'il y a souvent d'autres priorités. Cela dit, il y a quelques astuces pour aller voir un spectacle en dépensant un peu moins, beaucoup moins même peut-être. Déjà, allez jeter un œil sur l'actualité des salles, hein, tout simplement leurs réseaux sociaux. Parce que lorsqu'un spectacle est lancé, il peut y avoir des opportunités. Parce que c'est une période de rodage, la salle n'est pas toujours pleine. Donc oui, il y a des promos, ça peut valoir le coup.
0: Et il y a aussi des sites internet spécialisés sur des places à prix réduit, c'est bien ça ?
3: Absolument, et ça c'est pas mal du tout. Hein. Vous pensez peut-être à Billets Réduc ou Ticketac par exemple. Alors, dans les deux cas, le choix est vraiment large, hein, avec des places de théâtre, de concerts, des spectacles, du cirque. Et chaque fois, une réduction. Le niveau de remise dépend de plusieurs facteurs, mais vous avez des places qui vont jusqu'à moins 60%, donc c'est quand même vraiment pas mal. Alors, petite précision quand même, ce sont les salles, les organisateurs hein, qui mettent des billets comme ça en vente sur cette plateforme, on les force pas. Et on peut donc envisager de faire une soirée théâtre en famille pour 40 euros à 4. Et là, tout de suite, ben, ça change tout. Et est-ce qu'on participe à précariser les troupes et la filière en passant par ces sites? Sans doute beaucoup moins qu'en renonçant à profiter du spectacle vivant à la française. Et vous, vous avez des bons plans pour des sorties sans se ruiner? Pensez à me les partager, hein, comme ça je les donne sur votre radio locale ici. Et à la fin, ça aide tout le monde. Mon mail, c'est paricilleséconomies@radiofrance.com.
0: Merci Valère. Demain, vous allez nous expliquer ce qu'est le glanage et en quoi ça peut justement nous permettre de faire quelques substantielles économies. En attendant, vous écoutez ici, il est 5h14. Bon réveil.
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0: Vous écoutez ici 5h15 et avec cette nouvelle hausse des températures, les contrôles de l'inspection du travail augmentent aussi sur les chantiers.
2: L'un des secteurs les plus exposés à la chaleur, les employeurs ont donc l'obligation d'adapter les conditions de travail des ouvriers. Et Sophie Allemand, reporter à ICI Champagne-Ardenne, a suivi pour nous un inspecteur du travail dans sa tournée de contrôle dans la Marne.
7: Jonathan, donc je suis inspecteur, il travaille à Reims depuis 15 ans. Et donc aujourd'hui, on va faire des contrôles chaleur pour voir si les salariés ont bien tout ce qu'il faut à disposition sur certains chantiers que j'ai repérés un peu avant.
8: Là, il y a des bungalows, tout, tout, tout.
7: Bon, on va commencer par eux, tiens. Bon, ils n'ont pas d'installation de chantier. Allez, go.
9: Bonjour, messieurs. L'inspection, il travaille.
10: On annonce des fortes chaleurs. Aujourd'hui, je viens faire des contrôles, voir si vous avez de l'eau fraîche et potable à disposition. Est-ce que vos horaires sont adaptés, etc. Donc, l'eau fraîche et potable, est-ce que vous en avez?
11: Ouais, bien sûr.
10: Vous pouvez me montrer?
11: On est parti à 3h ce matin, on aura adapté pour pouvoir justement finir avant que ça tape.
10: Et bon, là, c'est déjà, il y a des horaires adaptés, c'est bien.
11: Ouais, là on vient de terminer, là du coup.
10: Pas d'autre chantier, vous rentrez chez vous?
11: On rentre chez
10: vous. Ok, bon, c'est bien au niveau de l'adaptation des horaires.
2: Là, il y a une inspection du travail.
11: C'est logique, hein, je pense. Après, forcément, il y a des fortes chaleurs, donc il faut que ça tourne un peu. Et puis, bah, c'est bien aussi pour ceux qui ne sont pas forcément dans les règles.
10: Bah, merci messieurs, bon courage.
11: Merci à vous.
10: Bon retour surtout. Bon, on va faire eux, tiens. Ah d'accord, c'est votre patron d'entreprise, super. Donc typiquement, voilà, il fait chaud. Vous aussi, il faut boire, hein, mais bon. Votre salarié a de l'eau fraîche et potable à disposition.
12: Ok.
10: Et il n'y a que deux bouteilles d'eau, du coup?
12: Il y a deux bouteilles d'eau.
10: Bon, c'est 3 litres d'eau par personne par jour, normalement, même en hiver. Il n'y a pas de point d'eau sur le chantier encore?
12: Si.
13: Vaut mieux, parce que quand on travaille comme ça, on peut pas... Là, on est en plein soleil toute la journée. Hein.
2: Vous avez ressenti l'impact sur votre corps?
13: Ah bah, le matin, oui. Le matin, c'est dur. Hein. On ne dort pas bien la nuit, hein, donc...
2: 9h30, 10h, il fait déjà un peu chaud.
13: Ah bah là, on est déjà 25-26, là. On transpire déjà, quoi. L'eau, c'est important, ouais.
2: La casquette aussi?
13: La casquette aussi.
2: Là, il y a un point d'eau.
10: Voilà, donc ça, c'est top, ça. Point d'eau, voilà. L'eau doit être à température réglable, il doit y avoir froid, l'eau chaude. Bon, c'est top. Ok, c'est cool.
2: Là, on a fait un peu tout le secteur pavillonnaire, il n'y a pas eu de gros problèmes.
10: Tu es assez content, du coup, là, contrairement à ce qu'on croit, non? On est content quand tout va bien, nous et...
2: Globalement, vous trouvez qu'il y a une amélioration cette année, quand même, pour s'adapter aux chaleurs?
10: Bah, je vous dis, pendant la canicule, la période rouge, là, il n'y avait vraiment, vraiment pas grand monde, voire quasi personne dehors qui bossait sur les chantiers de TP, etc. Là, sur mon secteur, j'ai vu plein de boulangeries qui fermaient à 14h, 13h pour éviter les fortes chaleurs. À mon sens, il y a quand même une amélioration globale, une prise de conscience, je sais pas, mais voilà.
2: Et si le code du travail ne prévoit pas de seuil de température à partir duquel le travail est interdit, un salarié peut exercer son droit de retrait s'il s'estime en danger grave ou imminent pour sa santé à cause des fortes chaleurs.
0: Il est 5h17, vous écoutez ici. Est-ce que vous vous souvenez de cette émission avec le rideau qu'il fallait tirer? En plateau, on retrouvait un ex-éconduit, une tante qu'on n'aurait jamais voulu revoir. Il n'y a que la vérité qui compte.
2: C'est
0: et de retour
2: culte.
0: Depuis quelques mois, le jeudi soir à la télévision, on en parle avec Laurent Fontaine, l'invité. Les coulisses télé, juste après Johnny. Il est là, Johnny, ici, à 5h18, et c'est lui, en personne, qui est bien beau réveillé.

0: Merci d'avoir choisi ici pour démarrer ce jeudi matin. Il est 5h21 et c'est un 30 juillet qu'ils sont nés. 55 ans aujourd'hui pour le chanteur et bassiste Calogero. On lui souhaite un bon anniversaire. Une année de plus pour Christopher Nolan, le réalisateur bankable d'Hollywood en ce moment. Inception, la trilogie Batman, Interstellar. Et cet été, il triomphe avec l'Odyssée, actuellement à l'affiche. Jean Reno et Arnold Schwarzenegger fêtent aussi leur anniversaire. Lequel est le plus âgé selon vous, Valentine?
1: Oh là là, je ne sais pas.
0: Eh ben c'est... je ne sais plus. Arnold...
1: Ah mais c'est vous n'aviez même pas la réponse vous-même.
0: Non, 79 ans pour Schwarzy, 78 pour Jeannot. Faire de la muscu, ça conserve. L'ancienne Miss France, elle aussi. Laurie Tillman fête son anniversaire. Et puis Kate Bush, l'une des voix les plus singulières de la pop britannique, aujourd'hui aussi, souffle ses bougies. Enfin, ce jeudi, c'est la journée mondiale de l'amitié. Ça vous donne une bonne raison d'appeler vos amis pour leur dire que vous êtes leur ami, s'ils ont oublié. On ne sait jamais. 5h22, si c'est votre anniversaire, on vous le souhaite excellent. Ici, il est 5h22. Aujourd'hui, on tire le rideau sur une émission culte des années 2000 qui est de retour depuis quelques mois sur la TNT. Il n'y a que la vérité qui compte est une émission qui a déjà eu trois vies. D'abord créée sur TF1, elle est ensuite revenue sur Feu C8 pour cette saison s'installer le jeudi sur W9.
2: Vous reconnaissez cette musique? Les émotions fortes sont de retour, de nouvelles vérités vont être dévoilées car le mythique rideau va bientôt se rouvrir.
0: Une vérité qui a parfois dérangé, s'attirant les foudres de la critique, qui a souvent reproché à l'émission d'être racoleuse. Avec le temps, la polémique a désenflé. Et à la tête du programme, on retrouve le binôme inséparable Bataille et Fontaine. Aujourd'hui, comme à l'époque, ils accueillent en plateau les téléspectateurs désirant parler à quelqu'un qui leur est cher. Ainsi, depuis presque un quart de siècle, se sont succédés derrière le rideau les coups de foudre, demandes en mariage, tentatives de rabibochage et mea culpa en tout genre. Au cœur du dispositif, la surprise et l'émotion toujours au rendez-vous. J'ai demandé à Laurent Fontaine quelle était l'histoire qu'il avait à ce jour le plus marquée.
3: Peut-être ses jumelles qui ne s'étaient jamais vues et qui avaient 50 ans et qui ont été séparées à la naissance. L'une sur une aire d'autoroute, l'autre filée dans une famille d'accueil et qu'on a fait se retrouver 50 ans plus tard. Voilà, donc c'était assez incroyable, assez magique quand on connaît. En plus, moi je suis papa de jumelles, donc c'est une histoire qui m'a particulièrement touché. Tout ce qui touche à la gémilité, évidemment, m'intéresse particulièrement. Ouais, c'est peut-être l'histoire qui m'a le plus marqué, en tout cas qui m'a mis les larmes aux yeux.
0: Depuis qu'existe l'émission, l'animateur estime à 20% le nombre de rideaux rester fermé. Et il en faut du cran pour venir à la télévision en prenant le risque de se prendre un râteau, une veste ou une fin de non-recevoir devant des millions de téléspectateurs. À ce propos, est-ce qu'avant le tournage, Laurent Fontaine et son acolyte ont un pressentiment sur le dénouement de l'histoire?
3: On a souvent un sentiment sur l'issue du plateau parce que ces histoires sont évidemment travaillées par nos journalistes pendant parfois 15 jours, parfois 6 mois. Donc par définition, nous on suit l'histoire qu'on va tourner. Après, on découvre en plateau la réalité de l'histoire, mais très souvent on est trahi par notre biais cognitif parce qu'en réalité, le rideau s'ouvre là, on pensait qu'il allait pas s'ouvrir. Et puis, Pascal et moi, y mettons un peu d'une autre aussi. Notre objectif dans cette émission, c'est quand même que le rideau qui est fermé dans la vie, rappelons-le, qui est un rideau très symbolique, s'ouvre au final.
0: Et il y a de fortes chances que ce soir, le rideau se réouvre encore. Il n'y a que la vérité qui compte. Nouvelle génération à voir ce jeudi 21h10, puis 23h10 sur W9. Tous les matins ici, vous êtes les bienvenus pour nous faire vivre votre été. Pour ça, votre téléphone est votre meilleur allié, 0810 055 056. Cette semaine, le paqueté vous offre le roman d'Agnès Martin-Lugan, une paire de lunettes pour observer et assister à l'éclipse le 12 août prochain. Et puis plein d'autres surprises, 0810 055 056. On vous attend sur l'antenne d'ici. Le temps d'écouter Shakira. Bon début de journée.

0: écoutez ici, tous les jours avant l'info, un petit peu d'histoire avec Stéphane Bern. Et on voyage dans le temps avec vous Stéphane. Ce matin, vous nous emmenez au temps des Romains et des Gaulois.
1: Fier, bruyant, un peu vaniteux, mais pourquoi donc le coq s'est-il perché sur les églises, installé sur les blasons et maintenant les t-shirts de foot ? À l'origine, traiter son voisin de coq n'était pas un compliment. Dans l'Antiquité, les Romains voient les Gaulois comme des sauvages à plumes. Et pour cause, en latin, Gallus veut dire à la fois coq et Gaulois. Un petit jeu de mots qui en aura fait rire plus d'un. Notez qu'en anglais, coq a également un rapport avec la Gaule, mais c'est nettement plus grivois. Le coq se laisse moquer pour mieux s'emparer de la moquerie. Au Moyen-Âge, le gallinacé devient peu à peu un emblème de fierté, de courage, d'audace, de combativité. Bref, l'inverse d'une poule mouillée. Mais le coq symbolise aussi la vigilance face à la lumière chrétienne, ce qui explique qu'il grimpe tout en haut des églises et s'installe sur les clochers. Tout cela permet au fier animal de monter en grade et de s'immiscer même dans les représentations des rois de France. À la Révolution, c'est au tour du peuple de s'en emparer. Crête fière, poitrine bombée, cocorico sonore. Vive le coq républicain et vive la cocarde, évidemment. Avec Napoléon Ier, il est brièvement mis au placard. L'empereur refuse d'en faire le symbole national au prétexte que le coq n'a point de force. Il ne peut être l'image d'un empire tel que la France. Il réapparaît dans le courant du 19e siècle, frappé sur les pièces d'or de la 3e République. Et depuis, il ne nous a plus quittés. Qui aurait pu prédire un tel avenir à un simple animal de la basse-cour ? C'est bien la preuve que l'avenir appartient à ceux qui se lèvent tôt.
0: Merci Stéphane Bern. Retour au présent cet été 2026 et l'événement sportif de la semaine, que dis-je, du mois, peut-être même de l'année, l'arrivée de Zidane en sélectionneur des Bleus. On en parle tout à l'heure, 6h-10, avec notre invité journaliste à l'équipe pour l'heure 5h30, l'info en France et dans le reste du monde. C'est l'heure du 90 secondes présentée ce matin par Valentine Lettès.
2: L'espoir d'un possible retour à la normale en Gironde. Pour le troisième jour d'affilée, le méga-feu n'a pas gagné de terrain hier et les températures baissent dans la région à partir d'aujourd'hui. Pour les 200 000 évacués, l'avenir dépendra du bilan de la nuit. Mais pas de répit pour les pompiers. La forêt brûle désormais à Brignoles dans le Var. 650 habitants ont dû fuir leur maison hier soir à cause d'un incendie qualifié de virulent par les autorités. Les pompiers ont besoin de vous face à l'ampleur des incendies en France. Il n'y a plus assez d'hommes et de femmes dans les casernes, secours, santé, transport, restauration ou encore administration. Le syndicat national des sapeurs-pompiers appelle tous les volontaires à déclarer leurs compétences sur son site internet. Qui sont les incendiaires ? 236 suspects ont été interpellés depuis un mois en France et le début de la saison des incendies. Près d'une centaine d'entre eux sont des mineurs, selon le gouvernement. Et nous vivons à crédit à partir d'aujourd'hui. C'est le jour du dépassement de la Terre. L'humanité a déjà consommé ce 30 juillet tout ce que la planète est capable de produire en une seule année. Selon l'ONG Global Footprint Network, nous aurions quasiment besoin d'une seconde planète au vu de notre mode de vie. 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
0: 5h31, l'info d'ici, c'est ces vacances angoissantes des évacués de Gironde.
2: Témoignage ce matin d'une famille de Saint-Jean-d'Illac, forcée de quitter leur maison en Gironde, comme 220 000 autres habitants du territoire. Ils suivent depuis l'évolution de méga-feu, depuis leur lieu de vacances, Jean-Michel Naga, sur la presqu'île de Ruiz dans le Morbihan.
3: Et comme tout le monde ici, ils se baignent, ils se baladent, mais la distance n'efface pas les inquiétudes.
4: Ce ne sont pas tout à fait les vacances qu'on attendait de vivre. On a quand même l'esprit qui est un petit peu occupé malgré tout, quoi.
3: Audrey et Rémi avaient réservé ce séjour en Bretagne depuis des mois, mais l'ordre d'évacuation de leur village a été donné dans la nuit de vendredi à samedi, 3 jours avant le départ prévu.
4: Quitte à ne pas pouvoir rentrer chez soi, autant partir en vacances et essayer de se vider un petit peu la tête.
3: Et ils ont quand même eu le temps de charger la voiture et la caravane dans la fumée et sous des pluies de sang. décembre.
5: Moi, le soir, le temps de préparer la caravane, les vélos, etc. Je suis rentré, j'étais gris de cendre. Même le soleil a changé de couleur, c'est devenu très très rouge. Et c'est pensé vraiment au film post-apocalyptique. C'est fait une ambiance très très très angoissante.
3: Aux dernières nouvelles, le feu est à 5 km seulement de leur village de Saint-Jean-d'Illac, entre Bordeaux et le bassin d'Arcachon.
4: C'est omniprésent. J'ai peur que ça atteigne notre ville, j'ai peur que ça atteigne notre maison.
3: Et ils ont conscience du travail monumental réalisé par les pompiers.
5: Ils peuvent venir avec les calendriers, avec des photos de leurs pieds sales. On leur achète, hein. Il n'y a pas de souci. Les pompiers, les paysans, l'armée, les policiers, les gendarmes, tout le monde, là, ils font tous un travail exceptionnel.
3: Leurs vacances se terminent le 13 août et ils espèrent qu'ils pourront alors rentrer chez eux.
2: Pour un retour à une vie plus normale, c'est désormais envisageable, hein, selon la préfète de Gironde. Au dernier point de situation hier soir, Sophie Broca s'est dit plus optimiste grâce à une météo plus favorable et à la baisse des températures à l'ouest, Johannes, à partir d'aujourd'hui.
0: Ça baisse à l'ouest, ça baisse également dans le nord.

0: du beau temps sur les régions du sud et des températures en nette baisse donc dans les régions du nord et de l'ouest. On relèvera 32 à Bordeaux, 25 à La Rochelle, 29 à Marseille, 30 à Montpellier, 39 la maximale à Strasbourg, donc en région Grand Est. Et chez vous, comment ça se passe? Vous nous envoyez vos petits messages sur la page Facebook d'ici. On salue Jean qui nous écoute à Foissière en Loire-Atlantique. Il a relevé 18 degrés ce matin. Maria, elle, vit dans le Poitou, 22 degrés chez elle tout à l'heure à 5 heures du matin. Enfin, Eddy vit dans le Lavandou et chez lui, il fait déjà 24 degrés tous les matins ici. On fait la météo ensemble.
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0: Ici, tous les matins, on chante au son de vos artistes préférés. Et on débute la journée avec les Toulousains. Gold, sur votre radio locale, 5h35.

0: Antoine Roque.
1: Et dans 3 minutes, gare aux arnaques. Ce matin encore, on vous évite de tomber dans le panneau, Valentine. Vous et vos compagnons à quatre pattes.
2: Oui, mise en garde sur ces faux vétérinaires sur les réseaux sociaux. Certains donnent des conseils carrément dangereux pour nos animaux.
1: Et pour la musique ce matin, le programmateur d'ICI a choisi cette chanson. Et il a bon goût. Ouais, Dire Straits. Dans un instant, sur votre radio locale, pour l'heure, on accueille Daniel. Bonjour Daniel.
2: Bonjour Daniel.
3: Bonjour.
1: Vous nous appelez de la Manche. Où est-ce que vous habitez dans la Manche?
3: Derrière le Mont-Saint-Michel, le petit village adorable. Ça s'appelle Saint-Opiens, P-I-E-N-T-E.
1: D'accord. Alors, parce que
3: ça veut dire Sapientia, la sagesse.
1: En photo, Daniel, on voit toujours le Mont-Saint-Michel de face, mais de dos, qu'est-ce qu'on voit de différent?
3: C'est bien plus joli. Moi, je connais les deux côtés, puisque je suis de Rennes, Saint-Malo, Dinard.
1: Vous préférez l'arrière. D'accord, j'entends.
3: Je préfère l'arrière parce que c'est montagneux, vallonné. C'est pour ça qu'on dit basse Normandie, parce que on a de l'eau, des ruissellements.
1: Bon, Daniel, vous avez pour passion le taillage de pierre. Quand on nous l'a dit hors antenne, Valentine.
2: C'est moi.
1: Valentine a dit
2: bonsoir à tous.
1: J'ai plein de questions à lui poser. Valentine, une question pour le taillage de pierre.
2: Oui, parce que Saveria, qui est au standard, nous a dit, Daniel, que vous aviez trouvé une nouvelle pierre. Alors, quand on taille des pierres, on les trouve où, ces nouvelles pierres? Pas dans votre jardin.
3: C'est-à-dire que quand nous avons acheté. Cette petite longère qui était la maison du charron, j'avais bien vu qu'au fond, dans les broussailles, il y avait des très grosses pierres et que j'avais carrément la toute première école néolithique. Je le sais maintenant.
1: Sous la main.
3: Ça fait quatre ans que je travaille dessus.
1: Et c'est là que la vocation est née de tailler des pierres.
2: Ce qui est fou, c'est que vous taillez des pierres que vous avez dans votre jardin, Daniel. Vous n'avez pas loin.
3: Je suis compagnon du devoir par papa, tailleur de pierre, maçon.
1: C'était un plaisir de vous avoir en qualité de tailleuse de pierre ce matin. Daniel, on vous offre un paqueté qui va arriver chez vous dans la Manche, juste derrière le Mont-Saint-Michel, avec plein de goodies, plein de cadeaux. Ça arrive directement chez vous d'ici 2-3 jours. Je vous embrasse, Daniel.
3: Les lunettes. Les lunettes.
1: Et les lunettes arrivent, je les apporte en personne. Promis, elles arrivent avant le 12 août.
3: Bienvenue.
1: Très bien.
3: Ça me ferait plaisir.
1: Bon, très bien. Elles arrivent, promis, avant le 12 août, puisque l'éclipse.
2: Nous aussi, du coup. À bientôt.
1: Passez une belle journée, ça se passe comme ça tous les matins ici, 5h42.
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1: 5h42, chaque matin ici, c'est pas vrai. Votre rendez-vous anti-arnaque vous évite de tomber dans le panneau. Audrazo, ce jeudi, nos compagnons à quatre pattes, eux aussi, peuvent faire l'objet d'arnaques en tout genre. Vous avez trouvé sur les réseaux sociaux des vidéos dangereuses pour nos chiens.
5: Effectivement, et je ne parle pas de vidéos confidentielles que j'ai trouvées en fouillant très fort sur Instagram. Non, je parle de vidéos qui font un carton.
6: Why the fuck is no one talking about this? This vet just saved me thousands of dollars.
5: Je fais la traduction, cette vidéo, je l'ai trouvée un peu partout, sur des comptes français. Pourquoi personne n'en parle? Dit cette dame très fâchée, ce vétérinaire m'a fait économiser des milliers de dollars. Le vétérinaire en question, on le voit tout de suite après. C'est un monsieur, cheveux blancs, micro à la main, il a l'air de donner une conférence. Que dit-il? Eh bien, en gros, que les autres vétérinaires sont tous des escrocs et que pour éviter que votre chien ait des puces, il n'y a qu'à lui vaporiser du vinaigre de cidre. Contre les vers intestinaux, faites-lui manger des graines de citrouille. Pas besoin d'un médicament très cher. Sauf que, attention, la vidéo est truquée. Cette dame et ce prétendu vétérinaire sont des faux. La séquence est générée par intelligence artificielle et en plus, ce qui est raconté n'est pas prouvé scientifiquement.
1: Alors, quel est le but de cette vidéo?
5: L'argent, c'est toujours l'argent, parce que vient le moment où, tiens, le soi-disant vétérinaire nous parle d'une poudre dentaire incroyable et 100% naturelle, très efficace pour éviter à notre chien des problèmes de dents. Ça tombe bien, il nous donne la marque. Et ça tombe bien aussi, on nous met le lien juste en dessous pour en acheter. 45 euros le petit paquet quand même, hein, je suis allée voir. Et je vous le donne en mille, les spécialistes, les vrais, assurent que l'efficacité n'est pas prouvée non plus.
1: C'est bien noté, Aude Razo, c'est pas vrai. Votre rendez-vous à retrouver est sur ici.fr à l'onglet arnaque. Dans les prochaines minutes, ce matin, Benoît Prospero va faire le rapprochement entre une plante sauvage et ce bon vieux rouleau de papier toilette. Eh, ce nouveau épisode du monde merveilleux du vivant promet d'être plein de surprises. En attendant, voici Benabar, quoi qu'on dise, ici, 5h44.
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0: Vous écoutez ici un petit peu de naturel dans ce monde de béton et d'acier. C'est l'heure du monde merveilleux du vivant. Et aujourd'hui, trois choses à savoir sur une plante qui est sauvage, qui pousse partout en France, au bord des chemins, en lisière des forêts ou dans les friches. Bonjour Benoît Prospero.
1: Oui, et cette plante, c'est la grande bardane, alors que l'on reconnaît à sa taille imposante avec des grandes feuilles ovales et surtout duveteuses, ainsi qu'à ses fleurs violettes qui ressemblent à celles, vous savez, des chardons. Et donc au programme, couteau suisse, préhistoire et antiquité. Première chose à savoir, la grande bardane est une plante couteau suisse, c'est-à-dire utile en cas de survie. Par exemple, par l'écharpe du pingouin, ses grandes feuilles fournissent un des papiers toilettes naturels les plus qualitatifs en cas d'envie pressante dans la nature. Mais si, c'est vrai. Et épaisse en plus et imperméable. Voilà, ça c'est en plus. Et elles peuvent aussi vous fournir un excellent couvre-tête pour vous protéger du soleil, par exemple, ou de la pluie. Et on peut aussi les utiliser comme assiette végétale.
0: Un peu comme les feuilles de bananier, par exemple.
1: Eh ben exactement, comme une grande assiette. Et à ce propos, notez que la grande bardane est une plante sauvage comestible et au vu de sa taille, il y a de quoi se mettre sous la dent. Et alors, deuxième chose à savoir, nos ancêtres la consommaient déjà durant la préhistoire. Mais cette plante est récemment tombée dans l'oubli. Pourtant, sachez que, par exemple, ses racines peuvent remplacer le topinambour et même le café lorsqu'elles sont torréfiées. Et ses feuilles cuites à l'eau s'intègrent parfaitement dans les tartes ou les gratins, tandis que ses tiges pelées s'apprécient crues en salade ou en apéro, trempées dans des sauces.
0: Bon petit déjeuner à vous si vous nous écoutez. Troisième chose à savoir, Benoît, sur la grande bardane.
1: Définitivement, la grande bardane est aussi une plante médicinale. On utilisait déjà la racine en cataplasme pendant l'Antiquité pour traiter les problèmes de peau comme les engelures et les brûlures. Et aujourd'hui, ces racines sont reconnues par les instances officielles de santé pour leurs bienfaits cutanés contre l'acné, le psoriasis et l'eczéma, mais aussi pour stimuler l'appétit. 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
0: Merci Benoît Prospero. On vous retrouve demain, même heure, même antenne. En attendant, ici.fr pour retrouver tous les épisodes du monde merveilleux du vivant.
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0: À la une de la presse, ce jeudi, on parle football.
3: Et de l'arrivée de Zidane comme sélectionneur de l'équipe de France. Notre invité ce matin est journaliste au journal L'Équipe.
0: Bonjour Anthony Clément.
4: Bonjour.
0: Ce mardi, donc, Zinedine Zidane a été officialisé nouveau sélectionneur de l'équipe de France. Qu'est-ce que vous retenez de sa prestation et de sa présentation ?
4: Ce que je retiens, c'est l'émotion. Parce que bon, on sait que c'est pas quelqu'un de très expansif, c'est pas quelqu'un qui est un grand orateur ou qui va monopoliser les micros pendant de longues minutes, mais il a assez parlé pour captiver l'auditoire et il a surtout assez parlé pour dire à quel point il avait eu envie de ce poste et à quel point c'était un rêve qui se concrétisait pour lui et c'était vraiment palpable face à lui.
0: Ça fait longtemps qu'il attend justement ce poste.
4: Oui, ça fait très longtemps parce que finalement quand il a commencé à dire qu'il aimerait devenir entraîneur, il avait tout de suite parlé des Bleus, mais sauf que depuis 2012, c'était Didier Deschamps, et comme ça s'est plutôt bien passé, à chaque fois, le règne de Didier Deschamps s'est tiré, et Zidane a été condamné à la patience, et la porte s'est ouverte en janvier 2025, quand Didier Deschamps a dit qu'il arrêterait à l'issue de la Coupe du Monde 2026, et c'est à ce moment-là, donc un an et demi avant cet été, que les premiers contacts ont été noués avec Philippe Diallo, le président de la FFF, et c'était l'évidence.
0: Oui, il n'y avait pas d'entretien d'embauche, a priori. Le seul fait que Zidane soit intéressé suffisait à lui garantir le poste.
4: Oui, c'est ça.
0: On attend beaucoup de Zidane à ce poste de sélectionneur des Bleus.
4: Forcément, on attend énormément parce que c'est Zidane, en fait. Et parce que c'est aussi l'équipe de France.
0: Est-ce que la pression sera proportionnelle à l'attente ? Autrement dit, est-ce qu'on ne va rien lui laisser passer ?
4: Ce sera intéressant à suivre parce que justement, Zidane, jusque-là, c'est quelqu'un qui a raison quoi qu'il fasse, en fait. Même en 2006, quand il met le coup de tête à Materazzi et que la France perd, il est quand même responsable et on lui en veut pas. C'est quelqu'un qui a été tout le temps au-dessus des critiques parce que il flotte sur une espèce de nuage depuis le titre de 98 et tout ce qu'il a pu faire. Il est impossible de critiquer Zidane. Sauf que là, il prend le poste qui attire le plus de critiques dans le foot, parce que quand vous êtes sélectionneur d'équipe de France, bah, tout le monde parle de vous, tout le monde questionne votre liste, vos choix, donc forcément vous attirez quelques flèches, et ça va être intéressant de voir le traitement qui sera fait de Zidane. Pour l'instant c'est l'état de grâce, donc évidemment que l'heure n'est pas venue de critiquer, parce que de toute façon il a rien fait concrètement. La première liste ce sera en septembre, et le premier match fin septembre en Turquie en Ligue des Nations, donc c'est quand même assez loin.
0: Zidane, le nouveau sélectionneur des Bleus. Merci Anthony Clément du journal L'Équipe d'être passé ce matin dans le téléphone d'ici.
4: Merci à vous.
0: Une fois n'est pas coutume, dans ces tendances, ce jeudi, on va s'adonner aux joies du virtuel. Elle est bien réelle. Muriel Jordan arrive dans un instant, juste après Dire Straits, Sultan of Swing sur votre radio locale.

0: Vous écoutez ici bientôt 6 heures avant de s'informer et tout savoir sur l'actualité de votre région sur votre radio locale. Muriel Jordan est des nôtres pour décrypter une nouvelle tendance. Aujourd'hui, Muriel, on s'intéresse au succès des visites virtuelles.
1: Oui, ces visites immersives qui nous permettent, sans bouger du canapé, de déambuler dans les plus beaux musées de France, d'Europe, du monde. Les musées, les galeries sont passés aux visites à 360 degrés en réalité virtuelle. Plus aucune contrainte géographique, ni file d'attente, ni horaire à respecter. On peut se pointer au musée Frida Kahlo de Mexico à 23h ou au MoMA de New York à 5h du mat si on est insomniaque. Pas de souci. Il suffit d'aller sur leur site internet respectif et de cliquer sur les visites virtuelles proposées. Un bon plan pour ne pas exploser son budget ni le bilan carbone. Dites, ça vous rappelle pas un truc ? En 1995, le présentateur du JT, Bruno Mazur, annonçait déjà une prouesse comme ça, une véritable innovation, un CD-ROM avec des centaines d'œuvres du Louvre à portée de clic.
2: Bien au chaud chez vous, vous allez désormais pouvoir visiter le Louvre en pantoufles et cela grâce à votre ordinateur.
1: Évidemment, on est en 2026 et tout ça a bien évolué. Les œuvres, les galeries sont tellement bien numérisées qu'on peut zoomer et voir des détails qu'on ne verrait même pas en vrai. Surtout si on a un groupe de touristes juste devant. Tiens, je claque des doigts, un coup de baguette magique et hop, je suis en Dordogne, au temps préhistorique ou dans le château de la Renaissance à Écouen ou même entouré des dessins du musée Ingres Bourdelle de Montauban. Le kiff absolu pour s'offrir un peu de culture gratos via, par exemple, la plateforme Google Art et Culture qui donne accès aux œuvres d'art du monde entier.
0: Muriel, on est donc passé de l'image à l'immersion totale, y compris dans des lieux qui, d'habitude, n'accueillent pas le public.
1: Oui, on est passé d'images fixes à des expériences totalement immersives et interactives. À Lyon, par exemple, on peut visiter les mystérieuses arêtes de poissons. Le lieu est dingue. C'est fascinant, ces galeries souterraines fermées au public se visitent en ligne. On a l'impression de marcher dans ce réseau enfoui sous terre, sous la Croix-Rousse, qui reste l'une des plus grandes énigmes historiques de la ville. Une visite virtuelle née grâce à un habitant de la ville de Lyon, comme l'explique Naïs Novat du pôle médiation au service archéologique de la ville de Lyon.
3: Un Lyonnais qui a lancé l'idée et ensuite il y a eu un système de vote et le projet de visite virtuelle des arêtes de poissons est un des projets qui a recueilli le plus de votes. Pour expliquer alors ce que sont les arêtes, comment elles sont construites, d'où elles viennent, de quelle époque, quelle date, mais aussi ce que font les archéologues, le travail des archéologues, le travail de la métropole, de la commission des Balmes. On va expliquer tout ce qui se passe dans les arêtes depuis l'Antiquité jusqu'à aujourd'hui.
1: Bref, les visites virtuelles, c'est tendance. Bien sûr, elles ne remplaceront jamais l'expérience réelle et physique, mais elles ont le mérite d'être accessibles à tous quand on ne peut pas se les offrir en vrai parce qu'il faut de l'argent et que cet argent, lui, il est bien réel.
0: Et Muriel, vous reviendrez en vrai, en chair et en os, demain sur l'antenne d'ICI. Tout à l'heure, ICI, justement, vous donne rendez-vous pour une émission spéciale Solidarité Incendie à partir de 13h. On y parlera notamment du relogement des sinistrés et de la collecte de dons à 13h. En attendant, toute l'équipe d'ICI Matin à vos côtés arrive sur votre radio locale. On vous souhaite une excellente journée.
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7: Bonjour, bonjour.
8: Vous croyez, vous êtes sûr?
7: 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Bonjour, Louis Steman.
8: Bonjour, j'enfile le maillot de l'équipe d'ICI Matin.
7: Allez, hop. Pour les informations, on est bon. Il y a Alex à la réalisation. Bref, je pense qu'on est tous prêts pour vous accueillir et passer la meilleure matinée possible.
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7: Le café coule, les tartines sont presque prêtes et certains cherchent encore leurs clés, pas de panique. Votre matin commence ici, et il est 6h. Lors du premier point sur l'actualité avec vous, Louis Steman, un nourrisson retrouvé sans vie à Saint-Étienne.
8: Le corps de ce bébé de quelques heures découvert par la police mardi au domicile de la maman. Cette femme, mère de famille, a été interpellée et placée en garde à vue dans la foulée, Margot Longeroche.
9: C'est chez cette habitante de Saint-Étienne, à l'intérieur d'un sac poubelle, que les policiers retrouvent le cadavre du nouveau-né quelques heures avant. La femme se rend au CHU de la ville. Elle souhaite consulter un gynécologue et sur place, les médecins constate qu'elle vient d'accoucher après avoir fait un déni de grossesse. Selon l'agence France Presse, cette femme de nationalité ivoirienne est déjà mère de famille. Elle vit dans une situation de carence sanitaire. Après son interpellation, ses quatre enfants, âgés de 3 à 16 ans, ont été confiés à l'aide sociale à l'enfance. L'enquête menée par la police de Saint-Étienne doit déterminer quand le nourrisson est décédé, avant, pendant ou après l'accouchement.
8: Une information à retrouver sur ici.fr. Des gens gendarmes à pied sur la RN 88 pendant près de 2 heures hier. La route coupée dans le sens Saint-Étienne-le-Puy. Pour comprendre ce qui s'est passé le 17 avril dernier à Saint-Ferréol-d'Aurour, les enquêteurs ont reconstitué l'accident mortel où 3 adolescents ont été tués. Le conducteur mis en cause dans la collision entre les 2 voitures est toujours en détention provisoire. La date du procès n'est pas encore connue.
7: Bon, un peu d'optimisme sur le front de l'incendie en Gironde.
8: Après une semaine de pression terrible, le feu n'a à nouveau pas progressé hier. Toujours 42 000 hectares brûlés en Gironde. En revanche, inquiétude dans le Var où 600 personnes ont fui un nouveau brasier qui a parcouru 100 hectares hier. Un feu aussi à côté de Dijon, 125 hectares parcourus. Votre radio ici Saint-Étienne-Loire consacre une édition spéciale à partir de 13h pour faire le point sur ces flammes qui ravagent la France cet été. Au total, 34 pompiers de Haute-Loire sont mobilisés en ce moment sur les incendies dans le pays. Le risque incendie qui est d'ailleurs très fort aujourd'hui dans la Loire avec les fortes chaleurs, les activités agricoles de moisson, de fauchage ou de débroussaillage sont interdites dans le département de midi à 20h. Le camping sauvage est également interdit.
7: Et malgré la chaleur, certains métiers poussent les travailleurs à rester dehors dans la Loire.
8: C'est le cas par exemple des livreurs à vélo qui pédalent en pleine vigilance orange canicule pour quelques euros la course. Certaines plateformes comme Uber Eats ou Deliveroo ont bien annoncé suspendre les livraisons de repas en cas d'alerte rouge aux heures les plus chaudes, mais sans compensation financière. Et c'est hypocrite pour Ludovic Rioux de la CGT Transport.
10: On peut dire ce qu'on veut. Si les travailleurs et les travailleuses ne bénéficient pas d'un revenu de remplacement quand les conditions ne sont pas propices à travailler, il n'y a pas de solution pérenne sur la question de la santé au travail. Il y a des livreurs qui ont fait des malaises dans les dernières semaines, évidemment, avec aucune statistique publique à ce sujet. C'est qu'un livreur aujourd'hui est payé à la tâche. S'il décide de dire aujourd'hui il fait trop chaud, je sors pas, eh ben aujourd'hui il mangera pas, aujourd'hui il paiera pas son loyer, aujourd'hui il pourra pas faire les courses pour ses enfants. Donc c'est ça la problématique qui est derrière. Elle est que toute forme d'organisation du travail alternative qui ne permet pas aux gens d'avoir un revenu quand les conditions ne sont pas propices pour travailler, elle ne permet pas de dire que les gens peuvent travailler dignement. Parce que sinon on peut dire très bien, on est tous d'accord, quand il fait plus de 25 degrés, on arrête la livraison. Plus de 35, plus de 45, on ne sait plus aujourd'hui. Parce que si les gens, ils n'ont plus de revenus, ils n'ont plus de moyens de subvenir à leurs besoins, ça n'est pas une solution viable.
8: La CGT plaide pour que les livreurs bénéficient des mêmes garanties que les métiers du transport routier pour être mieux protégés pendant les fortes chaleurs. Et même la nuit n'apporte pas de répit. 26 degrés relevés à Roanne à 2h du matin, 25 à Saint-Étienne. Et vu les 37 degrés à l'ombre hier après-midi dans la Loire, les endroits frais comme les cinémas sont pleins. Exemple au Méliès Jean Jaurès. Activité boostée par les blockbusters de l'été et la chaleur, Léa Munoz est assistante de direction dans ce cinéma stéphanois.
11: Effectivement, on remarque qu'il y a, on va dire, une affluence qui est un peu plus significative sur ces périodes de canicule au cinéma Le Méliès, qui est aussi liée, on va dire, à la programmation du Méliès, parce qu'on a des films en ce moment, on va dire, un trio gagnant. On a l'Odyssée de Christopher Nolan, de la Comédie française, et aussi les 2 films sur De Gaulle, qui attirent beaucoup de personnes, ce qui fait qu'on constate aussi plus de fréquentation en ce moment au Méliès. Bah, pour vous donner un ordre d'idée, on va dire que les périodes, la période estivale, c'est pas une des périodes les plus hautes en termes de fréquentation, je pense, dans tous les cinémas de France. Et par exemple, ce week-end, on avait des chiffres qui étaient un peu identiques à des fréquentations au mois de novembre ou décembre, donc ce qui est plutôt réjouissant.
8: Et la ville de Saint-Étienne ouvre gratuitement ses espaces climatisés, le musée d'art moderne et la galerie nationale du design. Vous pouvez aussi trouver le frais à la maison des aînés de Bonson, près d'Andrézieux, ouverte de 14h à 17h30 pour les seniors de la ville. La médiathèque de Saint-Martin-la-Plaine propose aussi une salle climatisée pour fuir la chaleur. Dernier épisode de notre série ce matin sur le pisciniste Desjoyaux, installé à la Fouillouse, qui veut verdir ses procédés de fabrication, mais pas ses piscines. Il vient d'investir pour fabriquer lui-même son plastique recyclé avec le contenu de nos poubelles jaunes, Mathilde Montagnon.
12: Le bâtiment tout neuf a été construit à la Fouillouse sur le site de 5 hectares de Desjoyaux au bord de l'autoroute. C'est ici qu'arrivent d'énormes sacs remplis de bouteilles plastiques, en fait le contenu des poubelles jaunes de la région essentiellement. Des bouteilles qui sont broyées, triées avec un aimant pour retirer les parties métalliques, lavées à plusieurs reprises, broyées une seconde fois. Au final, de petites billes plastiques noires sont créées, ça ressemble à des lentilles et c'est avec ça que Desjoyaux fabrique les structures des piscines. Depuis 1992, l'entreprise utilise du plastique recyclé. Mais la nouveauté, c'est que désormais, elle le fabrique elle-même dans la Loire. 12 000 tonnes de déchets importés et traités tous les ans pour répondre à ses besoins, 6000 tonnes de polypropylène utilisées tous les ans.
8: Et nous visiterons l'usine de production de Desjoyaux dans l'info d'ici Saint-Étienne-Loire à 6h30.
7: La mécanique des verres se met en route.
8: Un peu d'huile dans les rouages, les automatismes arrivent et les footballeurs de l'AS Saint-Étienne s'imposent 4-0 en match amical contre Lausanne. Une équipe suisse jeune, mais cette victoire met quand même les Stéphanois en confiance à 10 jours de la reprise de la Ligue 2. Les Verts qui accueillent d'ailleurs un nouveau gardien, Lucas Lavallée, qui nous arrive de Châteauroux. Mais il est passé par le PSG avant, il avait même eu sa première titularisation pro à Geoffroy Guichard, mais c'était dans les buts adverses en 2021. La fin d'un psychodrame dans le monde du basket. Le SCAB sera bien appelé Saint-Chamond-Andrézieux-Boutéon sur les documents officiels de la Ligue. Le club avait été rebaptisé Saint-Étienne sur le calendrier des matchs. Ça n'avait pas du tout plu aux dirigeants et aux politiques locaux. Mais ça y est, le SCAB et la Ligue ont trouvé un terrain d'entente. 6h07, à l'écoute d'ici Saint-Étienne-Loire. La météo aujourd'hui, Pauline, c'est donc cette chaleur qui persiste.
7: Mais oui, la Loire et la Haute-Loire qui restent placées en vigilance orange canicule aujourd'hui. Ce matin, le soleil s'impose partout et cet après-midi, soyez vigilants, c'est en Haute-Loire que l'ambiance risque de devenir plus instable. Des averses et des orages pourront éclater dans le bassin du Puy, la vallée de la Loire et sur les hauts plateaux. Selon Météo France, orages accompagnés de fortes chaleurs sur nos deux départements, jusqu'à 38 degrés attendus cet après-midi, 31 sur nos hauteurs, au Bessat, aux Estables, à Saint-Bonnet-le-Froid, et puis 36 degrés à Saint-Étienne, 37 au Puy-en-Velay et à Montbrison, 38 à Feur et Roanne cet après-midi. À noter que les orages seront encore possibles cette nuit sur nos deux départements. Alors, petite astuce fraîcheur de grand-mère, placez votre thé d'oreiller dans un sac hermétique, 10 minutes au congélateur avant de dormir, c'est toujours ça de prix.
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7: Vous avez déjà fait ça ? Mettre la tête d'oreiller au congélateur ?
8: Non, mais j'avoue que ça me... Je pense que j'aurais froid aux oreilles. Un coup à choper une otite, votre histoire.
7: Mais non, non. Moi, je donne des astuces fraîcheurs. Si vous en avez, vous pouvez me les donner sur notre page Facebook, ici Saint-Étienne. Alors, je compte sur vous. Allez, on se réveille ensemble. On s'étire. Que des bonnes ondes sur votre radio ici Saint-Étienne. Voici Jeanne Masse avec Johnny. Bon réveil, tout le monde.

0: Étienne Loire, Jeanne Masse. Alors, que faisiez-vous en 1985? Vous écoutiez peut-être Johnny Johnny, parce que oui, c'est sorti en 1985. Le titre qui est resté 4 semaines numéro 1 et qui fait de Jeanne Masse la toute première chanteuse à atteindre la tête du nouveau Top 50. Voilà, petite histoire, petite anecdote à 16h12.
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0: Non mais c'est gratuit, c'est gratuit. La future Stéphane Bern de la musique, c'est moi. Bonjour tout le monde dans la Loire et la Haute-Loire. Comment ça va ce matin du 30 juillet? Alors aujourd'hui, nous fêtons les Juliettes. Bonne fête à vous. C'est aussi la journée internationale de l'amitié. Donc voilà, si jamais vous avez un petit message que vous avez laissé en vue à votre ami, c'est le moment de répondre tout de suite. Peut-être une journée exceptionnelle pour vous, votre anniversaire. Bon anniversaire. Eh bien, vous êtes né le même jour qu'un chanteur qu'on écoute souvent sur Ici Saint-Étienne Loire, Calogero.
3: 4, 3, 2, 1, je joue de la musique.
0: Le Grenoblois. Qui fête ses 55 ans aujourd'hui. Il y a un autre anniversaire. Et elle aussi, on l'écoute. Kate Bush. L'inclassable chanteuse britannique née le 30 juillet 1958. Je vous laisse calculer son âge, ça se fait pas de dire l'âge des jeunes dames. Elle a marqué la pop, elle est revenue au sommet des classements grâce à la série Stranger Things. Oh, et puis un dernier, Jean Reno, l'acteur, le réalisateur qui fête ses 78 ans aujourd'hui. Jean Reno qui, avec son personnage de Léon, vous savez, qui fait partie des personnages les plus tatoués en France. Et justement, en parlant de tatouage, si vous en avez un, tout beau, tout neuf, comment éviter que le soleil abîme ses couleurs et sa cicatrisation? Réponse avec le docteur Kierzek dans une minute.
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0: On regarde l'heure, 6h14. Bonjour docteur Kierzek, comme chaque matin cet été, on va le passer en pleine forme sur votre radio ici, grâce à vos conseils santé. Alors ce matin, on va parler des tatouages.
5: Bonjour à toutes et à tous, les beaux jours sont là, les t-shirts se raccourcissent et vos tatouages s'apprêtent à sortir de leur hibernation. Mais attention, le soleil, lui, n'a aucune pitié. Alors je vais être très clair, un tatouage tout frais que vous venez de faire, c'est comme une glace dans le désert, ça fond, ça part en vrille, ça laisse des traces, c'est une très mauvaise idée. Un tatouage récent, c'est une plaie ouverte. Bah oui, l'aiguille du tatoueur a transpercé la peau, laissant derrière elle des milliers de petites lésions, des micro-lésions. Et le soleil, lui, va brûler la surface, un coup de soleil, déshydrater la peau et surtout aggraver la formation de croûtes, de cicatrices et de boursouflures. Sans parler du risque d'infection. Bref, un tatouage exposé trop tôt, c'est un dessin qui peut perdre ses couleurs, devenir flou ou même cicatriciel. Donc même si vous avez envie de le montrer, la seule et unique solution, c'est de le cacher ce premier été. On le couvre d'un vêtement ample en coton ou d'un pansement stérile et on attend patiemment. La règle d'or, c'est au moins un mois sans exposition directe et en réalité, la cicatrisation superficielle prend 2 à 3 semaines, mais la cicatrisation complète de la peau, ça dure plusieurs mois. Donc on se protège, t-shirt, manches longues, ombre, et au bout d'un mois, si la peau est bien lisse, là on peut commencer à appliquer la crème solaire indice 50+.
0: Ça c'est pour les tout nouveaux, tout beaux, tout neufs. Et pour les anciens tatouages?
5: Même pour les tatouages anciens, le soleil reste un ennemi silencieux. Avec le temps et les expositions répétées sans protection, les rayons UV dégradent les pigments, notamment les couleurs claires comme le rouge, le jaune ou le orange. Ça peut pâlir, ça peut virer au brun. Donc la peau tatouée vieillit aussi plus vite. Elle se dessèche, s'affine et les contours du dessin s'estompent. Pour préserver l'éclat de votre encre, appliquez systématiquement une crème solaire indice 50+ sur le tatouage dès que vous vous exposez. Renouvelez l'application toutes les 2 heures et n'oubliez pas qu'un vêtement en tissu anti-UV reste la meilleure des protections. Un tatouage, ça s'entretient. Hydratation quotidienne, protection solaire, c'est vraiment les deux clés pour qu'il reste beau le plus longtemps possible. Je résume, un tatouage récent, on joue la carte de l'ombre et du vêtement, et un tatouage plus ancien, on sort la crème SPF 50+. Et rappelez-vous, en cas de coup de soleil sur le tatouage, rincez à l'eau fraîche, hydratez et surtout ne grattez pas. Et s'il y a des cloques qui apparaissent, je vous conseille de consulter votre médecin. Allez, bon été, bonne santé, à l'écoute d'ici bien sûr.
0: Merci beaucoup docteur Kierzek avec tous ces conseils sur les tatouages. Louis Stoman, vous avez bien écouté. Je crois que vous en avez quelques ans, c'est ça?
6: Pas plus que la normale.
0: Pas plus que la normale, très bien. Allez, on va poursuivre ensemble. Les Hanson, l'été. Ah, l'été. Les moments simples, une habitude, un petit plaisir que l'on savoure encore plus pendant les vacances. Et si on partait en voyage grâce à votre radio? On est parti à la rencontre d'un des auditeurs d'origine mexicaine et on va aller à sa rencontre juste après votre musique.

0: Sam sur votre radio ici Saint-Étienne-Loire. Il est 6h passées de 21 minutes et vous êtes déjà réveillés, visiblement, sur notre page Facebook. Bonjour à Alexis, bonjour à Joël, bonjour à Caline, il y a également René, Odette, Marie-Joël. 21 degrés à Saint-Chamond d'ailleurs chez Marie-Joël, Odette 22 degrés actuellement à Lorme, 21 à Saint-Victor. Et dis donc, on parle de ces températures à 6h21, vous vous rendez compte? Et vous alors, il fait combien? Rendez-vous sur notre page Facebook ici Saint-Étienne-Loire et n'oubliez pas que cet après-midi, ça risque de chauffer jusqu'à 38 degrés sur nos deux départements. Ce que je vous propose, c'est d'aller à la plage. Oui, à la plage, peut-être à Saint-Victor-sur-Loire, mais également au Mexique, grâce à votre radio ici Saint-Étienne-Loire. Écoutez.
1: Au sud du Mexique, au nord, toutes nos plages sont magnifiques, mais elles sont très différentes en plus. Bonjour, c'est Alan.
2: Quel est votre petit plaisir de l'été?
1: Moi j'adore profiter de la nature, d'être au lac ou même des piscines si j'ai l'opportunité.
2: Vous êtes d'origine mexicaine, qu'est-ce que vous conseillez, qu'est-ce que vous aimez faire au Mexique?
1: Ah oui, toutes nos plages. Toutes nos plages, soit au sud du Mexique, au nord, toutes nos plages sont magnifiques, mais elles sont très différentes en plus. Puerto Escondido, dans une ville qui s'appelle Oaxaca, la plage elle est magnifique.
2: Est-ce que tu as un souvenir ou une anecdote à raconter de vacances?
1: Bon, l'été dernier, j'étais en train de faire un cocktail au client. Et je me suis renversé tout le cocktail sur le visage. Donc on était en canicule, ça m'a fait trop de bien, mais j'étais hyper gêné en face des clients.
2: Qu'est-ce que vous pouvez souhaiter aux auditeurs d'ici Saint-Étienne-Loire?
1: De profiter du soleil, parce qu'on n'a pas beaucoup de soleil pendant toute l'année à Saint-Étienne, donc il faut sortir un petit peu.
0: Et bien voilà, on est parti directement au Mexique grâce à l'un de nos auditeurs ici Saint-Étienne-Loire. Les petits plaisirs de l'été. Si jamais vous voyez des micros ici Saint-Étienne-Loire un petit peu partout à Saint-Étienne, partout dans la Loire et la Haute-Loire, bah potentiellement c'est ça. Alors venez partagez votre petit plaisir de l'été. Dans quelques instants, votre horoscope ne va pas tarder, juste avant les informations de 6h30 et juste avant un petit peu de musique pour votre playlist. Voici Marine avec Escro.

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1: Cette voix, vous avez pas pu le manquer. Marine, avec Escroc, la star de la Star Academy. Allez, on va poursuivre ensemble. Il est 6h26, votre horoscope ne va pas tarder, avec de bonnes nouvelles pour certains signes. Rappelez-moi, alors, attendez, vous êtes Sagittaire, je crois.
2: Non, Capricorne.
1: Capricorne, voilà, d'un signe.
2: D'accord.
1: C'est bon, normalement. Ok, on va suivre l'horoscope juste après les infos.
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1: 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C'est l'heure de votre horoscope. Quelque chose à ajouter pour un signe, Catherine Viguet?
7: Pour les Verseaux et pas que, écoutez bien. Bélier. Votre enthousiasme est de mise avec des réjouissances amicales et en société.
8: Taureau, s'il y a un souci familial ou travail, il faut vous accrocher, vous sortirez vainqueur.
9: Gémeaux, c'est positif pour vous avec ce désir d'aller de l'avant, vous êtes bien parti.
10: Cancer, vous enrichissez votre vie intérieure sans oublier de regarder vous sous votre argent.
11: Lion, cette journée ne passe pas inaperçue, vous êtes tenu d'assurer un rendez-vous qui compte pour vous.
12: Vierge, vous ferez plaisir aux uns aux autres, vous faites peut-être un bon plat.
13: Balance, chouette journée, attractive, votre ego, votre petit nombril est valorisé, on vous aime.
14: Scorpion, une journée qui ne sera pas simple, mais faites de ces difficultés un défi.
15: Sagittaire, en partant sous chez vous, une réponse tant attendue vous parvient.
16: Capricorne, biens et acquisitions sont d'actualité, faites-vous conseiller si besoin.
17: Verseau, alors c'est une journée importante, marquante et vous êtes maître du jeu.
18: Poisson, vous serez plus réservé que d'habitude de quoi vous ressourcer.
19: Et pour nous tous, pas question de se prendre trop la tête, pas question.
1: Ok, pas question de se prendre la tête. Vous avez bien entendu? Ah, vous avez loupé votre signe? Pas de panique, rendez-vous sur ici.fr et notre application ici pour réécouter l'horoscope et tous nos rendez-vous qui sont disponibles en replay. Bonne matinée à l'écoute d'ici Saint-Étienne Nord. Dans quelques instants, je vais vous solliciter pour la météo. Alors n'hésitez pas à participer sur notre page Facebook ici Saint-Étienne Nord.
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1: Allez, dans quelques instants, l'info d'ici Saint-Étienne Noir, dernier épisode sur notre série sur les piscines des joyaux.
20: Nous vous emmenons dans l'usine du leader français du secteur à la Fouillouse, qui utilise du plastique recyclé venu de nos bouteilles de lait ou de jus d'orange pour fabriquer ses piscines. Tout se fait sur place dans la Loire, on vous l'explique dans l'info d'ici Saint-Étienne Noir, juste après le tour de l'actualité en 90 secondes, avec vous Valentine Letès.
21: Pour aider les pompiers face à l'ampleur des incendies en France, il n'y a plus suffisamment de monde dans les casernes. Le syndicat national des sapeurs-pompiers volontaires appelle tous les intéressés à se manifester. 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Pour une émission spéciale, vous saurez tout des initiatives en cours de l'accueil des animaux égarés au reboisement des forêts. Sur le front, en Gironde, troisième journée hier, sans nouvelle progression de l'incendie. 42 000 hectares ont brûlé depuis le départ de ce méga-feu il y a un peu plus d'une semaine. Et enfin, les autorités envisagent un retour, je cite, à une vie plus normale ces prochains jours, encouragés par des températures en baisse. Plus de vigilance à la canicule en Gironde et dans les Landes ce matin. De l'air plus frais arrive par l'ouest, mais 21 départements d'un large quart sud-est sont sont encore en orange sur la carte de Météo France pour un risque de forte chaleur. Terminus à Bordeaux encore ce week-end pour les voyageurs de la SNCF. Conséquence des incendies, aucun TGV ne circulera au sud de Bordeaux au moins jusqu'à dimanche, sauf ceux pour Toulouse. Le chassé-croisé du 1er août approche et Bison Futé annonce déjà le pire week-end de l'été sur la route. C'est noir, extrêmement difficile de circuler dès demain dans toute la région sud-ouest pour les départs et toute la France sera concernée samedi.
0: Et la Loire et la Haute-Loire font partie des 21 départements dont vous parliez, Valentine, qui sont en orange sur la carte de Météo France. Et alors qu'il a fait 37 degrés à l'ombre hier dans la métropole stéphanoise, ici Saint-Étienne-Loire vous emmène dans une autre fournaise, celle de l'usine des Joyaux à La Fouillouse, où le pionnier du secteur fabrique ses piscines en plastique recyclé. Un plastique qu'il produit désormais lui-même, Mathilde Montagnon, avec le contenu de nos poubelles jaunes.
2: Dans les immenses entrepôts du site de La Fouillouse, de grosses presse à injection plastique. Elle forme les structures des piscines en chauffant la matière première à 180 degrés.
22: Que vous entendez là, les petites billes, en fait c'est la matière qui est appelée. Et ces tuyaux, ils suivent partout dans toute l'usine et ils viennent appeler la matière.
2: Fanny Desjoyaux, c'est la directrice marketing des piscines Desjoyaux.
22: En fait, le plastique est appelé, c'est fondu et ça vient épouser à l'intérieur le moule en fait.
2: Les structures moulées sortent ensuite des presses pour être chargées sur des palettes. Un peu plus loin, un bâtiment tout neuf.
22: On a commencé à produire là depuis très très peu. C'est des nouveaux métiers encore chez nous, hein. On intègre.
2: L'odeur est forte. Dans un coin, de grosses balles remplies de bouteilles plastiques usagées et compressées.
22: Ça, c'est du plastique qui vient des centres de tri, donc de Rhône-Alpes.
2: Il y a des mouches parce que les bouteilles sont sales, avec des restes de lait, des restes de jus d'orange.
22: Des balles de plastique qui sont compressées, donc de PEHD ou PP principalement, qu'on vient laver, broyer, trier, qui sont rebroyées une deuxième fois, qui sont baignées, qui sont... Et pour à la fin, je vais vous montrer, donc, où pour faire nos balles, nos fameuses balles de plastique recyclées.
2: En fait, de petites billes de plastique qui ressemblent à des graines de lentilles, c'est elles qui seront fondues pour fabriquer les piscines des Joyaux. Utiliser le plastique recyclé, ce n'est pas nouveau ici, rappelle son directeur général, Nicolas Desjoyaux.
23: Nous, on a commencé à utiliser du plastique recyclé dès le début des années 90. Donc on a été aussi un peu pionniers là-dedans pour des raisons et écologiques et économiques. Et ça permet d'arriver à maintenir des prix qui sont cohérents pour qu'une piscine reste accessible pour un client final.
2: Le site des Joyaux de La Fouillouse achète 12 000 tonnes de déchets plastiques par an pour produire 6 000 tonnes de polypropylène pour sa propre consommation, mais également du polyéthylène, un autre type de plastique, dont l'objectif cette fois est de revendre la majorité

0: reportage dans le prochain journal dans 25 minutes. Prochain journal où nous verrons aussi que Gauthier Larsonneur a désormais de la concurrence dans les cages de l'AS Saint-Etienne. Un troisième gardien vient d'être recruté chez les Verts pendant ce mercato d'été. On vous explique tout ça là aussi dans le journal de 7h. La météo aujourd'hui, Pauline, c'est donc toujours ces fortes chaleurs.
1: La canicule qui se poursuit dans la Loire et la Haute-Loire qui reste placée en vigilance orange. Ce matin, pas de surprise, le soleil brille partout. Et cet après-midi, gardez toutefois un œil sur le ciel en Haute-Loire. Des averses et des orages pourront se développer autour du Puy-en-Velay, dans la vallée de la Loire et sur les hauts plateaux. Les températures vont atteindre 31 degrés sur nos hauteurs, au Bessat, aux Estables, à Saint-Bonnet-le-Froid. 36 pour l'agglomération stéphanoise, 37 au Puy-en-Velay et à Montbrison. 38 degrés, ça sera la maximale attendue cet après-midi à Feurs et Roanne. Donc l'instabilité pourra se prolonger cette nuit avec encore un risque d'orage sur les deux départements. Je regarde également vos conditions de circulation ce matin. Pas de fort ralentissement à vous signaler à 6h35. Vous savez, les premiers coups de frein sur la 47 en direction de Lyon au niveau de Givors. Mais je vois que pour l'instant, tout circule à Roanne, au Puy-en-Velay, à Saint-Etienne. Soyez tout de même vigilants si jamais vous avez quelque chose à nous signaler. Vous connaissez le numéro. Allez, je vous le répète. 04 77 10 00 10.
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1: 6h36. Ça y est, on est réveillé. Louise Thomas, est-ce qu'on est prête?
0: On est au taquet, toujours.
1: Au taquet. Combien de tasses de café?
0: J'ai perdu le compte.
1: C'est mauvais signe en général quand on dit ça. Allez, take on me. Je vous souhaite une bonne matinée. Suite de votre playlist matinale avec que des bonnes ondes sur votre radio ici.

0: Oui, mais vous avez le droit. 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
0: Allez, la Loire et la Haute-Loire, on s'étire. Je suis vraiment en train de le faire, c'est terrible. Bonjour tout le monde, ravi de vous retrouver ce matin. Vous venez d'arriver, installez-vous tranquillement. Je vois que la suite est plutôt pas mal. Une demi-heure pour parler de votre été, avec notamment des idées de sortie à 6h50. Avec, il y a un marché nocturne bien sympa avec plein de producteurs dans la Loire. On va découvrir tout ça ensemble dans les 3 plus à 6h50. Mais juste avant, ce que je vous propose, c'est de faire une balade à vélo. On vous connaissait la Via Fluvia ? Ah, cette traversée. Eh bien, allons-y, on va découvrir tous ces aspects et ces petits secrets avec Camille Principiano.
3: Salut, c'est Camille. Tout l'été, je vous embarque avec moi en vélo le long de la Via Fluvia. Les beaux jours, on peut y apercevoir le Mont Blanc. Aujourd'hui, je monte à Burdignes, dans le Sud-Loire, petit village perché, pour un panorama époustouflant et une étape gourmande. Monter en vélo, deux options, depuis Saint-Sauveur-en-Rue, à 10 km, ou depuis Bourg-Argental. C'est plus près, mais le dénivelé est bien plus important. À Burdignes, la table d'orientation de la Croix de Chirol, c'est le point de passage immanquable. La vue y est superbe. Ici, on est pile à la frontière entre la Loire et l'Ardèche. La table se situe d'ailleurs sur la commune ardéchoise de Boulieu-les-Annonay. Pascal Arnaud, du parc naturel régional du Pilat, m'accompagne pour l'ascension.
4: Alors, waouh! Ah oui, non, effectivement.
5: Vue sur les Alpes, vue sur la vallée du Rhône, vue sur les craies du Pilat, vue sur l'Ardèche.
4: 360, on y est. 360,
5: oui, tout à fait. Alors aujourd'hui, malheureusement, on n'a pas une visibilité étonnante au loin sur les Alpes, mais vous pouvez me croire sur parole, on voit depuis le Mont Blanc jusqu'au Mont Ventoux. Alors là, c'est vraiment l'apothéose, vraiment, où les jours où il fait vraiment, vraiment beau.
4: Alors à combien de mètres on est là?
5: Donc la table d'orientation est à 915 mètres. Ah, c'est quand même un magnifique belvédère pour contempler tout ce beau paysage.
4: Peut-être quand on a de la famille qui vient découvrir la région.
5: Bien sûr, ça fait partie des obligations quand on est dans le secteur, qu'on est habitant, qu'on veut épater un petit peu la galerie ou ses collègues, bien sûr. Bah, si la vue vous a plu, donc le Pilat, bien sûr, c'est un magnifique belvédère sur la vallée du Rhône. Donc pour ce qui est des randos, il y a le site Pilat Rando, donc qui est vraiment dédié à la randonnée. On a quelques 240 propositions de balades.
4: Super, bah merci Pascal. Avant de partir, vous avez une recommandation gourmande dans le coin?
5: Puisqu'on est à Burdignes, j'ai envie de vous dire quand même qu'à Burdignes, il y a vraiment tout pour plaire en termes de produits du terroir. Il y a une petite auberge traditionnelle qui fait encore sa charcuterie.
4: Bon, Pascal m'a mis l'eau à la bouche. Je me rends donc à cette fameuse ferme auberge Linossier, une référence à Burdignes depuis 4 générations. Ça sent bon chez vous, dis donc. Qu'est-ce qu'on mange aujourd'hui?
6: Ah, nous, c'est une cuisine familiale et à base de produits locaux. C'est une cuisine simple, mais tout est maison. On fait beaucoup de choses à base de charcuterie fermière, du veau de lait, pâte aux cèpes. On a une salade ardéchoise qui est très appréciée avec des châtaignes.
7: C'est une institution, c'est toujours le même menu toute l'année. 4 choix d'entrée, 4 choix de plat, fromage, les desserts varient en fonction des saisons. Petit gratin de pêche et d'abricot en été, la traditionnelle coupe ardéchoise avec de la confiture de châtaigne, de la meringue, de la chantilly.
4: Oh là là, n'en dites pas plus, je suis déjà en train de saliver et c'est pas encore l'heure de manger.
3: Enfin, sachez qu'à la ferme auberge, vous pouvez vous-même traire ou assister à la traite des vaches tous les jours à 17h. Pour finir, je demande à Véronique quel est le site à ne pas louper dans le coin. Pour elle, c'est côté Ardèche, au bout du parcours de la Via Fluvia d'ailleurs, à Annonay.
7: Oui, c'est très beau le lac du Ternay, avec très beaux arbres, des séquoias qui sont centenaires, c'est un très bel endroit. Et ça, c'est pas loin de chez nous du tout. On peut faire le tour en 3 km, c'est vraiment un endroit très sympa.
4: Oui, bah merci pour les recommandations.
3: Les bonnes adresses en poche, je n'ai plus qu'à redescendre jusqu'à Bourg-Argental, au croisement entre Loire et Ardèche, pour ma dernière étape, le long de la Via Fluvia.
0: 3,8 km le Ternay. Les 8 sont très importants. Allez, on va poursuivre ensemble. Si jamais vous voulez retrouver l'intégralité des épisodes de la balade de Camille, c'est disponible directement sur ici.fr et notre application ici. Bon, mesdames et messieurs, dans quelques instants, les conseils de notre vétérinaire, le docteur Pierre Fabin. On va parler de nos chiens aujourd'hui et on va leur faire un massage. Bah oui, un massage pour chiens, ça existe et ça leur fait du bien. On en parle dans une minute.
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0: Vous allez me dire que moi j'ai pas de massage, mais par contre nos toutous ils en ont. Ben oui, ça leur fait du bien. Bonjour docteur Pierre Fabin. Alors aujourd'hui on va parler des massages canins. C'est pas juste un effet de mode, ils auraient vraiment de vrais bienfaits sur nos compagnons à quatre pattes.
12: Et oui, les massages ce n'est pas que pour les humains stressés ou les sportifs de haut niveau. Nos chiens aussi peuvent en profiter. Et on n'a pas besoin de formation poussée pour commencer. D'abord il faut comprendre que le massage agit à plusieurs niveaux. Il stimule la circulation sanguine, aide à détendre les muscles, soulage certaines douleurs et peut même calmer votre chien s'il est anxieux. En plus, c'est un excellent moment de complicité. On renforce la relation, on apprend à mieux connaître le corps de son chien et parfois, on peut même détecter un petit problème de santé en passant la main. Une boule, une zone douloureuse, une irritation. Mais attention, on ne masse pas n'importe comment. On ne tord pas les pattes, on ne force pas et surtout, on choisit le bon moment. Un chien qui vient de courir partout, qui est excité ou qui n'a qu'une envie, c'est d'aller se promener, ce n'est pas le bon candidat. Il faut qu'il soit calme, détendu et qu'il ait envie d'interagir.
0: Alors, imaginons qu'on a envie de faire un massage à son chien à la maison. Comment on commence ?
12: Déjà, installez-vous dans un endroit calme, sur une surface confortable. Posez vos mains doucement sur votre chien et respirez. Parce que oui, il sent si vous êtes stressé et il va l'être aussi. On commence souvent par des effleurages, des caresses lentes avec la paume entière dans le sens du poil. Ça permet de chauffer les tissus, d'installer une ambiance zen et ensuite on peut faire des pressions circulaires douce sur les zones musculaires, les épaules, les cuisses, les lombaires. Évitez les articulations et le ventre, parfois les chiens n'aiment pas. Et si vous voyez qu'il s'agite, qu'il commence à bâiller, qu'il détourne la tête ou qu'il gémit, on arrête, c'est qu'il n'est pas à l'aise.
0: Ah, ok, bon, est-ce que c'est vraiment utile pour tous les chiens ou c'est plutôt pour les chiens âgés ou malades ?
12: Alors c'est utile pour quasiment tous les chiens, à condition d'adapter. Les chiens sportifs ou très actifs, par exemple, récupèrent mieux après un effort s'ils sont massés. Les chiens stressés, eux, trouvent un apaisement dans le massage et les chiens âgés, ceux qui ont de l'arthrose ou des douleurs chroniques, peuvent vraiment en tirer un bénéfice. Et je connais des gens qui massent leurs chiens tous les jours pour les soulager de leur arthrose. Alors bien sûr, ça ne remplace pas un traitement médical, mais ça peut être un très bon complément. Et si vous avez des doutes, parlez-en à votre vétérinaire ou à un ostéopathe animalier. Ils pourront vous montrer les bons gestes.
0: On va rester zen. Merci, docteur Pierre Fabin. Massez votre chien. Voilà la solution du jour. Si jamais mon copain m'écoute, il peut aussi me masser ce soir parce que Pauline, elle est très stressée en ce moment. 6h47 sur votre radio ici Saint-Étienne-Loire. La suite arrive avec vos 3 plus, des idées de sortie cet été. Et en plus de ça, je vois qu'il y en a pas mal qui sont gratuits. Alors, vous voulez ces conseils ? Rendez-vous dans quelques minutes. Juste le temps d'écouter Bill Medley.

0: Louise, Pauline, est-ce qu'on ferait pas la danse de Dirty Dancing? Vous êtes prêtes?
1: Allez,
0: soyons folles. Allez, on va tester, vous venez.
1: 6h52, c'est parti.
0: Ok.
2: C'était trop dur, voilà.
0: Mais en même temps,
1: ce sera pour une prochaine fois. On va pouvoir réessayer. On remet la musique.
0: Il est 6h52 sur votre radio. Ici Saint-Étienne Noir. Je vois que vous êtes nombreux à être réveillés. 19 degrés arrive de chez Lisiane et Madame Aubert signale à Firmini 22 degrés. Et vous alors, il fait combien? Je vous attends. Il est 6h52, l'heure de retrouver vos 3 plus. On commence avec une idée pour faire vos courses. Les Estiles Halles font bouger Aurec-sur-Loire tout l'été. Chaque vendredi, dès 15h30 sous les Halles, vous allez pouvoir retrouver des producteurs locaux, food truck et animations différentes chaque semaine. De quoi faire son marché, goûter de nouvelles choses aussi et passer un bon moment en famille ou entre amis. Cette semaine, c'est des concerts qui sont à prévoir. Et puis des concerts, il y en aura. Mais version ancien temps. Ce dimanche, on remonte le temps à l'Apt avec la fête gauloise, direction le camp gaulois, où des artisans feront revivre le travail de la laine, du bois, des plantes ou encore la frappe de la monnaie. Deux visites guidées sont prévues à 10h30 et 14h30 avec un snacking gaulois à midi. C'est de 10h à 18h, chemin des pèlerins à l'Apt avec une participation libre. Et puis ce vendredi et samedi, Saint-Julien-Chapteuil, à côté du Puy, sort les marmites pour la 20e édition du Festival des Soupes. Et oui, des soupes, même en été, mais potentiellement des soupes froides. Dès 19h30, dans la cour de l'école des Copains Place de l'Europe, les compagnons du Chapteuil vous proposent deux soirées très gourmandes. On danse, on fait la fête, on se balade entre les chalets et on mange des soupes. Moi, ça sera un bon casse-pacho, s'il vous plaît. Frédéric Goldman-Jones, non, c'est pas le nom d'une soupe, c'est plus le nom de la suite de votre musique. Une playlist parfaite pour commencer la journée. Je vous souhaite une bonne matinée. Vous écoutez ici Saint-Étienne Noir partout dans la Loire et la Haute-Loire. Et n'oubliez pas, vous participez également sur notre page Facebook ici Saint-Étienne Noir. Je vois qu'il y a Claude qui est réveillé. Bonjour Claude. Christophe aussi. Tiens, ça fait plaisir de vous revoir en commentaire. Joseph et plein d'autres. Bref, page Facebook ici Saint-Étienne Noir. Bon réveil tout le monde.

0: Frédéric Goldman-Jones sur votre radio ici Saint-Étienne-Loire. Dans quelques instants, l'humour en tube, juste avant vos informations de 7h. Aujourd'hui, c'est la journée mondiale de l'amitié, les amis. Alors, on va se faire plaisir avec Thierry Samitié.
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0: L'amitié est le plus certain des remèdes contre le chagrin. C'est beau, du temps de Voltaire, on n'avait pas besoin d'une journée mondiale pour célébrer l'amitié. Mais aujourd'hui, en fait, l'amitié, le fou rire aux lèvres avec Fred Ballard.
3: On a encore parmi vous qui se demandent si une sincère amitié homme-femme est authentiquement possible. C'est possible. Enfin, pas avec moi, hein, mais c'est possible.
4: Ok, bon bah tant pis hein, pour toutes celles qui auraient bien aimé avoir Thierry Samitié comme poteau pour passer un été bien déglingo à se fendre la poire en buvant des mojitos. Ce qui est possible pour certains est impossible pour lui et il a des arguments implacables.
3: J'ai toujours pensé que l'amitié homme-femme est aussi hypocrite que l'amitié franco-allemande entre début 40 et fin 44. Ou l'amitié Villepin-Sarkozy entre début 04 et milieu 07. Ou l'amitié Zidane-Materazzi entre juillet 06 et juillet 06, vous voyez.
4: Alors c'est sûr que vu comme ça, la mixité en amitié c'est pas gagné. Mais c'est pas grave, hein, parce que d'un autre côté, quand on reste entre filles, on se marre comme des fofolles. Et on développe des complicités de dingue. On a toutes hein, une meilleure amie et aussi la meilleure des meilleures amies.
5: Tu sais, c'est la fille, tu te fais larguer, elle t'écoute pendant des heures, tu... Perds ton appart, elle te prête le sien. Tu veux partir en vacances, elle t'accompagne à l'aéroport. À 6h du matin. Et toi t'es là, mais c'est incroyable tout ce que tu fais pour moi. Je sais pas comment te remercier, sérieux, c'est fou. Et elle te dit, mais c'est normal. T'aurais fait la même chose pour moi. Franchement, non hein.
4: Oui, bon, il peut arriver que la réciprocité ne soit pas une règle absolue en amitié. L'amitié se calcule-t-elle en nombre de services rendus? Certainement pas. L'amitié se jauge au nombre de fous rires partagés. Donc, à votre bon cœur, les amis, aujourd'hui, on rit.
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0: Allez, on essaye de se réveiller. Jeudi 30 juillet, il est 7h. La matinale avec nous, les informations présentées par Louise Thoman. Tous les moyens sont bons pour se trouver un peu de fraîcheur dans la Loire, en pleine vigilance orange canicule.
6: Quand il fait 37 degrés la journée et que le thermomètre peine à redescendre sous les 26 degrés la nuit, l'eau des fontaines devient une tentation à laquelle ne résistent pas les enfants qui jouent au milieu des jets d'eau comme ceux que vous avez rencontrés place Jean Jaurès à Saint-Étienne, Pauline Berger.
7: Tu fais quoi avec les jets d'eau?
8: Je m'amuse, je les arrête et j'ai trop bon.
7: Ça fait du bien avec cette chaleur?
8: Oui, et c'est bien de se rafraîchir parce que quand il fait chaud, il faut se rafraîchir. Il faut bien se rafraîchir parce qu'il fait super chaud.
7: Exactement.
8: Comme aujourd'hui.
6: Et la météo de ce jeudi reste la même. Super chaud, largement au-dessus des 35 degrés annoncés dans la Loire. Alors que les communes mettent à disposition des endroits climatisés. Vous avez par exemple la maison des aînés pour les seniors à Bonson, la médiathèque de Saint-Martin-la-Plaine, Saint-Étienne aussi qui ouvre gratuitement la Galerie nationale de design et le musée d'art moderne. On se met en quête de fraîcheur dans l'info d'ici Saint-Étienne-Loire à 7h30. Des lieux frais dont rêvent sans doute celles et ceux qui travaillent sous cette chaleur. Les livreurs à vélo pédalent en pleine canicule comme les autres jours de l'année sans pouvoir s'arrêter. Sinon, Myriam Roch-Massarin, ils perdent leur salaire.
9: À l'ombre des arcades de l'hôtel de ville de Saint-Étienne, Joris attend sa prochaine course Deliveroo.
10: Il fait chaud, les gens sont à l'extérieur, ils sont dans des restos, tout ça. Alors c'est un peu compliqué que nous ayons vraiment des commandes.
9: Avec la canicule, il a moitié moins de courses que d'habitude. Il s'oblige donc à être dehors toute la journée pour ne pas rater d'alerte sur son téléphone.
10: Quand je sens quand même que j'ai de l'énergie, je sors quand même un peu tôt. Mais c'est pas facile avec la chaleur qui sort de la chaussée, les soleils piquants, tout ça en tout cas. C'est infernal si je peux dire ça.
9: Alors parfois, il reste chez lui, quitte à rater des courses. Sauf que pas de courses, pas de salaire. C'est ce qui pousse Momine, livreur afghan, à accepter tous les trajets, même les plus longs.
11: Pas le choix, tu vois. On ne peut pas rester toute la journée ici comme ça.
12: Donc vous les acceptez même
11: ouais,
12: s'il fait chaud?
11: Ouais. On a besoin d'argent, tu vois.
9: Pour tenir, il peut faire des pauses dans certains restaurants comme à Côté Sushi. Le responsable, Hamza, voit défiler une cinquantaine de livreurs par jour.
13: Il y a certains aussi qui travaillent en veste aussi. Je ne comprends pas comment ils font, les pauvres. Mais nous, on met à disposition de l'eau fraîche pour tous les livreurs. Maintenant, ils ont l'habitude. Ils se servent directement de la vitrine. C'est une petite pause.
9: Juste avant d'enfourcher leur vélo pour une course qui rapporte 3 euros minimum.
6: Et lors de la canicule du mois de juin, les plateformes comme Uber Eats et Deliveroo avaient annoncé qu'elles suspendraient les livraisons entre 14h et 18h en cas de vigilance rouge, mais sans compensation financière, ce que dénoncent les syndicats.
14: Et cette chaleur fait grimper le risque incendie dans la Loire.
6: Alors pour éviter que les flammes partent d'un chantier de débroussaillage, comme c'est vraisemblablement le cas pour l'incendie qui ravage la Gironde, le préfet de la Loire interdit les travaux agricoles et forestiers aux heures les plus chaudes de la journée. Les barbecues, les feux d'artifice ou encore le camping sauvage sont également interdits jusqu'à nouvel ordre dans notre département. La Gironde, où malgré les conditions défavorables d'hier, le feu n'a pas progressé malgré les nombreuses reprises. Feu toujours stabilisé ce matin, dit la préfecture. La météo s'annonce d'ailleurs plus favorable aujourd'hui dans ce département avec un air frais qui arrive de l'océan. Mais la nature ne s'embrase pas que dans le sud-ouest. Reprise des flammes à Fontainebleau, départ d'un nouveau feu dans le Var. Un autre à côté de Dijon également. On fait le point direct sur la situation de ces incendies sur ici.fr. Et pour les centaines de milliers de personnes évacuées face au feu, il est pour l'instant impossible de rentrer à la maison. Alors pour les aider, plusieurs associations lancent des campagnes de dons comme le Secours Populaire dans la Loire. Cette campagne mobilise déjà beaucoup, même si Caroline Staber n'a pas encore de chiffres précis pour notre département. La secrétaire générale du Secours Pop dans la Loire constate que les donateurs sont au rendez-vous.
15: Dans la Loire, oui, on a déjà reçu des dons. Nous, en interne, au Secours Populaire, on se mobilise tous aussi financièrement pour apporter des dons, justement, pour cette urgence-là. Les dons peuvent nous arriver directement et peuvent également être déposés directement sur un site de l'Association nationale où ces dons peuvent être faits par Internet.
16: Et là, on parle de dons financiers.
15: Voilà, pour l'instant, le besoin, ce sont des dons financiers parce qu'on est encore à identifier les besoins. À chaque fois, le Secours Populaire est là pour toutes les urgences climatiques. On a connu ça dans la Loire, avec les phénomènes de grêle. Le Secours Populaire a proposé son aide, quelques meubles, des électroménagers, de la vaisselle, des vêtements pour ces urgences.
6: Nous vous avons mis l'adresse pour faire un don au Secours Populaire sur ici.fr et votre radio ici Saint-Étienne-Loire consacre une émission spéciale à 13h pour faire le tour des opérations de solidarité mises en place pour aider les sinistrés des feux de forêt.
14: Il est 7h05. Une mère est en garde à vue après la mort de son nourrisson à Saint-Étienne.
6: Cette femme est allée à l'hôpital pour voir un gynécologue mardi, mais les médecins se sont aperçus qu'elle venait d'accoucher après un déni de grossesse. Le corps du bébé a été retrouvé peu après par la police dans un sac poubelle chez elle. Cette maman est en garde à vue et ses autres enfants ont été confiés à l'aide sociale à l'enfance. 3 mois après le terrible accident mortel de Saint-Féréol-d'Aurore, les enquêteurs reconstituent la scène. RN 88 coupée hier matin pour permettre de rejouer le déroulé de cette collision entre 2 voitures dans la montée après Firminy qui a coûté la vie à 3 adolescentes en avril. La date du procès du conducteur mis en cause n'est pas encore connue. Il est en détention provisoire en attendant de comparaître pour homicide routier. La région vient prendre des nouvelles des agriculteurs touchés par l'orage de grêle du 16 juillet dernier. Le président Fabrice Pannecook sera à Saint-Just-Saint-Rambert cet après-midi sur une exploitation. Mais la visite commence dès ce matin dans la Loire, dans les lycées agricoles de Roanne-Chervet et de Ressin.
14: La Saint-Étienne, version 2026, découvre le goût de la victoire avant la reprise de la Ligue 2.
6: Les Verts battent Lausanne 4-0 dans cet avant-dernier match de préparation. De quoi donner un petit peu de confiance aux nouvelles recrues de l'été, comme Mamour Ndiaye dans les cages, Jacob Brehm qui marque à nouveau, ou encore Sohaib Nahir qui enfonce le clou avec le 4e but. De quoi inspirer le dernier arrivé chez les Verts hier, Lucas Lavallée, le gardien de 23 ans, a signé avec la Saint-Étienne et rejoint le trio dans les cages, le taulier Gauthier Larsonneur et le nouvel arrivé dont je viens de vous parler, Mamour Ndiaye. Lucas Lavallée nous arrive de Châteauroux. Et puis enfin, c'est bon, le drama autour du SCAB renommé Saint-Étienne sur les documents officiels de la Ligue de basket se calme. Le club et les officiels ont trouvé un terrain d'entente. Il sera bien écrit Saint-Chamond-André-Dieu-Boutéon sur les calendriers des matchs d'élite 2 cette année et pas Saint-Étienne comme ça avait été fait par facilité côté Ligue. 7h07, la météo aujourd'hui, Pauline, c'est un thermomètre qui affiche encore au-dessus de 30 degrés.
14: Exactement, jusqu'à 38 degrés hein, cet après-midi. Toujours une vigilance orange canicule dans la Loire et la Haute-Loire. Le soleil qui va s'imposer dès ce matin, avant une possible dégradation cet après-midi, principalement en Haute-Loire. Des averses orageuses pourront éclater sur le bassin du Puy, la vallée de la Loire et sur les hauts plateaux. Et cette chaleur restera étouffante cet après-midi. 36 degrés à Saint-Étienne, 37 au Puy-en-Velay et à Montbrison, 38 à Feur comme à Roanne. Prudence également cette nuit, de nouveaux orages restent possibles sur nos deux départements. Ça risque de faire du bien un petit peu aux températures. Côté trafic ce matin, pas de fort ralentissement à vous signaler, et tant mieux, si ce n'est allez, les premiers coups de frein au niveau de la Ricamari. Et encore, ça circule vraiment bien ce matin à Andrézieux-Boutéon, à Givors, mais également du côté de Roanne ou au Puy-en-Velay, rien à vous signaler. Néanmoins, vous pouvez nous appeler au 04 77 10 00 10.
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14: Et avec ces fortes chaleurs, on reste avec vous. Des coins fraîcheurs, des astuces sont à retrouver sur ici.fr et votre application ici. Alain Chamfort, Déchaîne-moi, la suite de votre playlist matinale pour avoir le réveil le mieux possible finalement. Bon réveil tout le monde. Déchaîne-moi.

0: Une adaptation libre d'un tube de Barry White, Déchaîne-moi d'Alain Chamfort, sorti en 1988. Ah oui, petite anecdote comme ça, il est 7h11, bienvenue tout le monde.
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0: Bon, j'espère que votre été se passe bien sur votre radio ici. 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Et puis, juste avant, le retour de Mon Œil dans le rétro, on va parler de Dubaï aujourd'hui, la terre des influenceurs qui étaient en panique au mois de mars, souvenez-vous. Mon Œil dans le rétro, ça arrive dans une minute.
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0: Il est 7h12, l'heure de Mon Œil dans le rétro.
4: Chaque matin cet été, Gérald Roux, vous revenez sur ce qui nous a marqué cette année, ce qui a marqué l'actualité. Et Gérald, ce matin, vous nous emmenez à Dubaï, la terre des influenceurs, complètement paniqué au mois de mars.
5: Et oui, souvenez-vous, aux premières heures, aux premiers jours de la guerre dans le Golfe Persique, ces influenceurs français de Dubaï, sous les bombardements, qui réclament à cor et à cri que leur pays les rapatrie dardard, leur situation étant devenue trop dangereuse. Et dans la foulée, une avalanche de réactions d'internautes pas du tout compatissantes, qui rappellent à ces influenceurs qu'ils sont un peu gonflés de demander d'être pris en charge par l'État, par les impôts des autres, alors qu'ils sont partis à Dubaï pour ne pas en payer. Ces réactions peu charitables ont été partagées par de nombreuses personnes dans notre pays. Reste que l'État français a déployé de grands moyens pour venir au secours de ses ressortissants installés dans l'Émirat, influenceurs ou pas. Sur ce genre d'opération, la France est probablement un des pays les plus généreux, ne l'oublions pas. Au-delà des influenceurs, les expatriés de tous bords, français ou autres, se sont retrouvés le bec dans l'eau du Golfe quand les drones et autres missiles pleuvaient sur ce territoire qu'on appelle souvent la Suisse du Moyen-Orient. Et certains ont alors tourné leurs yeux vers une valeur sûre, la vraie Suisse, verdoyante et accueillante, celle qui cajole les plus riches depuis des générations. En avril, le journal Courrier International nous a appris que la ville suisse de Zoug, tout près de Zurich, s'est retrouvée encore plus convoitée que d'habitude. À Zoug, les grosses fortunes on connaît. Les financiers, les négociants de tous bords, les spécialistes des crypto-monnaies viennent y chercher la quiétude, le bon air et surtout des taux d'imposition aussi doux que les petites vagues du lac de Zoug. Les CV des financiers du Golfe ont commencé à arriver dans les banques d'affaires de Zoug, les demandes de renseignements fiscaux auprès des autorités et les recherches de logements. Seulement, Zoug, c'est petit, 30 000 habitants avec des prix immobiliers aussi hauts que les montagnes suisses. Bref, ça ne sera pas forcément facile de passer des buildings de Dubaï au chalet en bois de la Suisse.
0: Merci beaucoup. Mon œil dans le rétro pour découvrir ou redécouvrir toute l'actualité de 2026. La suite arrive, mesdames et messieurs, avec notamment une boisson de votre été. Un bon latte. Ben oui, le latte, parce que le café, c'est un peu trop chaud, on est d'accord, en été là. Eh bien, un bon latte froid, ça vous tente? On en a des Ligériens et des anti-Ligériens. On va le découvrir avec Martin Moulier dans quelques instants, juste le temps d'écouter France Gall. Ouais, France Gall avec l'un de ses titres, Cézanne Pain. Allez, on réécoute.

Un bon France Gall de bon matin, ça fait du bien. Il est 7h19, bienvenue tout le monde. Je vois que vous êtes déjà debout et réveillés sur notre page Facebook. 22 degrés à Firmini chez Madame Aubert. Il y a également 16 degrés chez Elisabeth. Joël, 24 degrés à Villa. Et vous alors, vous avez eu combien cette nuit? Est-ce qu'il a fait chaud chez vous? Rendez-vous sur notre page Facebook, il suffit simplement de commenter. Et soyez vigilants aujourd'hui, des températures prévues par Météo France allant au-delà des 38 degrés, notamment du côté de Rouen. Vigilance, mais également rafraîchissement. Et justement, Martin Mouillet est allé chercher une boisson de votre été.

0: consommer sans modération.
1: Ils ont sorti le café de la tasse FBKT à Pouilly-les-Nonains. Céline Chaudan, bonjour.
2: Bonjour Martin.
1: Enseigne spécialisée dans l'assemblage et le mélange de thé, d'infusion, d'épices en tout genre, mais également de latté maintenant.
2: Oui, parce qu'on est en pleine diversification et qu'il faut sans cesse se renouveler quand on est un artisan assembleur dont la vocation c'est de suivre et créer la tendance avant tout.
1: D'où cette gamme de latté lancée au printemps 2026, à boire uniquement glacé.
2: Bon, en saison plus fraîche, on les boit chaudes, mais en été, on peut effectivement les twister version glacée.
1: Mais en plus là, il vient tout juste d'être fait, donc j'ai hâte de goûter. Bon, je reconnais, c'est fait au shaker, pas à la cuillère.
2: Voilà, exactement. Notre ami James Bond nous en voudra pas. Très simple, vous prenez une petite cuillère, vous mettez entre 2 et 4 grammes de matière, vous rajoutez

0: du lait. Et ensuite, vous mettez tout ça dans le shaker avec des glaçons et vous secouez bien.
1: Et le mot d'ordre, c'est de se faire plaisir. Lait animal, lait végétal, les deux marches, mon capitaine. En revanche, c'est normal que la couleur tire sur le violet, hein ?
0: Oui, alors là, en l'occurrence, il est même un petit peu rose parce que là, on est sur la recette de loubet framboise qui n'aurait jamais dû voir le jour d'ailleurs.
1: Ah, alors racontez-nous.
0: Et oui, puisque les meilleures recettes, c'est souvent des ratés. Et ben là, en l'occurrence, c'est un raté. C'est le bébé de notre chef de production qui s'est trompé au départ dans un des ingrédients et qui a rajouté de la framboise. Et nous, on a goûté, on a dit c'est tellement bon. Et surtout, maintenant, c'est la recette qui se vend le mieux.
1: Donc, framboise, betterave. Et oubé, c'est quoi?
0: L'oubé, c'est une racine d'igname.
1: D'accord.
0: Voilà.
1: D'où également ce côté terreux aussi qui passe si bien. Mais qu'on va tenter de revisiter aussi. Alors, on peut boire cela thé chaud, frappé. Une question alors, en milkshake, ça donne quoi? Vous avez pas l'air convaincu.
0: Chacun peut faire sa propre expérience. Vous me direz si en version milkshake, elle est bonne. Moi, en l'occurrence, je l'ai bu qu'en version frappée.
1: Bon, donc, à tenter par devers soi, peut-être avec d'ailleurs les glaces que vous fabriquez également au sein d'FBKT. Un autre de vos lattés à revisiter plus facilement, c'est votre potion anisée.
0: Oui, ça, c'est pour les amateurs de boissons jaunes.
1: Du coup, le pastaga.
0: Vous avez de l'anis, du fenouil et du réglisse. Il paraît que ça marche très très bien en frappé. Nos clients qui tiennent des salons de thé l'ont testé tout au long là, des premières semaines de forte chaleur et ça a rencontré un fort succès, effectivement.
1: De quoi passer un bel été avec FBKT. Merci Céline, à bientôt.
0: Je vous en prie, à bientôt.
2: Et merci Martin Moulier pour cette boisson de l'été. Plein de boissons, avec ou sans alcool d'ailleurs, sont disponibles sur ici.fr. 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Jean-Louis Aubert, tant à nouveau, suite de votre playlist matinale, je vous souhaite un bon jeudi matin à nos côtés.

0: Louis Aubert. Temps à nouveau, sorti en 1992 sur l'album H. Allez, suite de votre playlist qui arrive avec... Fini les matins, paupières en panne. La Sarbacane de Francis Cabrel. Vos informations de 7h30 vont pas tarder et on joue dans une minute, ensemble, pour remporter un petit trajet en train.
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0: L'été, on le passe ensemble avec le plein de cadeaux. Et nous sommes avec Casimir de l'Orme. Bonjour Casimir.
4: Bonjour.
0: J'ai le droit à vous dire que j'adore votre prénom.
4: Ah, il y en a beaucoup qui le disent. Hein, mais...
0: Bon, mais Casimir, je suis ravie de vous accueillir ce matin pour un cadeau. Un voyage à deux à bord du train touristique du Haut-Forêt. Vous l'avez déjà emprunté, ce train?
4: Je sais pas, je sais qu'on en a pris un déjà, on en a emprunté un.
0: Ouais, mais vous n'êtes pas sûr que ça soit lui. Vous n'êtes pas sûr que ça soit ce train-là alors? Très bien. Bon Casimir, je vous ai posé cette question. Sur quel col se situe le domaine nordique du Haut-Forêt? Le col de la République ou le col de la Loge? Et là vous me répondez... Le col de la Loge. Et c'est une bonne réponse. On passe au cadeau supplémentaire de l'été, c'est parti. Voyons voir le mini-jeu du jour.
5: On se désaltère.
0: Très bien.
5: Des diabolos.
0: Les diabolos, Casimir. Alors, je vous sers un diabolo fraise ou un diabolo menthe?
4: Un diabolo menthe.
0: Un diabolo menthe pour Casimir, table 1. On regarde ensemble. Un chapeau de paille ici, Saint-Étienne-Noir, Casimir. Tout simplement. Voilà, pour le train touristique, avec le petit chapeau.
4: On sort la pluie du soleil.
0: Casimir, je vous souhaite une très très belle matinée et un bel été.
4: Merci de même, il vient très bien pour vous aussi.
0: Ah, mais moi, ça me fait plaisir. Et vraiment, votre prénom, j'adore.
4: Merci beaucoup, bonne journée, au revoir.
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0: Allez, nous partons en quête de fraîcheur dans l'info d'ici Saint-Étienne-Loire.
6: Pas facile de trouver un coin frais dans les rues des centres-villes, encore souvent très minéraux dans la Loire. Nous sommes allés demander aux habitants du Crédroc à Saint-Étienne où se trouvent ces petits îlots de douceur dans le centre-ville. C'est l'info d'ici Saint-Étienne-Loire après le tour de l'actualité en France et dans le monde en 90 secondes à 7h30. C'est à vous Valentine Letès.
7: Le méga-feu de Gironde, toujours stabilisé ce matin, après une nuit plutôt calme selon la préfecture et une météo plus favorable aujourd'hui, puisque la Gironde, comme les Landes, ne sont plus en vigilance orange pour canicule ce matin. La lutte continue aussi dans le Var, où le départ d'un nouvel incendie hier a entraîné l'évacuation de 650 habitants de Brignoles dans la soirée, 24 heures à peine après l'annonce du feu fixé à quelques kilomètres dans le massif du Gros-Bessillon. Un combat remporté cette nuit par les pompiers dans la forêt de Fontainebleau, traversée elle aussi par les flammes à la mi-juillet. Les reprises de feux d'hier sont fixées, une dizaine d'hectares de plus ont brûlé. Et vous, êtes-vous prêt à monter au front? Les pompiers manquent de bras face à l'ampleur des incendies dans le pays et vous pouvez les aider sur le terrain, mais aussi pour la logistique, la restauration, les transports, le soutien aux victimes. Un formulaire pour s'inscrire est disponible sur le site internet du Syndicat National des Pompiers Volontaires. Votre radio aux côtés des sinistrés ce midi avec une émission spéciale à 13h où toutes les initiatives pour aider les évacués vous seront données. Des collectes de dons à l'accueil d'animaux blessés dans les incendies jusqu'au reboisement des forêts. De l'air à l'ouest, c'est la bonne nouvelle de Météo France. Les températures baissent nettement aujourd'hui grâce à l'arrivée d'une nouvelle perturbation. Reste tout de même dans un large quart sud-est, 21 départements en vigilance orange canicule, de la Saône-et-Loire à la Corse.
6: La Loire et la Haute-Loire qui font partie de ces 21 départements en vigilance orange canicule sur la carte de Météo France. 37 degrés relevés hier à Saint-Étienne et il faut arriver à trouver des arbres pour avoir un peu de fraîcheur. Pauline Berger, vous êtes partie en quête de ces coins frais. Vous commencez sur l'emblématique escalier du Cré de Roc qui lui est écrasé par la chaleur.
8: Oui, je me trouve dans la rue Royer, juste à côté des escaliers du Cré de Roc. Il fait très chaud ici. Je suis avec Myriam, bonjour.
9: Bonjour.
8: Vous habitez ici, comment vous vivez cette nouvelle canicule, cette vigilance orange ?
9: Bah, plus personne ose, je pense, descendre, remonter les escaliers ou même se poser en les temps de canicule comme ça.
8: Est-ce qu'il y a des points de fraîcheur, des points d'eau que vous me conseillez autour d'ici, autour des escaliers du Cré de Roc ?
9: Oui, il y a la plage Jean Jaurès où il y a les fontaines qui sont mises à disposition pour les citoyens.
8: Ok, bah, je vais y aller parce que moi aussi je commence à avoir bien chaud. Merci beaucoup.
9: Je vous en prie.
8: Au revoir.
9: Au revoir.
8: Je suis en train de descendre les escaliers du Cré de Roc et effectivement, il fait très très chaud. J'imagine même pas s'il fallait les remonter. Oh, un petit coup d'eau sur la nuque, ça fait trop du bien. Et il n'y a pas que moi qui en profite, il y a une dizaine d'enfants qui sont en train de passer sous les jets d'eau.
10: Faut bien se rafraîchir parce qu'il fait super chaud.
8: Exactement.
10: Comme aujourd'hui.
8: Des fontaines décoratives comme celle de Jean Jaurès, il y en a 32 à Saint-Étienne. Il y a aussi 7 brumisateurs dans le centre-ville. Tous ces points d'eau sont à retrouver sur une carte interactive sur le site de la mairie. Et puis pour se rafraîchir, il y a aussi le cinéma sur la place Chavanel. Pour y aller, je vous propose plutôt de passer par le square Cocteau où il y a aussi une fontaine, plutôt que par l'avenue de la Libération en plein soleil. Ça y est, je suis arrivée au cinéma Place Chavanel et effectivement, ça fait du bien ce boost d'air frais quand on entre. Et cette spectatrice à côté de moi, eh bien, elle en profite aussi.
11: On va essayer de profiter davantage de la fraîcheur de la climatisation. Moi, je viens d'arriver en bus et c'était intenable puisqu'il devait faire facilement 40 degrés dans le bus.
8: Donc là, ça fait du bien. Là, vous attendez avant votre film à l'entrée de la salle de cinéma pour profiter de la climatisation.
11: Voilà, tout à fait. On profite un petit peu de cet air frais pour pouvoir être bien dans de bonnes conditions pour regarder notre film.
8: Pendant la canicule du mois de juin, l'affluence dans les cinémas a grimpé de 50%, une tendance confirmée ici au Mégarama Chavanel, d'après le personnel de caisse.
6: Et évidemment, Pauline, la liste que vous venez de faire n'est pas exhaustive. On peut aussi citer les médiathèques de Tarentaise, de Tréfilerie qui sont climatisées, le musée d'art contemporain et la Galerie nationale du design, toujours à Saint-Étienne, qui sont ouverts gratuitement. Vous nous mettez, vous, tous vos bons plans sur notre page Facebook ici Saint-Étienne-Loire. Et dans le prochain journal à 8h, nous continuerons bien sûr de parler de cette canicule vigilance orange qui touche surtout, notamment les métiers d'extérieur comme les livreurs à vélo. Et puis nous évoquerons aussi cette terrible découverte mardi à Saint-Étienne, le corps d'un nouveau-né retrouvé par la police dans un sac poubelle. La mère avait fait un déni de grossesse. Elle est en garde à vue désormais. Les premiers éléments de l'enquête sont à retrouver sur ici.fr. La météo, Pauline, à 7h34, c'est

0: accompagnées de fortes chaleurs sur nos deux départements, jusqu'à 38 degrés attendus selon Météo France. 38 degrés, ça se passe à Feurs et à Roanne, 37 au Puy-en-Velay à Montbrison, 36 pour Saint-Étienne. À noter que les orages seront encore possibles cette nuit sur nos deux départements. Alors, petite astuce fraîcheur de grand-mère, placez votre thé d'oreiller dans un sac hermétique, 10 minutes au congélateur avant de dormir. Mangez des fruits aussi, c'est gorgé d'eau, et pensez à vous hydrater.
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0: Allez, non, mais je vous regarde. Juste le temps, là, de l'introduction de Francis Cabrel. Vous prenez votre bouteille d'eau et vous buvez un coup. Allez, on s'hydrate. Francis Cabrel avec Sarbacane. Je vous souhaite une bonne matinée. Il est 7h36. Bon réveil tout le monde. Et bon courage pour tous ceux qui sont pas en vacances. On est pareil, on est dans le même lot.

0: Francis. Francis Cabrel avec Sardacane. Bienvenue tout le monde.
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0: Hello, hello. Vous les Ligériens, peut-être à Saint-Étienne, à Rouen, au Puy-en-Velay, à Monistrol-sur-Loire. Nous sommes le jeudi 30 juillet. Dans un instant, une idée de balade pour profiter de l'été près de chez nous et aussi pour se rafraîchir. Puis, on va élargir l'horizon avec les équipes du réseau ici. Direction Carcassonne, avec ses remparts, ses 25 tours et ses 2000.

0: 1500 ans d'histoire. Oui, on va découvrir l'histoire. Vous n'avez pas besoin de bouger de la Loire et à Haute-Loire, et pourtant vous allez voyager. Et avant 8h, Arthur Forissier nous emmènera courir au Grand Air. Mais cette fois-ci, courir ? Non, on va enfourcher notre vélo et découvrir les sentiers de la Loire et de la Haute-Loire. Bon, vous avez compris le programme ? On va commencer par la randonnée dans les gorges de la Loire.
1: Les randos cet été dans la Loire et la Haute-Loire, à la recherche de la fraîcheur. Frédéric Béal de la Fédération française de randonnée pédestre de la Loire. Bonjour Frédéric.
2: Bonjour.
1: Vous avez une belle idée de rando à faire en famille cet été.
2: Oui, parce que je vous emmène dans les gorges de la Loire pour une petite balade forestière dans une réserve naturelle. Mmh. C'est une balade très facile, donc à faire en famille d'une heure et demie, parce que le circuit fait 5 km.
1: Ouais.
2: Donc cette balade est balisée en jaune avec le numéro 5. Le départ se fait depuis le parking de la maison de la réserve à Condamine. Vous savez, c'est sur les hauteurs de Saint-Victor-sur-Loire.
1: Magnifique endroit, oui. Les points d'intérêt de cette balade, Frédéric ?
2: Alors pour moi, le premier point d'intérêt, c'est le panorama des gorges de la Loire qu'on va découvrir depuis un belvédère qui est au début de la balade. Donc on va avoir là à nos pieds une vue sur le plan d'eau et le barrage de Grandjean. Donc sur le plan d'eau, on va découvrir une île rocheuse avec un château. Alors c'est pas l'île Noire de Tintin, c'est l'île de Grandjean. Face à nous, on va avoir un petit hameau qui se reflète dans l'eau, c'est les Camalules. C'est un ancien ermitage qui a été construit dans les gorges.
1: Ouais.
2: Et puis sur les hauteurs, si vous regardez sur la gauche, vous allez voir la tour de Chambles, qui est le plus ancien vestige médiéval des gorges de la Loire. Et puis à droite, vous allez trouver le château des Salois, qui est bien connu.
1: Mmh.
2: Et puis en arrière-plan, vous avez la vue qui va sur la plaine du Forêt, les monts du Forêt. Donc c'est vraiment un panorama à ne pas rater.
1: Et puis qui dit fraîcheur sur cette balade, dit ambiance forestière.
2: Ce sera mon deuxième point d'intérêt. C'est l'ambiance forestière. Alors on dirait pas comme ça au début de la rando, mais très vite on va rentrer dans la forêt et on va continuer la rando dans la forêt, donc plutôt à la fraîche. Et on sera dans la forêt et dans des fonds de vallons forestiers, donc à proximité de ruisseaux, donc à proximité de la fraîcheur. Et puis, petite cerise sur le gâteau.
1: Eh oui.
2: Quand on arrive, il est possible de visiter la maison de la réserve et son espace muséo. L'été, elle est ouverte les après-midi, les mercredis, vendredis, samedis et dimanches.
1: Et on peut trouver cette rando, où ça, Frédéric, pour son descriptif ?
2: Sur plusieurs supports, pour les amateurs de guides papier, vous allez la trouver notamment dans deux guides de randonnée, le topo guide Les Gorges de la Loire à pied et le topo guide La Loire à pied. Et puis vous pouvez aussi retrouver cette balade sur l'appli Notre Fédération qui s'appelle Ma Rando ou sur rando-loire.fr.
1: Merci beaucoup Frédéric Béal.
2: C'est moi.
0: Lucie, oui. L'Hermite. C'était Lucie l'Hermite qui parlait des gorges de la Loire. Cette rando de l'été, vous pouvez retrouver le topo, vous pouvez retrouver le sentier directement sur notre site internet ici.fr et on vous met à chaque fois sur nos réseaux sociaux également, Facebook et Instagram. Il est 7h43, la suite arrive. Ce matin, on va quitter quelques minutes Saint-Étienne pour voyager avec les équipes du réseau ICI. Vous savez, ICI qui est à 44 locales à travers la France, direction l'Occitanie et la cité médiévale de Carcassonne. Et pas besoin de payer des billets de train, ni même de voyager en voiture. C'est sur votre radio, ça arrive dans une minute.
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0: Vous êtes prêt à voyager ? Vous avez pris votre valise ? Même pas besoin. Il est 7h44. Avec plus de 600 000 visiteurs en 2025, la cité de Carcassonne, dans l'Aude, est l'un des sites patrimoniaux les plus fréquentés de France. En 6e position, exactement, au classement national des monuments les plus visités. Depuis 2 ans... Après de grands travaux de restauration par le Centre des Monuments Nationaux, il est possible de faire le tour complet des remparts intérieurs, un parcours de 1,5 km avec 25 tours traversés. Immersion au cœur de cette cité médiévale, inscrite au patrimoine mondial de l'UNESCO avec Marion Chantreau.
6: Mieux vaut s'équiper de chaussures de marche, une bonne condition physique est recommandée. La visite des remparts et du château dure 1h30 à 2h avec 2 sorties intermédiaires. Enzo, médiateur culturel, culturel nous décrit l'entrée.
7: Dès qu'on rentre dans le château comtal, on est directement face à cette façade fortifiée, cette grande porte avec un système de double herse pour protéger le château comtal.
6: Les premiers à ériger des fortifications, ce sont les Romains au 4e siècle. Après plusieurs sièges, les rois arrivent à Carcassonne au 13e siècle. D'importants travaux sont alors entrepris.
7: Pour renforcer la défense, mais aussi pour affirmer leur puissance, les rois, lorsqu'ils sont arrivés, vont décider de construire une toute nouvelle entrée. La tour du Trézeau et la fameuse porte narbonnaise par laquelle vous êtes sûrement rentré avec le pont Lévis.
6: D'ailleurs, la grande restauration menée au 19e siècle par l'architecte Eugène Viollet-le-Duc s'inspire de cette époque.
7: Il avait un grand intérêt pour l'époque médiévale, donc forcément Carcassonne, ça a attiré son attention. Il a eu l'autorisation de Napoléon III et les travaux débutent en 1855 et vont durer jusqu'à 1911.
6: Les visiteurs sont conquis par ce parcours qui traverse 2500 ans d'histoire, y compris les plus petits.
8: Est-ce qu'on peut dire qu'on est dans la plus importante forteresse du monde ?
9: Oui ! C'était intéressant, attractif, interactif. Pour les enfants, c'était top.
10: T'as monté toutes les marches ?
11: Oui.
10: Papa, il t'a pas porté ?
11: Un petit peu.
12: Ils l'ont senti dans les jambes, il y a beaucoup d'escaliers.
13: Ça fait toujours rêver comme un gamin. C'est bien rénové.
6: Alexandra, venue d'Annecy, est séduite par le panorama.
14: Impressionnée, c'est la première fois que je vois un château médiéval en entier. Avec les coursives, on fait tout le tour, on s'y croit vraiment. La vue est magnifique. La montagne noire qu'on est allé voir il y a quelques jours, on la voit depuis là. C'est très chouette.
6: Yasmine a, elle, réalisé son rêve de gosse.
15: Je voulais visiter la ville depuis que je suis toute petite. Vraiment à la hauteur des espérances. Je ne suis pas du tout déçue de toute l'image que je m'en étais faite. Donc c'est très impressionnant. On a fait une visite guidée de nuit. Et du coup, ça nous a permis d'avoir du contexte.
6: La visite à la tombée du jour, Julien de Montréal l'a aussi suivi.
16: J'ai beaucoup apprécié. Donc c'était plus impressionnant que dans mes souvenirs quand je l'avais vu en 92. Très bien restauré, conservé. C'est superbe. Le soir, ça vaut vraiment le coup. Très, très bien éclairé. Puis on peut se promener autour. C'est vraiment génial.
6: Du mardi au samedi soir, les visiteurs peuvent laisser libre cours à leur talent de photographe, précise Franck Doucet, administrateur du château et des remparts.
17: On sollicite les visiteurs pour nous faire de belles photos. On ouvre le site en soirée, 19h à 21h30, pour une opération qui s'appelle « Souriez, vous êtes sur le rempart » aux plus belles heures de la journée. On voit toutes les Pyrénées, c'est absolument exceptionnel. Et donc on leur propose de faire des photos et puis de nous les publier, de nous les poster sur nos réseaux sociaux.
6: L'opération a lieu jusqu'au 31 août.
0: Allez, si jamais vous voulez redécouvrir cet épisode, vous savez qu'on a un podcast Partir pour découvrir Carcassonne au temps des chevaliers, mais pas que. Il y a aussi un Partir sur le puits en Velay. Il est 7h48. Dans quelques instants, allez, on va rester chez nous dans la Loire et la Haute-Loire pendant les vacances. Ici, Saint-Étienne-Loire vous propose de bouger tout en profitant de nos plus beaux paysages avec Arthur Forissier, l'un de nos triathlètes. Direction nos cols, ça vous va? On va faire du vélo dans quelques instants. Amel Bent, pourquoi tu restes? Moi je reste parce qu'il y a quoi sur la radio ici Saint-Étienne-Loire? De la bonne humeur, de la joie et de la musique.
6: Pourquoi?

0: faut pas me demander pourquoi je reste sur la radio ici Saint-Étienne-Noir. Il y a plein de bonnes raisons. Déjà, la bonne humeur sur votre radio, les infos proches de chez vous, dans la Loire et la Haute-Loire, et surtout, se réveiller tranquillement. À l'écoute de votre radio, c'est plutôt pas mal. Il est 7h51, bienvenue. Les vacances ici Saint-Étienne-Loire vous propose de faire du sport en profitant des paysages de la Loire et de la Haute-Loire. Aujourd'hui, une activité pour sportifs un peu plus expérimentés. C'est en vélo que ça se passe.
1: Bonjour, je suis Arthur Forestier, triathlète dans la Loire. J'adore le sport et j'adore mon territoire et les deux peuvent nous faire beaucoup de bien. Alors je vous emmène à la découverte de tout ça, simplement pour le plaisir de bouger et d'en ressentir les bienfaits. Au menu, plusieurs activités accessibles, adaptées à chacun, dans des lieux de la Loire et de la Haute-Loire qui me tiennent à cœur. Aujourd'hui, on va gravir les pentes de la Croix de Chauvouret. À mes côtés, Olivier Rocher.
2: Bonjour Arthur.
1: Bonjour.
2: Ah, en effet, je vois la pente là, ça va bien grimper aujourd'hui. Pourquoi tu nous emmènes ici?
1: C'est un peu un point de passage obligé quand on aime le vélo, cette Croix de Chauvouret, et c'est en quelque sorte le carrefour des plus belles routes du Pilat.
2: Comment on aborde justement des montées comme ça?
1: Oui, effectivement, là on part pour pas mal de temps d'effort, on peut quasiment parler d'une heure d'effort. Donc le principal conseil, c'est de prendre son temps, d'accepter de faire des pauses, de forcément prévoir un ravitaillement à la mesure de l'effort qu'on va fournir. Et au final, il faut garder à l'esprit que monter, c'est surtout une question de patience et qu'à partir du moment où vous vous alimentez et vous vous hydratez, il faut juste accepter que ça prenne du temps.
2: Mettons, je suis arrivé là-haut. J'ai dit mettons. Hein. Maintenant, il faut descendre et ça aussi, il faut gérer peut-être l'appréhension justement de la vitesse.
1: Déjà, bravo d'être arrivé en haut.
2: Merci.
1: Pour aborder cette descente, le conseil sera globalement le même qu'à la montée. Il faudra être patient. L'idée reste de toujours maîtriser sa vitesse. Et si vos freins ont été bien révisé avant, ça devrait bien se passer.
2: Une bonne position sur un vélo, c'est important.
1: Pour cela, l'élément le plus facile à régler, ça va être la selle et la hauteur de selle. Ce serait de vous mettre dessus et de faire en sorte que vous n'ayez que les pointes de pied qui touchent le sol. Une fois que vous êtes dans cette position, vous savez que votre hauteur de selle est la bonne. Et le deuxième conseil que je pourrais vous donner pour préserver vos genoux, ce serait de plutôt privilégier une bonne cadence, c'est-à-dire tourner les jambes de manière assez régulière. On essaye de faire en sorte d'avoir environ 90 tours de pédale par minute pour ménager les jambes.
2: On peut tenter maintenant la montée pour la Croix de Chauvouret. Merci Arthur.
1: Avec plaisir et je vous invite à tenter bien sûr, tout en gardant en tête que bouger, respirer et admirer. Ici, la santé du corps et de la tête se pratique au grand air et les yeux grands ouverts.
0: Et si jamais vous voulez commencer le vélo mais plus tranquillement, il y a la Via Fluvia. Et d'ailleurs, il y a des épisodes qui sont disponibles pour écouter la traversée de celle-ci dans la Loire et la Haute-Loire. Alan Parsons Project, suite de votre playlist matinale et juste après, vous avez votre cours d'histoire. Mais oui, faut pas oublier tout de même. Il y a Stéphane Bern qui arrive et on va apprendre ensemble pourquoi l'emblème de la France, c'est le coq. Pourquoi le coq ? Réponse dans quelques minutes, juste avant les informations de 8h.

0: Personne ne projette. Il est 7h56. Dans quelques instants, vos informations à 8h, sans oublier Stéphane Bern, qui est déjà là, qui est prêt. On va parler du symbole de la France. Pourquoi on utilise le coq? Réponse dans quelques instants. Allez, à tout de suite.
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0: Chaque jour avec ici Saint-Étienne-Loire, un peu d'histoire avant l'actu avec Stéphane Bern. Hello Stéphane.
4: Bonjour Pauline, bonjour la Loire et la Haute-Loire.
0: Et ce matin, on voyage au temps des Romains et des Gaulois.
4: Fier, bruyant, un peu vaniteux, mais pourquoi donc le coq s'est-il perché sur les églises, installé sur les blasons et maintenant les t-shirts de foot? À l'origine, traiter son voisin de coq n'était pas un compliment. Dans l'Antiquité, les Romains voient les Gaulois comme des sauvages à plumes. Et pour cause, en latin, Gallus veut dire à la fois coq et gaulois. Un petit jeu de mots qui en aura fait rire plus d'un. Notez qu'en anglais, coq a également un rapport avec la Gaule, mais c'est nettement plus grivois. Le coq se laisse moquer pour mieux s'emparer de la moquerie. Au Moyen-Âge, le gallinacé devient peu à peu un emblème de fierté, de courage, d'audace, de combativité. Bref, l'inverse d'une poule mouillée. Mais le coq symbolise aussi la vigilance face à la lumière chrétienne, ce qui explique qu'il grimpe tout en haut des églises et s'installe sur les clochers. Tout cela permet au fier animal de monter en grade et de s'immiscer même dans les représentations des rois de France. À la Révolution, c'est au tour du peuple de s'en emparer. Crête fière, poitrine bombée, cocorico sonore. Vive le coq républicain et vive la cocarde, évidemment. Avec Napoléon Ier, il est brièvement mis au placard. L'empereur refuse d'en faire le symbole national au prétexte que le coq n'a point de force. Il ne peut être l'image d'un empire tel que la France. Il réapparaît dans le courant du 19e siècle, frappé sur les pièces d'or de la 3e République. Et depuis, il ne nous a plus quittés. Qui aurait pu prédire un tel avenir à un simple animal de la basse-cour? C'est bien la preuve que l'avenir appartient à ceux qui se lèvent tôt.
0: Ouais, ben nous, notre avenir, il est pour nous, hein, parce qu'on se lève beaucoup trop tôt, on est d'accord. Rappelez-moi notre horaire un peu, là.
5: 3h, le réveil.
0: Allez, 3h du matin, le réveil. Vous imaginez ce que ça fait? Allez, les 8h, bienvenue.
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0: Ça fait 5h que vous êtes réveillé. Allez, nous sommes le 30 juillet, il est 8h, bienvenue. Les actualités présentées par Louise Thoman, un nourrisson retrouvé sans vie à Saint-Étienne.
6: Le corps de ce bébé de quelques heures découvert par la police mardi au domicile de la maman. Cette femme, mère de famille, a été interpellée et placée en garde à vue dans la foulée, Margot Longeroche.
7: C'est chez cette habitante de Saint-Étienne, à l'intérieur d'un sac poubelle, que les policiers retrouvent le cadavre du nouveau-né quelques heures avant. La femme se rend au CHU de la ville. Elle souhaite consulter un gynécologue et sur place, les médecins constatent qu'elle vient d'accoucher après avoir fait un déni de grossesse. Selon l'agence France Presse, cette femme de nationalité ivoirienne est déjà mère de famille. Elle vit dans une situation de carence sanitaire. Après son interpellation, ses 4 enfants, âgés de 3 à 16 ans, ont été confiés à l'aide sociale à l'enfance. L'enquête menée par la police de Saint-Étienne doit déterminer quand le nourrisson est décédé, avant, pendant ou après l'accouchement.
6: Les précisions de Margot Longeroche à retrouver sur ici.fr. Des gendarmes à pied sur la RN 88 pendant 2 heures hier. La nationale coupée dans le sens Saint-Étienne-le-Puy pour comprendre ce qui s'est passé le 17 avril dernier. Les enquêteurs ont reconstitué l'accident mortel de Saint-Féréol-d'Aurour où 3 adolescentes ont été tuées. Le conducteur mis en cause dans la collision entre les 2 voitures est toujours en détention provisoire. La date de son procès n'est pas encore connue.
0: Un peu d'optimisme sur le front de l'incendie en Gironde.
6: Après une semaine de pression terrible, le feu est toujours stabilisé. Toujours 42 000 hectares hectares brûlés et la météo d'aujourd'hui s'annonce un peu plus favorable pour les soldats du feu dans le Bordelais. En revanche, inquiétude dans le Var où 600 personnes ont fui un nouveau brasier qui a parcouru 100 hectares hier. Le feu aussi à côté de Dijon, 125 hectares parcourus. Votre radio ici Saint-Étienne-Loire consacre une édition spéciale à partir de 13h pour faire le point sur ces flammes qui ravagent la France cet été. Au total, 34 pompiers de Haute-Loire sont mobilisés en ce moment sur les incendies dans le pays. Le risque incendie qui est d'ailleurs très fort aujourd'hui dans la Loire avec les fortes chaleurs, les activités agricoles de moisson, de fauchage, de débroussaillage sont interdites dans le département à partir de midi et jusqu'à 20h et ça jusqu'à nouvel ordre. Le camping sauvage est également interdit.
0: Malgré la chaleur, certains métiers poussent les travailleurs à rester dehors dans la Loire.
6: C'est le cas par exemple des livreurs à vélo qui pédalent en pleine vigilance orange canicule pour quelques euros la course. Certaines plateformes comme Uber Eats ou Deliveroo ont bien annoncé suspendre les livraisons de repas en cas d'alerte rouge aux heures les plus chaudes, mais sans compensation financière et rien quand la vigilance n'est que orange. Et c'est hypocrite pour Ludovic Rioux de la CGT Transport.
5: On peut dire ce qu'on veut. Si les travailleurs et les travailleuses ne bénéficient pas d'un revenu de remplacement quand les conditions ne sont pas propices à travailler, il n'y a pas de solution pérenne sur la question de la santé au travail. Il y a des livreurs qui ont fait des malaises dans les dernières semaines, évidemment, avec aucune statistique publique à ce sujet. C'est qu'un livreur aujourd'hui est payé à la tâche. S'il décide de dire aujourd'hui il fait trop chaud, je sors pas, eh ben aujourd'hui il mangera pas, aujourd'hui il paiera pas son loyer, aujourd'hui il pourra pas faire les courses pour ses enfants. Donc c'est ça la problématique qui est derrière. Elle est que toute forme d'organisation du travail alternative qui ne permet pas aux gens d'avoir un revenu quand les conditions ne sont pas propices pour travailler, elle ne permet pas de dire que les gens peuvent travailler dignement. Parce que sinon, on peut dire très bien, on est tous d'accord, quand il fait plus de 25 degrés, on arrête la livraison. Plus de 35, plus de 45, on ne sait plus aujourd'hui. Parce que si les gens, ils n'ont plus de revenus, ils n'ont plus de moyens de subvenir à leurs besoins, ça n'est pas une solution viable.
6: Et la CGT plaide pour que les livreurs bénéficient des mêmes garanties que les métiers du transport routier pour être mieux protégés pendant les fortes chaleurs. Même la nuit n'apporte pas de répit. 26 degrés relevés à Rouen à 2h du matin, 25 à Saint-Étienne. Et vu les 35 degrés à l'ombre hier dans la Loire, les endroits frais comme les cinémas sont pleins. Exemple du Méliès Jean Jaurès, activité boostée par la chaleur mais aussi par les blockbusters de l'été. Léa Munoz est assistante de direction dans ce cinéma stéphanois.
8: Effectivement, on remarque qu'il y a, on va dire, une affluence qui est un peu plus significative sur ces périodes de canicule au cinéma Le Méliès, qui est aussi liée, on va dire, à la programmation du Méliès, parce qu'on a des films en ce moment, on va dire, un trio gagnant. On a l'Odyssée de Christopher Nolan, de la Comédie française, et aussi les deux films sur De Gaulle, qui attirent beaucoup de personnes, ce qui fait qu'on constate aussi plus de fréquentation en ce moment au Méliès. Bah, pour vous donner un ordre d'idée, on va dire que les périodes, la période estivale, c'est pas une des périodes les plus hautes en termes de fréquentation, je pense, dans tous les cinémas de France. Et par exemple, ce week-end, on avait des chiffres qui étaient un peu identiques à des fréquentations au mois de novembre ou décembre, donc ce qui est plutôt réjouissant.
6: Et pour trouver un peu de fraîcheur, la ville de Saint-Étienne ouvre gratuitement ses espaces climatisés, le musée d'art moderne et la galerie nationale du design. Vous pouvez aussi trouver le frais à la maison des aînés de Bonson, près d'Andrézieux, ouverte de 14h à 17h30 pour les seniors de la ville. La médiathèque de Saint-Martin-la-Plaine propose aussi une salle climatisée pour fuir la chaleur. Dernier épisode de notre série ce matin sur le pisciniste ligérien Desjoyaux installé à La Fouillouse. Il veut verdir ses procédés de fabrication et vient d'investir pour fabriquer lui-même son plastique recyclé avec le contenu de nos poubelles jaunes, Mathilde Montagnon.
9: Le bâtiment tout neuf a été construit à La Fouillouse sur le site de 5 hectares de Desjoyaux au bord de l'autoroute. C'est ici qu'arrivent d'énormes sacs remplis de bouteilles plastiques en fait, le contenu des poubelles jaunes de la région essentiellement. Des bouteilles qui sont broyées, triées avec un aimant pour retirer les parties métalliques, lavées à plusieurs reprises, broyées une seconde fois. Au final, de petites billes plastiques noires sont créées, ça ressemble à des lentilles. Et c'est avec ça que Desjoyaux fabrique les structures des piscines. Depuis 1992, l'entreprise utilise du plastique recyclé. Mais la nouveauté, c'est que désormais, elle le fabrique elle-même dans la Loire. 12 000 tonnes de déchets importés et traités tous les ans pour répondre à ses besoins, 6000 tonnes de polypropylène utilisées tous les ans.
6: Et nous visiterons l'usine de production de Desjoyaux dans l'info d'ici Saint-Étienne-Loire à 8h30.
0: La mécanique des verres se met en route.
6: Un peu d'huile dans les rouages, les automatismes arrivent et les footballeurs de l'AS Saint-Étienne s'imposent 4-0 en match amical contre Lausanne. Une équipe suisse jeune mais qui met les Stéphanois en confiance à 10 jours de la reprise de la Ligue 2. Les Verts qui accueillent d'ailleurs un nouveau gardien, Lucas Lavallée, qui nous arrive de Châteauroux, passé avant par le PSG. Il avait même eu sa première titularisation pro à Geoffroy Guichard, mais pas sous le maillot vert, dans les buts adverses, c'était en 2021. Enfin, c'est terminé le psychodrame dans le monde du basket. Le SCAB sera bien appelé Saint-Chamond-Andrézieux-Boutéon sur les documents officiels de la Ligue. Le club avait été rebaptisé Saint-Étienne sur le calendrier des matchs. Ça n'avait pas du tout plu aux dirigeants et aux politiques locaux, mais ça y est, le SCAB et la Ligue ont trouvé un terrain d'entente. 8h07, la météo ce matin, Pauline, c'est toujours ces températures qui sont très hautes, bien au-dessus des normales de saison.
0: Oui, nos deux départements restent placés en vigilance orange canicule aujourd'hui. Ce matin, le soleil qui sera partout et cet après-midi, restez vigilants. C'est en Haute-Loire que l'ambiance risque de devenir un petit peu plus instable avec des averses, des orages qui pourront éclater dans le bassin du Puy, la vallée de la Loire et sur les hauts plateaux. Orages accompagnés de fortes chaleurs, ça vous l'avez bien compris, jusqu'à 38 degrés selon Météo France. 31 degrés sur nos hauteurs, au Bessat, aux Estables, sur le col de la République, à Saint-Bonnet-le-Froid. 36 degrés attendus à Saint-Étienne, 37 au Puy-en-Velay et à Montbrison, 38 degrés à Feur et Roanne. A noter que les orages seront encore possibles cette nuit sur nos deux départements. Je vois pas de ralentissement ce matin, et tant mieux, dans la Loire et la Haute-Loire. Si jamais vous avez quelque chose à nous signaler, vous gardez le réflexe ici Saint-Étienne-Loire au 04 77 10 00 10.
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0: Vous les avez entendus, ces petites astuces fraîcheurs partout autour de l'agglomération stéphanoise durant les informations avec Louise Thomann. Si jamais vous voulez en retrouver encore plus, sachez qu'on a mis au point tout un regroupement d'informations fraîcheurs sur notre site ici.fr et notre application ici, partout dans la Loire et la Haute-Loire. Marc Lavoine pour une begin avec toi. Non mais dis donc Marc. Allez, bonne matinée tout le monde, bon réveil et merci de nous avoir choisis.

0: Vous savez, hein, ma biguine là, non, pas de bon matin à 8h12. Pour danser, il faut attendre plutôt le soir, voilà, tranquillement. Marc Lavoine sur votre radio, c'est Saint-Étienne-Loire.
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0: On vérifie la date, peut-être que vous venez tout simplement de vous lever jeudi 30 juillet, il est 8h12, matinée qui se poursuit avec nous et je suis ravie. 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Et comme tous les matins, on évite les arnaques, à 8h14, on va vérifier les faux conseils vétérinaires qui circulent sur les réseaux sociaux. Et vous allez voir qu'il y en a beaucoup. Mais alors beaucoup! C'est faux, c'est archi faux. Et jusqu'à 9h, ça c'est pas faux, on profite de l'été ensemble, en musique et dans la bonne humeur sur Ici Saint-Étienne-Loire.
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3: On a des messages sur notre fil WhatsApp au 04 77 10 00 10. Je ne sais pas si ça devient une private joke entre auditeurs, mais voilà, vu qu'on disait en première mi-temps qu'on avait des appels du Mexique, de Sao Paulo, d'Argentine. Là, on a Fabien qui nous envoie un message depuis Moscou. On a Grégory qui nous envoie un message d'Amazonie colombienne. C'est Philippe sûr, depuis la Tasmanie.
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0: Attendez, j'attends deux secondes. 8h14 pile, c'est pas vrai, le rendez-vous anti-arnaque. Au Drazo, nos compagnons à quatre pattes sont aussi les victimes d'escrocs. Vous avez trouvé sur les réseaux sociaux des vidéos très dangereuses pour nos chiens.
5: Effectivement, et je ne parle pas de vidéos confidentielles que j'ai trouvées en fouillant très fort sur Instagram. Non, hein, je parle de vidéos qui font un carton.
6: Why the fuck is no one talking about this? This vet just saved me thousands of dollars.
5: Je fais la traduction, cette vidéo, je l'ai trouvée un peu partout, hein, sur des comptes français. Pourquoi personne n'en parle? Dit cette dame très fâchée, ce vétérinaire m'a fait économiser des milliers de dollars. Le vétérinaire en question, on le voit tout de suite après. C'est un monsieur, cheveux blancs, micro à la main, il a l'air de donner une conférence. Que dit-il? Eh bien, en gros, que les autres vétérinaires sont tous des escrocs et que pour éviter que votre chien ait des puces, il n'y a qu'à lui vaporiser du vinaigre de cidre. Contre les vers intestinaux, faites-lui manger des graines de citrouille. Pas besoin d'un médicament très cher. Sauf que, attention, la vidéo est truquée. Cette dame et ce prétendu vétérinaire sont des faux. La séquence est générée par intelligence artificielle et en plus, ce qui est raconté n'est pas prouvé scientifiquement.
0: Alors Aude, quel est le but de cette vidéo?
5: L'argent, c'est toujours l'argent, parce que vient le moment où, tiens, le soi-disant vétérinaire nous parle d'une poudre dentaire incroyable et 100% naturelle, très efficace pour éviter à notre chien des problèmes de dents. Ça tombe bien, il nous donne la marque. Et ça tombe bien aussi, on nous met le lien juste en dessous pour en acheter. 45€ le petit paquet quand même, hein, je suis allée voir. Et je vous le donne en mille, les spécialistes, les vrais, assurent que l'efficacité n'est pas prouvée non plus.
0: Encore une arnaque évitée, grâce à vous, Audrezo. Bon, pas d'arnaque, hein. Dans quelques instants, on va partir à votre rencontre avec vos petits plaisirs de l'été, des activités de création. Ça vous tente? En plus de ça, il y a des cafés céramiques qui sont en train de éclore dans la Loire et la Haute-Loire. Et juste après, votre grand jeu pour remporter vos places pour le Forestival dimanche prochain. Kenny Williams, Come Back to Me. Suite de votre playlist matinale, dans la bonne humeur, jusqu'à 9h, ici matin.

0: Mais qu'est-ce que c'est bon ça pour commencer la journée? Vous préparez peut-être le café, les enfants, la journée. Nous, on vous prépare surtout un été qui fait du bruit et qui fait du bien. La suite arrive et vous continuez de commenter sur notre page Facebook ici Saint-Étienne-Loire. Je vois qu'il fait 22 degrés chez Michel à Berton. Il y a également 22 degrés à Saint-Chamond chez Dandy et Magali qui nous signalent 19 degrés ce matin à Feur. Et vous alors? Je vous attends. Étant donné que c'est vous les stars sur votre radio ici Saint-Étienne-Loire, on vous tend le micro chaque matin pour découvrir vos petits plaisirs de l'été.
1: Vraiment, l'idée c'est de l'oublier. Voilà, parce que parfois on a d'autres mamans qui veulent déconnecter avec nous. Bonjour, je m'appelle Caroline et j'habite à Unieux. Moi, mon petit plaisir de l'été, c'est de trouver une activité qui me permet de déconnecter complètement. Oublier le portable, oublier les mails, le travail et vraiment ne penser à rien, juste à créer, peindre. Peu importe l'activité, à partir du moment où elle me permet de ne penser à rien d'autre que ce que je suis en train de faire.
0: Activité, du coup, plus dans la création?
1: Plutôt créatif, parce que ça permet un peu de se concentrer, d'être focus, en fait, sur quelque chose, sur une réalisation, en fait. Alors moi, j'aime bien les ateliers créatifs, voilà, type les cafés céramiques, voilà, tout ce qui est autour de la peinture, ça me plaît beaucoup.
0: Décompression, on déconnecte, on garde le téléphone ou vraiment on l'enlève?
1: Alors si on le garde, c'est que pour garder l'inspiration, trouver des modèles, mais vraiment, l'idée, c'est de l'oublier.
0: Avec les enfants ou on oublie les enfants aussi?
1: Et bien pourquoi pas les deux? Pourquoi
0: c'est
1: pas tout seul, vraiment pour déconnecter ou en couple ou entre amis ou avec les enfants, justement pour leur proposer une activité où eux aussi peuvent déconnecter, c'est important je pense.
0: Et que souhaitez-vous aux auditeurs d'ici alors?
1: Et bien je leur souhaite un été très coloré et très créatif, plein de moments passés en solo ou en famille.
0: Des moments passés à l'écoute de votre radio ici Saint-Étienne-Loire. Il est 8h21 et ce matin, préparez-vous, on joue ensemble pour des places. Les places pour le Forestival, ça a lieu ce week-end et on a des places pour dimanche. Alors, sachez que je suis extrêmement jalouse parce que dimanche, il y a mon groupe préféré. Alors peut-être que vous le connaissez pas, c'est Deluxe. Ils sont incroyables. Je suis jalouse, je suis jalouse. Et puis il y a également Big Feoli que vous devez connaître. Faudrait que j'arrête. Et pas que, il y a aussi Louisa et plein d'autres. Bref, voulez vos places pour dimanche? Très bien, il va falloir répondre à ma question. Big Flo et Oli. On sait que Oli s'appelle Olivio, mais comment s'appelle Big Flo? Florian, Florentin ou Florence? 04 77 10 00 10. Vous m'appelez, vous jouez et vous remportez vos places pour le Forestival dimanche prochain. Alors, comment s'appelle Big Flo? Florian, Florentin, Florence. À savoir qu'en plus de ces places, il y a un cadeau supplémentaire étant donné que c'est le jeu de l'été. Eh oh, je vous vois là, chercher sur Google, hein? Allez, Alain Souchon, pour votre musique, il est 8h22, bonne chance pour le jeu, et je suis ravie de vous accompagner ce matin.

0: Souchon. Et si je regarde, et ça m'a fait une claque, il a 82 ans, Alain Souchon, sur votre radio, il se sent Saint-Étienne-Loire. Je vois que les mêmes difficultés de circulation qu'hier sont en cours sur la 47. Vous savez, au niveau de Rive de Gier, on en parlait. Alors, ça commence à la Grand-Croix et ça termine vers Trèves, au niveau de l'échangeur 11, la Madeleine. Soyez vigilants, il y a actuellement 5 à 10 minutes en plus sur votre trajet, certainement dû aux travaux en cours. Et tiens, pour vous accompagner durant ces ralentissements, Idée Noire de Bernard Lavilliers est en train de se préparer juste après les informations de 8h30. On joue ensemble dans une minute.
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0: Est-ce que l'été se passe bien chez Nadine Villard? Bonjour Nadine.
5: Bonjour.
0: Alors l'été,
5: ça se passe très bien, oui, je vais au boulot là, mais bon, ça se passe bien
0: oui.
5: Quand même.
0: Pas encore de vacances? Est-ce que vous en avez prévu?
5: Je reprends aujourd'hui, alors...
0: Oh là là là là là là, Nadine.
5: Je suis contente de vous avoir, ça m'égaye ma journée.
0: Une juilletiste.
5: Ouais.
0: Vous êtes partie un petit peu ou vous êtes restée dans la Loire et la Haute-Loire?
5: Non, dans la Loire, la Haute-Loire et le Puy-de-Dôme.
0: D'accord, un petit road trip, Nadine.
5: C'est ça.
0: Bon allez, on est reparti, vous partez au travail et là direct, vous jouez avec nous et vous faites bien. On a des places pour continuer un peu les vacances, pour aller au Forestival dimanche prochain, pour aller voir notamment Big Flo et Oli.
5: Et oh là là, et Deluxe, j'adore.
0: Vous
5: les
0: aussi
5: deux,
0: vous êtes fan, Nadine? Vous êtes fan ou pas de Nadine de Deluxe?
5: Complètement fan. Je les ai vus la dernière fois qu'ils sont venus à Saint-Étienne. Et Big Flo et Oli, je vais les voir à Lyon bientôt aussi.
0: Oh, j'adore Nadine. Allez, on est dans la même team. Alors, comment il s'appelle Big Flo? Florian, Florentin,
5: Florian.
0: Florence.
5: Florian,
0: d'accord.
5: Florian.
0: Ok, c'est une bonne réponse, Nadine. Félicitations à vous. Et vous savez quoi? Vu que c'est l'été, on rajoute un cadeau supplémentaire avec un jeu supplémentaire. Voyons.
5: Ouais.
2: Le coffre de pirate.
0: Alors, voyons voir. J'ai un coffre de pirate sous l'eau ou un coffre de pirate sous le sable. Nadine, vous choisissez lequel?
5: Sous l'eau, s'il vous plaît.
0: D'accord, ben je vais me mouiller pour vous. Allons-y, ouvrons le coffre. Très bien. Eh bien, c'est un lot de plage. C'est-à-dire que vous avez un seau de plage avec des sachets de bâtons de saucisson d'une marque qu'on ne doit pas citer, mais vous savez qui est par chez nous. Et en plus de ça, un bob ici Saint-Étienne-Loire. Voilà le cadeau supplémentaire.
5: C'est parfait.
0: Nadine, je vous souhaite une bonne reprise.
5: Eh ben merci beaucoup et merci, continuez comme ça, vous êtes super et bonne journée et belle été.
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0: je vous adore Nadine, bisous.
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0: Allez, dans quelques instants, l'info d'ici, dernier épisode de notre série sur les piscines des joyaux.
6: Nous vous emmenons dans l'usine du leader français des piscines à La Fouillouse qui utilise du plastique recyclé venu de nos bouteilles de lait ou de jus d'orange. Tout se passe sur place, on vous l'explique juste après le 90 secondes avec vous, Valentine Letès.
7: Des petites victoires sur le front des incendies. Le méga feu de Gironde est toujours stable ce matin pour le 4e jour d'affilée. Dans le Var, l'incendie démarré hier soir à Brignoles est sous contrôle, selon les mots du maire. Et en Ile-de-France, les pompiers ont fixé les reprises de feu dans la forêt de Fontainebleau. Et maintenant, qui pour les aider face à l'ampleur des incendies en France? Il n'y a plus suffisamment de monde dans les casernes. Le syndicat national des sapeurs-pompiers volontaires appelle tous les intéressés à se manifester santé, secours, logistique, transport, administration. Les compétences recherchées sont nombreuses. La solidarité, c'est aussi depuis chez vous. Émission spéciale à 13h sur votre radio ici avec toutes les initiatives en cours, du relogement des sinistrés à l'accueil des animaux perdus jusqu'au reboisement des forêts. 21 départements sont encore en vigilance orange canicule ce matin, du territoire de Belfort à l'est, aux Alpes-Maritimes et à la Corse au sud, alors qu'à l'ouest, le temps se rafraîchit. Météo France observe une baisse nette des températures. La croissance de la France, quasi nulle, elle atteint 0,2% au second trimestre selon l'INSEE, l'Institut National de la Statistique. Une reprise très timide, principalement due à un rebond de la consommation des Français au printemps. Le pire week-end de l'été sur la route approche, le chassé-croisé entre juilletiste et haussien. Bison Futé annonce un trafic extrêmement difficile. Dès demain, c'est noir pour les départs dans tout le quart sud-ouest.
6: Et alors qu'il a fait 37 degrés à l'ombre hier dans la métropole stéphanoise, nous vous emmenons dans une autre fournaise, celle de l'usine des Joyaux à La Fouillouse, où le pionnier des piscines fabrique tout ça en plastique recyclé, un plastique qu'il produit lui-même, Mathilde Montagnon, avec le contenu de nos poubelles jaunes.
8: Dans les immenses entrepôts du site de La Fouillouse, de grosses presses à injection plastique. Elles forment les structures des piscines en chauffant la matière première à 180 degrés.
9: Que vous entendez là ? Et les petites billes ? En fait, c'est la matière qui est appelée. Et ces tuyaux, ils suivent partout dans toute l'usine et ils viennent appeler la matière.
8: Fanny Desjoyaux, c'est la directrice marketing des piscines Desjoyaux.
9: En fait, le plastique est appelé, c'est fondu et ça vient épouser à l'intérieur le moule, en fait.
8: Les structures moulées sortent ensuite des presses pour être chargées sur des palettes un peu plus loin, un bâtiment tout neuf.
9: On a commencé à produire là depuis très très peu. C'est des nouveaux métiers encore chez nous, hein. On intègre.
8: L'odeur est forte. Dans un coin, de grosses balles remplies de bouteilles plastiques usagées et compressées.
9: Ça, c'est du plastique qui vient des centres de tri, donc de Rhône-Alpes.
8: Il y a des mouches parce que les bouteilles sont sales, avec des restes de lait, des restes de jus d'orange.
9: Des balles de plastique qui sont compressées, donc de PEHD ou PP principalement, qu'on vient laver, broyer, trier, qui sont rebroyés une deuxième fois, qui sont baignés, qui sont... Et pour à la fin, je vais vous montrer, donc, où pour faire nos fameuses balles de plastique recyclées.
8: En fait, de petites billes de plastique qui ressemblent à des graines de lentilles, c'est elles qui seront fondues pour fabriquer les piscines des Joyaux. Utiliser le plastique recyclé, ce n'est pas nouveau ici, rappelle son directeur général, Nicolas Desjoyaux.
10: Nous, on a commencé à utiliser du plastique recyclé dès le début des années 90. Donc on a été aussi un peu pionniers là-dedans pour des raisons et écologiques et économiques. Et ça permet d'arriver à maintenir des prix qui sont cohérents pour qu'une piscine reste accessible pour un client final.
8: Le site Desjoyaux de La Fouillouse achète 12 000 tonnes de déchets plastiques par an pour produire 6 000 tonnes de polypropylène pour sa propre consommation, mais également du polyéthylène, un autre type de plastique, dont l'objectif cette fois est de revendre la majeure partie, soit 4 000 tonnes par an.
6: Un gros investissement pour Desjoyaux qu'on vous explique sur ici.fr. Il est 8h33 au programme du prochain journal. Nous continuons avec ces professions qui prennent des coups de chaud pendant la canicule. Zoom sur l'activité des livreurs à vélo qui continuent de pédaler par 37 degrés dans les rues de Saint-Etienne.
11: Il fait chaud, les gens sont dans des restos, tout ça. Alors c'est un peu compliqué que nous ayons vraiment des commandes. Mais c'est pas facile avec la chaleur qui sort de la chaussée, les soleils piquants, c'est infernal.
6: Reportage avec les livreurs stéphanois qui ne peuvent pas s'arrêter quand il fait chaud sans perdre totalement leurs revenus. Dans le prochain journal, dans 25 minutes, nous verrons aussi que Gauthier Larsonneur a de la concurrence dans les cages de l'AS Saint-Etienne. Un troisième gardien vient d'être recruté chez les Verts. Les Verts qui se sont enfin imposés en match de préparation hier soir contre Lausanne avec un joli score, 4-0. Bon signe à 10 jours de la reprise de la Ligue 2 de football. Pour l'instant, nous sommes encore en juillet, le 30. Pauline, aujourd'hui, on a du soleil dans le ciel et chaud.
0: Une vigilance orange, canicule aujourd'hui dans la Loire et la Haute-Loire. Le soleil qui va s'imposer partout et cet après-midi, on reste vigilant. C'est en Haute-Loire que l'ambiance risque de devenir un tout petit peu plus instable avec des averses et des orages potentiels qui pourraient éclater sur le bassin du Puy, la vallée de la Loire et sur les hauts plateaux. Orages accompagnés de fortes chaleurs sur nos deux départements, jusqu'à 38 degrés attendus selon Météo France.

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3: Vous savez, ici Saint-Étienne-Loire, votre radio locale qui vous accompagne du mieux possible avec ses fortes chaleurs. Des astuces fraîcheurs sont à retrouver sur ici.fr, comme la plupart des gratuités des musées dans la Loire et la Haute-Loire. Bernard Lavillier avec les idées noires. Il est 8h36. Bonne matinée tout le monde, bel été et merci de nous avoir choisis.

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0: Bernard Lavilliers. On ne s'enfuit pas, on reste dans la Loire et la Haute-Loire. Il y a de très beaux coins, hein, à Saint-Étienne ou Puy-en-Velay. C'est vraiment chouette. Allez, 97.1 à Saint-Étienne, 100.2 à Roanne, 101.1 au Puy-en-Velay. Vous avez choisi votre radio locale ici, Saint-Étienne-Loire.
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0: Ça se sent que c'est les vacances, hein. Le Puy-en-Velay. Mais non, le Puy-en-Velay. Non, mais tout va bien. Bonjour tout le monde. Allez, dans quelques minutes, on remonte la Loire à contre-courant avec la Croix Lebdo. En Haute-Loire jusqu'à l'estuaire, le fleuve doit désormais être partagé, protégé et peut-être un peu moins maîtrisé. On va en parler avec l'une des rédactrices de la Croix Lebdo, Marie Danser, qui nous racontera cette nouvelle guerre de l'eau avant 9h, à 8h48 exactement. Juste avant, on va parler de la Via Fluvia. Autre sujet, on va découvrir ensemble les étapes et toutes les étapes de cette Via Fluvia à travers la balade de Camille et Camille Principiano. Aujourd'hui, je sens que vous êtes gourmande en plus du vélo.
3: Salut, c'est Camille. Tout l'été, je vous embarque avec moi en vélo le long de la Via Fluvia. Les beaux jours, on peut y apercevoir le Mont Blanc. Aujourd'hui, je monte à Burdignes, dans le Sud-Loire, petit village perché pour un panorama époustouflant et une étape gourmande.

0: mobilité en vélo, deux options, depuis Saint-Sauveur-en-Rue, à 10 km, ou depuis Bourg-Argental. C'est plus près, mais le dénivelé est bien plus important. À Burdignes, la table d'orientation de la Croix de Chirolles, c'est le point de passage immanquable. La vue y est superbe. Ici, on est pile à la frontière entre la Loire et l'Ardèche. La table se situe d'ailleurs sur la commune ardéchoise de Boulieu-les-Annonay. Pascal Arnaud, du parc naturel régional du Pilat, m'accompagne pour l'ascension.
1: Alors, waouh! Ah oui, non, effectivement.
2: Vue sur les Alpes, vue sur la vallée du Rhône, vue sur les craies du Pilat, vue sur l'Ardèche.
1: 360, on y est. 360,
2: oui, tout à fait. Alors aujourd'hui, malheureusement, on n'a pas une visibilité étonnante au loin sur les Alpes, mais vous pouvez me croire sur parole, on voit depuis le Mont Blanc jusqu'au Mont Ventoux. Alors là, c'est vraiment l'apothéose, vraiment les jours où il fait vraiment, vraiment beau.
1: Alors à combien de mètres on est là?
2: Donc la table d'orientation est à 915 mètres. Ah, c'est quand même un magnifique belvédère pour contempler tout ce beau paysage.
1: Peut-être quand on a de la famille qui vient découvrir la région.
2: Bien sûr, ça fait partie des obligations quand on est dans le secteur, qu'on est habitant, qu'on veut épater un petit peu la galerie ou ses collègues, bien sûr. Bah, si la vue vous a plu, donc le Pilat, bien sûr, c'est un magnifique belvédère sur la vallée du Rhône. Donc pour ce qui est des randos, il y a le site Pilat Rando, donc qui est vraiment dédié à la randonnée. On a quelques 240 propositions de balades.
1: Super, bah merci Pascal. Avant de partir, vous avez une recommandation gourmande dans le coin?
2: Puisqu'on est à Burdignes, j'ai envie de vous dire quand même qu'à Burdignes, il y a vraiment tout pour plaire en termes de produits du terroir. Il y a une petite auberge traditionnelle qui fait encore sa charcuterie.
1: Bon, Pascal, même l'eau à la bouche, je me rends donc à cette fameuse ferme auberge Linossier, une référence à Burdignes depuis 4 générations. Bonjour Véronique. Ça sent bon chez vous, dis donc. Qu'est-ce qu'on mange aujourd'hui?
3: Ah, nous, c'est une cuisine familiale et à base de produits locaux. C'est une cuisine simple, mais tout est maison. On fait beaucoup de choses à base de charcuterie fermière, du veau de lait, pâte aux cèpes. On a une salade ardéchoise qui est très appréciée avec des châtaignes.
4: C'est une institution. C'est toujours le même menu toute l'année. 4 choix d'entrée, 4 choix de plats, fromage, les desserts varient en fonction des saisons. Petit gratin de pêche et d'abricot en été, la traditionnelle coupe ardéchoise avec de la confiture de châtaigne, de la meringue, de la chantilly.
1: Oh là là, n'en dites pas plus, je suis déjà en train de saliver et c'est pas encore l'heure de manger.
0: Enfin, sachez qu'à la ferme auberge, vous pouvez vous-même traire ou assister à la traite des vaches tous les jours à 17h. Pour finir, je demande à Véronique quel est le site à ne pas louper dans le coin. Pour elle, c'est côté Ardèche, au bout du parcours de la Via Fluviale d'ailleurs, à Annonay.
4: Oui, c'est très beau le lac du Ternay, avec très beaux arbres, des séquoias qui sont centenaires, c'est un très bel endroit. Et ça, c'est pas loin de chez nous du tout. On peut faire le tour en 3 km, c'est vraiment un endroit très sympa.
1: Oui, bah merci pour les recommandations.
0: Les bonnes adresses en poche, je n'ai plus qu'à redescendre jusqu'à Bourg-Argental, au croisement entre Loire et Ardèche, pour ma dernière étape, le long de la Via Fluviale.
5: Et pour petite information, j'y étais au lac du Ternay hier et c'était un peu plus frais. Donc potentiellement un coin de fraîcheur pour vous réfugier ce soir. Allez, lac du Ternay, c'est vraiment à la frontière entre la Loire et l'Ardèche. Il est 8h44, dans quelques instants on va partir à la découverte de la Croix Lebdo qui remonte la Loire à contre-courant dans une série de 6 épisodes en partenariat avec ICI Saint-Étienne-Loire. L'une des rédactrices de cette série sera avec nous pour en parler. Il est 8h44, je vous souhaite une bonne matinée.
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5: Alors si on regroupe, les cadeaux ont été gagnés. Et il y en aura d'autres d'ailleurs. Le passeport de l'été, vous pouvez jouer entre 11h et midi sur votre radio ici Saint-Étienne-Loire. Donc cadeau, c'est fait. Les informations également. Et ils vont revenir à 9h. Et votre musique, hein, il en manque pas un peu? Alex Varenne avec Fever Dream. Je vous souhaite une bonne matinée. Et surtout, un très bel été à l'écoute d'ici Saint-Étienne-Loire.

0: Alex Baren avec Fever Dream. Il est 8h47, c'est l'heure de retrouver notre invité du matin.
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0: Cet été, la Croix à l'Hebdo remonte la Loire à contre-courant dans une série de 6 épisodes en partenariat avec ici Saint-Étienne-Loire. Les 3 derniers racontent un fleuve qu'il faut désormais apprendre à partager, à protéger et peut-être à moins vouloir maîtriser. Marie Danser est avec nous, c'est l'une des rédactrices de cette série. Bonjour Marie.
3: Bonjour, bonjour à toutes et à tous.
0: Alors pour tous ceux qui ont loupé le début, les premiers épisodes, est-ce qu'on pourrait un peu expliquer les aboutissants, les tenants, les aboutissants de cette série?
3: Oui, en fait tout est parti d'une série de travaux qui ont été achevés là dans le courant de, enfin au début de l'année, sur la partie plutôt aval, hein, par rapport à vous de la Loire, pour la réensauvager, lui redonner plus de liberté dans son cours naturel. Donc on a à la fois expliquer ces travaux, pourquoi on essaye de redonner de la liberté à la Loire, parce que paradoxalement, ça va permettre d'éviter les crues dévastatrices, notamment, et puis ça permet plus de biodiversité. Donc on a présenté ces travaux, et puis aussi on est revenu sur l'ensemble de ce fleuve, parce que en fait vous vous appelez tous, quand on habite à côté de la Loire, on s'appelle les Ligériens, hein, qu'on habite à Saint-Étienne ou beaucoup plus en aval, mais il faut simplement voir que c'est évidemment un fleuve qui est très très divers depuis les sources jusqu'à l'estuaire.
0: Oui, surtout qu'en ce moment, si on regarde un petit peu, je pense qu'on doit tous apprendre à vivre avec moins d'eau, même ici en bord de Loire.
3: Oui, exactement. On est en plein dans le sujet avec la catastrophe là de la Gironde et puis tout ce qui se passe en France avec les incendies et la sécheresse. Et on a fait un zoom sur la centrale hydroélectrique de Montpezat, qui est dans le département de l'Ardèche. C'est une infrastructure qui montre l'enjeu du partage de l'eau parce qu'elle a été construite au moment de l'après-guerre, en fait, pour produire de l'électricité. Mais ce qui se passe, c'est qu'en fait, elle prend de l'eau dans la Loire. Et ensuite, cette eau, après avoir produit l'électricité, est rejetée en Ardèche.
0: Et ça va même dans la Méditerranée, non ?
3: Ah bah oui, parce qu'à partir du moment où ça part en Ardèche, ensuite ça rejoint le Rhône et ça va en Méditerranée, alors que la Loire se jette dans l'Atlantique. Et ça, c'est une situation qui est unique en Europe. On change, on prend de l'eau d'un bassin versant, le bassin versant de la Loire, et on l'envoie alors pour faire de l'électricité, mais le fait est qu'ensuite, finalement, elle atterrit dans l'Ardèche, dans le Rhône et dans la Méditerranée. Et ça, c'est la Haute-Loire, notamment, prend de plus en plus conscience qu'avec justement l'enjeu climatique, la sécheresse, elle a aussi besoin d'eau. Et donc, elle a demandé à ce qu'on discute, hein, de ce partage de l'eau. Du coup, on raconte aussi toute la concertation qui a eu lieu entre l'Ardèche, le département de l'Ardèche, de la Haute-Loire, avec le préfet et EDF, et une association, notamment SOS Loire Vivante, de défense de l'environnement, pour montrer comment on peut éviter une guerre de l'eau, parce qu'on est complètement dans ce sujet-là.
0: Justement, c'est ce qui m'avait interpellé par rapport à vos écrits. Comment éviter une guerre de l'eau? Est-ce qu'elle a déjà commencé, finalement?
3: Alors, autour de Montpezat, ils essayent de l'éviter. Justement en essayant de poser un diagnostic, de se mettre d'accord sur qui a besoin de combien, et puis est-ce qu'on pourrait pas avoir un peu plus de sobriété des usages, donc avoir peut-être que l'Ardèche réfléchisse à son modèle économique qui est beaucoup basé sur le kayak notamment, et puis une agriculture moins gourmande en eau, et puis en Haute-Loire, la Haute-Loire a longtemps eu une faible expertise sur la question de l'eau, elle est en train de se la constituer et ça va permettre, en tout cas on l'espère, de pouvoir trouver des solutions. Mais ce qui est clair, c'est que le changement climatique va entraîner une eau moins disponible ou de manière différente.
0: Merci beaucoup Marie. La Loire à contre-courant, une série de 6 épisodes à découvrir dans La Croix l'Hebdo jusqu'au 20 août prochain. Marie, on va croiser les doigts pour cette guerre de l'eau n'ait pas lieu, on est d'accord. Et si jamais on veut toutes les informations, ces 6 épisodes sont à retrouver. On fonce, il va falloir faire vite, hein, 20 août. Pour les découvrir. Marie, je vous souhaite une très belle matinée et un bel été.
3: Merci à vous également, merci, au revoir.
0: Au revoir. Pierre Bachelet, pour la suite de votre musique. Je rappelle que La Croix à l'Hebdo remonte à la Loire à contre-courant dans une série de 6 épisodes en partenariat avec ici Saint-Étienne-Loire. Si jamais vous avez loupé les 3 premiers, vous pouvez les retrouver pour apprendre à partager, à protéger, peut-être à moins vouloir maîtriser. Belle matinée tout le monde. Dans quelques instants, les conseils du docteur Kirzek. On va apprendre à se protéger du soleil et notamment vos tatouages tout beaux, tout neufs. Comment éviter d'abîmer votre peau? Réponse dans quelques instants.

0: Un classique de Pierre Bachelet sur votre radio ici Saint-Étienne Noir. La suite arrive avec le docteur Kirzek. Bonjour docteur. Alors aujourd'hui, on va prendre soin de nous vis-à-vis de l'été, mais aussi vis-à-vis de nos tatouages.
1: Bonjour à toutes et à tous. Les beaux jours sont là, les t-shirts se raccourcissent et vos tatouages s'apprêtent à sortir de leur hibernation. Mais attention, le soleil, lui, n'a aucune pitié. Alors je vais être très clair, un tatouage tout frais que vous venez de faire, c'est comme une glace dans le désert. Ça fond, ça part en vrille, ça laisse des traces. C'est une très mauvaise idée. Un tatouage récent, c'est une plaie ouverte. Bah oui, l'aiguille du tatoueur a transpercé la peau, laissant derrière elle des milliers de petites lésions, des micro-lésions. Et le soleil, lui, va brûler la surface, un coup de soleil, déshydrater la peau et surtout aggraver la formation de croûtes, de cicatrices et de boursouflures. Sans parler du risque d'infection. Bref, un tatouage exposé trop tôt, c'est un dessin qui peut perdre ses couleurs, devenir flou ou même cicatriciel. Donc même si vous avez envie de le montrer, la seule et unique solution, c'est de le cacher ce premier été. On le couvre d'un vêtement ample en coton ou d'un pansement stérile et on attend patiemment. La règle d'or, c'est au moins un mois sans exposition directe. Et en réalité, la cicatrisation superficielle prend 2 à 3 semaines. Mais la cicatrisation complète de la peau, ça dure plusieurs mois. Donc on se protège, t-shirt, manches longues, ombre. Et au bout d'un mois, si la peau est bien lisse, là on peut commencer à appliquer la crème solaire indice 50+.
0: Ok, mais ça c'est pour les nouveaux. Pour les anciens tatouages, est-ce qu'il faut les protéger ?
1: Même pour les tatouages anciens, le soleil reste un ennemi silencieux. Avec le temps et les expositions répétées sans protection, les rayons UV dégradent les pigments, notamment les couleurs claires comme le rouge, le jaune ou le orange. Ça peut pâlir, ça peut virer au brun. Donc la peau tatouée vieillit aussi plus vite. Elle se dessèche, s'affine et les contours du dessin s'estompent. Pour préserver l'éclat de votre encre, appliquez systématiquement une crème solaire indice 50+ sur le tatouage dès que vous vous exposez. Renouvelez l'application toutes les 2 heures et n'oubliez pas qu'un vêtement en tissu anti-UV reste la meilleure des protections. Un tatouage, ça s'entretient. Hydratation quotidienne, protection solaire, c'est vraiment les deux clés pour qu'il reste beau le plus longtemps possible. Je résume, un tatouage récent, on joue la carte de l'ombre et du vêtement, et un tatouage plus ancien, on sort la crème SPF 50+. Et rappelez-vous, en cas de coup de soleil sur le tatouage, rincez à l'eau fraîche, hydratez et surtout ne grattez pas. Et s'il y a des cloques qui apparaissent, je vous conseille de consulter votre médecin. Allez, bon été, bonne santé, à l'écoute d'ici bien sûr.
0: Merci docteur Kirzek. Restez dans quelques instants des conseils santé avec Fred Nicolas qui se prépare à partir de 9h.
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0: Nicolas, bonjour.
5: Bonjour Pauline, on va se dire bonjour et au revoir parce qu'on est hyper à la bourre.
0: Allez, on fait vite.
5: Okay. Allez, on fait vite.
0: Je vous laisse, bonne matinée.
5: Merci.
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5: Allez, merci de nous avoir choisis, je vous souhaite un très bel été, il est tout juste 9h. 9h, c'est le retour de l'info. Louise Thoman, bonjour.
0: Bonjour Fred, bonjour tout le monde.
5: La Loire et la Haute-Loire font partie des 21 départements en vigilance orange canicule.
0: Et alors que le thermomètre atteint 37 degrés à l'ombre à Saint-Étienne, les livreurs à vélo pédalent en pleine canicule. Comme les autres jours de l'année, sans pouvoir s'arrêter, sinon ils perdent leur salaire, Myriam Roch-Massarin.
6: À l'ombre des arcades de l'hôtel de ville de Saint-Étienne, Joris attend sa prochaine course Deliveroo.
7: Il fait chaud, les gens sont à l'extérieur, ils sont dans des restos, tout ça. Alors c'est un peu compliqué que nous ayons vraiment des commandes.
6: Avec la canicule, il a moitié moins de courses que d'habitude. Il s'oblige donc à être dehors toute la journée pour ne pas rater d'alerte sur son téléphone.
7: Quand je sens quand même que j'ai de l'énergie, je sors quand même un peu tôt. Mais ce n'est pas facile avec la chaleur qui sort de la chaussée, les soleils piquants, tout ça en tout cas. C'est infernal si je peux dire ça.
6: Alors parfois, il reste chez lui, quitte à rater des courses. Sauf que pas de courses, pas de salaire. C'est ce qui pousse Momine, livreur afghan, à accepter tous les trajets, même les plus longs.
8: Pas le choix, tu vois. On ne peut pas rester toute la journée ici comme ça.
9: Donc vous les acceptez même s'il fait chaud?
8: Ouais, on a besoin d'argent, tu vois.
6: Pour tenir, il peut faire des pauses dans certains restaurants, comme à Côté Sushi. Le responsable, Hamza, voit défiler une cinquantaine de livreurs par jour.
10: Il y a certains aussi qui travaillent en veste aussi, je ne comprends pas comment ils font, les pauvres. Mais nous, on met à disposition de l'eau fraîche pour tous les livreurs. Maintenant, ils ont l'habitude, ils se servent directement de la vitrine. C'est une petite pause.
6: Juste avant d'enfourcher leur vélo pour une course qui rapporte 3 euros minimum.
11: Et lors de la canicule du mois de juin, les plateformes comme Uber Eats ou Deliveroo avaient annoncé qu'elles suspendraient les livraisons entre 14h et 18h en cas de vigilance rouge, mais sans compensation financière, ce que dénoncent les syndicats.
5: Et cette chaleur fait grimper le risque d'incendie dans la Loire.
11: Alors pour éviter que les flammes ne partent d'un chantier de débroussaillage, comme c'est vraisemblablement le cas pour l'incendie de Gironde, le préfet de la Loire interdit les travaux agricoles et forestiers aux heures les plus chaudes de la journée. Les barbecues, les feux d'artifice ou encore le camping sauvage sont également interdits jusqu'à nouvel ordre dans le département. La Gironde, où le feu est toujours stabilisé ce matin, mais 42 000 hectares sont partis en fumée. La nature ne s'embrase pas que dans le sud-ouest. Reprise des flammes à Fontainebleau, départ d'un nouveau feu dans le Var, un autre à côté de Dijon. On fait le point en direct sur la situation et l'évolution de ces incendies sur ici.fr. Et pour les centaines de milliers de personnes évacuées face au feu, il est impossible de rentrer à la maison. Alors pour les aider, plusieurs associations lancent des campagnes de dons, comme le Secours Populaire. Dans la Loire, cette campagne mobilise déjà beaucoup, constate Caroline Staber, la secrétaire générale du Secours Pop dans la Loire.
12: Dans la Loire, oui, on a déjà reçu des dons. Nous, en interne, au Secours Populaire, on se mobilise tous aussi financièrement pour apporter des dons justement pour cette urgence-là. Les dons peuvent nous arriver directement et peuvent également être déposés directement sur un site de l'Association nationale où ces dons peuvent être faits par Internet.
13: Et là, on parle de dons financiers.
12: Voilà, pour l'instant, le besoin, ce sont des dons financiers parce qu'on est encore à identifier les besoins. À chaque fois, le Secours Populaire est là pour toutes les urgences climatiques. On a connu ça dans la Loire, avec les phénomènes de grêle. Le Secours Populaire a proposé son aide, quelques meubles, des électroménagers, de la vaisselle, des vêtements pour ces urgences.
11: Nous vous avons mis l'adresse pour faire un don au Secours Populaire sur ici.fr. Et votre radio ici, Saint-Étienne-Loire, consacre une émission spéciale à 13h pour faire le tour des opérations de solidarité mises en place pour aider les sinistrés des feux de forêt.
5: Vous écoutez ici Saint-Étienne, il est 9h04 et dans l'actualité, une mère est en garde à vue après la mort de son nourrisson à Saint-Étienne.
11: Cette femme est allée à l'hôpital pour voir un gynécologue mardi, mais les médecins se sont aperçus qu'elle venait en fait d'accoucher après un déni de grossesse. Le corps du bébé a été retrouvé par la police dans un sac poubelle chez elle. La maman est en garde à vue et ses autres enfants ont été confiés à l'aide sociale à l'enfance. Trois mois après le terrible accident mortel de Saint-Ferréol-d'Aurore, les enquêteurs reconstituent la scène. L'ARN 88 coupée hier matin pour permettre de rejouer le déroulé de la collision entre les deux voitures dans la montée de Firminy qui a coûté la vie à trois adolescentes. La date du procès du conducteur mis en cause n'est pas encore connue. Il est en détention provisoire en attendant de comparaître pour homicide routier.
5: La Saint-Étienne version 2026 découvre le goût de la victoire avant la reprise de la Ligue 2.
11: Ouais, les Verts battent Lausanne 4-0 dans cet avant-dernier match de préparation. De quoi donner un petit peu de confiance aux nouvelles recrues de l'été et de quoi inspiré aussi le dernier arrivé chez les Verts, Lucas Lavallée, le gardien de 23 ans qui vient de signer avec l'AS Saint-Etienne et rejoint le trio de gardiens dans les cages, le taulier Gauthier Larsonneur et le nouvel arrivé Mamour Ndiaye. La météo, Fred, toujours beaucoup de chaleur aujourd'hui.
5: Ouais, vigilance orange sur les deux départements, Loire et Haute-Loire, est-il besoin de vous le rappeler? Un temps sec et ensoleillé jusqu'à ce soir, puis les températures tout au-dessus des 30 degrés. On attend 32 degrés à Saint-Bonnet-le-Château, 35 à Saint-Étienne, à Monistrol, au Puy-en-Velay, 36 degrés à Saint-Galmier, 37 à Feur, Oual, Montbrison, Boin, jusqu'à 38 degrés attendus à Charlieu ainsi qu'à Bourg-Argental. Et le retour de l'info, ça sera dans une bonne heure, tout à l'heure à partir de 10h.
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5: On va parler santé et régime un petit peu. Enfin régime, on va faire attention un petit peu à ne pas trop prendre de poids justement durant ces vacances d'été, à pouvoir rentrer dans son maillot sans avoir besoin d'un chausse-pied. Avec notre diététicienne Karine Guéry. C'est vrai que quand arrive l'été, bon, il y a les petits barbecues, les apéros sympas, les glaces en bord de plage. Bon, on vous parle de tout ça dans un instant. Michel Berger, il n'y a pas de honte, ça c'est pour la musique et c'est tout de suite.

0: Michel Berger, il n'y a pas de honte.
1: 9h10, ben non, il n'y a pas de honte à des fois avoir un petit peu de mal à rentrer dans son maillot de bain, effectivement.
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1: Et c'est pour ça qu'on a d'ailleurs invité Karine Guéry, notre diététicienne, ce matin pour répondre à vos questions. Alors Carole nous a envoyé une petite bafouille. Elle adore l'été. Carole adore les glaces. Un petit peu comme moi d'ailleurs. Alors autant dire que Carole aime particulièrement sa vie en ce moment. Mais Carole veut aussi faire attention à sa santé, surtout aux calories qu'elle ingurgite. On va faire un petit point justement sur les glaces avec Karine Guéry. Une glace, Karine, c'est forcément un petit peu gras.
4: Ça dépend forcément de la teneur en sucre et en gras, mais aussi de leur taille et de la quantité qu'on va consommer. Les plus légères, ce sont les glaces à l'eau et les sorbets. Pour les choisir, on ira plutôt vers des glaces sans sucre ajouté, et certaines indiquent même désormais 100% fruits. Ensuite, on aura les glaces classiques, style boule de chocolat, vanille, pistache, qui elles sont faites avec du lait, de la crème, des œufs, du sucre, donc forcément plus riches qu'un sorbet. Et on peut aussi les choisir artisanales, chez l'Arbre à glace par exemple, ou à la Ferme des Délices Forésiens, pour ce qui est des commerces de la Loire.
1: Ouais, et puis Karine, il y a aussi les glaces en cornet qui sont généralement industrielles et plutôt assez grasses.
4: Donc là, je vous conseille de plutôt jouer sur la taille et de choisir des mini, histoire de pouvoir en manger un peu plus souvent. Les plus riches, c'est les crèmes glacées qu'on retrouve souvent dans des gros pots. Vous pouvez déjà, il y a différents formats de pots, donc on peut choisir un pot un petit peu plus petit, histoire de pas être piégé par sa gourmandise. On peut aussi tout simplement se servir une boule dans le pot au lieu de le manger à la petite cuillère, sinon on risque d'arriver au fond sans même s'en être rendu compte.
1: Et pour un résultat plus sain, on peut les faire soi-même, Karine ?
4: On peut aussi faire des glaces maison. De toute façon, tout ce que vous faites maison, au moins vous savez exactement ce qu'il y a dedans et vous savez exactement ce que vous mangez, donc c'est toujours un bon plan. On trouve des petits moules avec des bâtons plastiques que l'on peut remplir soi-même avec de l'eau, un petit peu de sirop, des fruits, tout simplement. Et puis, tout simplement, on peut essayer de faire des glaces minutes avec du skyr ou des petits suisses qu'on va mixer avec des fruits congelés. Et puis, on peut ajouter des arômes ou des toppings comme des pépites de chocolat, des amandes ou des noisettes concassées.
1: Merci pour ces bons conseils, Karine. On vous retrouve dans un tout petit instant. On va parler également de l'apéro parce qu'en fait, on a pris le truc à l'envers. On a commencé par le sucré et on termine par le salé. Alors les apéros, là aussi pendant l'été, forcément ça fait du bien. On va vous en parler dans un instant. Et pour la musique, on vous a calé le dernier son de Vita. Ça s'appelle Ça fait mal. Voilà, c'est ce qu'on écoute à 9h12.

0: Ça fait mal, c'était Vita sur votre radio ici à l'instant même. On va retourner tout de suite avec notre conseillère Karine. Karine qui est, je vous le rappelle, diététicienne, qui est avec nous.
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0: Alors la chanson qui vient de passer s'appelle « Ça fait mal, nous on se fait du bien cet été ». Un petit peu comme Alain qui profite justement de la saison estivale pour voir la famille, les amis, faire quelques apéros également. Alors c'est pas facile de tenir le rythme. On va demander conseil à notre diététicienne Karine Guéry, comment faire un apéro plus sain tout en se faisant quand même un petit peu plaisir, Karine.
3: Eh bien, pour faire un apéro qui soit plus sain, en ce qui concerne les petites choses à picorer, eh bien, on aura les classiques légumes à croquer, donc c'est un peu un indispensable à ajouter sur la table. Alors, on va pas manger que ça, sinon ce serait peut-être un petit peu déprimant. Et on peut les tremper dans des sauces maison à base de fromage blanc, de thon, de yaourt avec des herbes, des épices. On peut faire des wraps à base de fromage frais, par exemple, à tartiner. On peut y ajouter des crudités, du poulet, des crevettes. Donc c'est quelque chose d'assez frais qui passera bien en été et de plutôt léger.
0: Ouais, alors moi, Karine, je suis plutôt chips et charcuterie. Hein. Quelques petits conseils à nous donner ?
3: On peut aussi remplacer les traditionnels chips par des tortillas, des petites chips mexicaines en forme de triangle, qui sont à base de maïs. Elles sont moins salées, moins grasses et en plus, elles sont plus rassasiantes. Il y a des charcuteries qui sont beaucoup moins grasses que d'autres, comme le filet de bacon, le pastrami, la noix de bœuf, la brisaola ou la viande des grisons, par exemple. Donc on peut choisir de faire un plateau de charcuterie uniquement à base de ces produits-là.
0: Alors Karine, quand vous dites moins gras, ça veut dire quoi exactement ?
3: Alors si vous prenez par exemple un saucisson, vous avez environ un tiers de votre produit où on n'a que du gras, environ 35%. Sur ce que je viens de vous citer, on est plutôt à 5 à 7 fois moins de graisse à l'intérieur. Donc on peut aussi choisir de faire un panaché entre la charcuterie classique qu'on aime bien aussi et ces charcuteries moins grasses. Et forcément sur l'ensemble, eh ben, on va diminuer la quantité de calories consommées.
0: Voilà, sinon vous mangez des charcuteries, des glaces, vous embêtez pas, puis après vous allez faire un petit footing le lendemain et vous essayez d'éliminer tout ça. Bon, merci en tout cas. Karine, des petits conseils de Karine à retrouver, hein, vous le savez, sur le site. Et l'appli ici, il est 9h et quasiment 20 minutes.
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0: Le DJ toulonnais Koons, c'était This Girl, un tube sorti en plein cœur de l'été il y a de cela quelques années. Ça fait du bien de réécouter ça. Bon, on va filer à la montagne tout de suite.
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0: Et on est tous les jours à la montagne avec Pauline Boulet, spécialiste et rédactrice en chef à Montagne Magazine, avec quelques petits conseils sympas. On va filer en rando aujourd'hui avec Pauline, mais aussi avec nos enfants.
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3: Quand j'étais petite, mes parents et mes grands-parents m'emmenaient souvent me balader en montagne. J'en garde des souvenirs très précieux et c'est pour ça qu'aujourd'hui, j'avais envie de vous parler de la randonnée en famille et de vous donner des conseils pour s'assurer que tout le monde passe un bon moment. Votre première préoccupation quand vous partez avec des enfants en montagne, ça doit être la météo. Parce que si vous les faites marcher sous la pluie, vous pouvez être sûr de les dégoûter. Ensuite, il est très important de choisir une rando adaptée à leur niveau. Le dénivelé et la durée vont varier selon leur âge et selon qu'ils sont habitués ou non à marcher. Avant 3 ans, c'est vous qui portez l'enfant, donc c'est à vous de fixer vos limites. Mais à partir de 3 ans, l'enfant a envie de gambader par lui-même. Il faut donc choisir des itinéraires plutôt courts, avec un dénivelé raisonnable et sur lequel les petits peuvent évoluer en toute sécurité. Par exemple, pour monter au refuge Jean Collet, dans le massif de Belledonne, la randonnée est très régulière et agréable, mais il y a des passages à pic. Et des chaînes ont même été installées pour qu'on puisse s'y tenir en traversant. Alors avec des jeunes enfants, ce n'est pas l'idéal. Mais en même temps, les enfants préfèrent souvent les sentiers sinueux plutôt que les grandes lignes droites. Ils veulent partir à l'aventure. Donc n'ayez pas peur ni des zigzags ni des pierriers, ils seront ravis de crapahuter. Pour choisir vos itinéraires, vous pouvez consulter l'application Isère Outdoor. En activant le filtre « Famille avec enfants », l'appli ne vous propose que des randonnées sécurisées et accessibles. Et puis, pendant la randonnée, il va évidemment falloir trouver de quoi motiver les enfants, qu'ils soient petits ou adolescents. Déjà, il faut que l'objectif final vaille le coup. Ça peut être une très belle vue au sommet, comme à la Pierre Percée sur le plateau Mathézin, ou bien la promesse de manger une crêpe une fois arrivé au refuge. Ensuite, pendant la randonnée, il faudra sûrement inventer des jeux, des histoires. Il y a deux jeux qui fonctionnent très bien avec les enfants. C'est d'abord la chasse au trésor. Avant de partir, vous imaginez une liste d'objets à trouver pendant la randonnée et l'enfant s'amuse à observer autour de lui pour les repérer. Des feuilles de différentes formes, un arbre à deux troncs, etc. Vous pouvez aussi jouer au jeu de l'alphabet. Tout au long de la rando, l'enfant devra trouver des objets correspondant aux lettres de l'alphabet. Un arbre, une barrière, une coccinelle, etc. Pour les ados, évidemment, ça fonctionne moins bien. Mais vous pouvez, par exemple, les responsabiliser en leur confiant la carte, le GPS, ou encore en les chargeant de faire un reportage photo de votre sortie. S'il y a une jolie vue, ça peut être votre ado qui vous indiquera les sommets alentours grâce à une application dédiée sur son téléphone. Bref, l'essentiel, c'est de susciter son intérêt, de lui donner un rôle à jouer au cours de la rando. Et avec tout ça, j'en suis sûre, vous allez passer un super moment et créer des souvenirs inoubliables.
0: Pauline Boulet, Pauline, notre spécialiste montagne, qu'on retrouvera demain, même heure, même endroit, 9h25, des petits conseils drôlement sympas, des conseils pratiques loisirs, hein, c'est ce qui va arriver d'ici 3-4 minutes. Et puis juste derrière ça, on va jouer avec des places pour assister au festival Forêt du Château avec le spectacle Héloïse au Royaume des Bêtises. Ça sera mercredi prochain, j'ai les invitations, vous allez pouvoir les remporter dans les 10 minutes qui arrivent.

0: HLM, c'était Renaud, 9h30. Allez, tout de suite, quelques petits conseils sympas avant de jouer.
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0: Et je vous propose un voyage dans le temps. Est-ce que ça vous dit demain à Usson-en-Forêt, découvrez les mégalithes de Dagnec, de drôles de pierres creusées par les hommes et les femmes préhistoriques. Hein. Vous pourrez profiter d'une petite balade comptée. Enfants ou petits-enfants sont bienvenus. Rendez-vous à partir de 14h à l'office de tourisme avec des chaussures de marche, une gourde, casquette. C'est au, ça coûte 8 euros. Le goûter est compris. Hein. Réservation sur le site rendez-vous en forêt.com. Et puis chaque vendredi, la ferme pédagogique du Carré des Animaux propose une nocturne. C'est au cœur du parc du Pila. Vous y verrez des dromadaires, des walibis, des lapins géants. Et vous, et si vous consommez à la guinguette, la nocturne est gratuite. Demain, dès 18h et tous les vendredis jusqu'à fin août, c'est à Sainte-Croix-en-Jarret. Et puis, pour un petit moment d'évasion, rendez-vous à Retournac pour une balade en kayak sur la Loire. Un cadre idyllique entre amis, en famille, pour le kayak de place. 30 minutes comptait 10 euros. C'est tous les jours et ça se passe sur la base du Moulin.
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0: Et Calou qui arrive, attention, on va vous inviter direction les fous rires du château avec ce spectacle Héloïse au royaume des bêtises. Ça sera la semaine prochaine, on sera le 5 août. C'est un spectacle pour les tout petits, c'est à partir de 18h. Enfin, je dis tout petit, voilà quoi, pour les enfants. Après, il y a les spectacles adultes qui démarrent. Hein. C'est le principe des fous rires du château. Les enfants à 18h et puis par la suite en famille à partir de 20h30 avec d'autres. Autre spectacle, on joue dans moins de 4 minutes, juste auparavant Mylène Farmer, ça c'est pour la musique avec ce tube qui nous a illuminé dans les années 80, pourvu qu'elle soit douce, let's go.

0: qu'elle soit douce, Mylène Farmer, 9h37, on va jouer hein, sans plus tarder. Allez, la petite musique qui va bien, on lance le jeu, c'est parti. Bon, je vous rappelle quand même le cadeau, hein. On vous emmène direction le festival Les Fous Rires du Château. Ce festival est extraordinaire parce que tous les en début de semaine, à chaque fois, tous les jours, hein, du lundi, mardi, mercredi et même le dimanche, il y a des spectacles pour les enfants à partir de 18h. Et puis il y a des spectacles pour les adultes à 20h30. Enfin, les adultes en famille, voilà, des spectacles que vous pouvez voir en famille. C'est un peu plus pour les enfants à 18h. Là, on a des places pour aller voir Héloïse au Royaume des Bêtises. C'est mercredi prochain. On sera le 5 août à partir de 18h. Petite question sur un tube de Pascal Obispo. Cette chanson, Lucie, Pascal Obispo, magnifique chanson. Elle est sortie en quelle année, cette chanson? Et alors, je vous vois en train de vous demander, ça fait un bail, hein, mais c'est en quelle année? Alors, je vous donne trois propositions. Soit c'était sorti en 1995, soit en 1997, soit Lucie Pascal Obispo était sortie en 2001. Voilà, 95, 97 ou 2001. En quelle année est sorti ce tube de Pascal Obispo? Si vous avez une petite idée, bah allez-y, appelez-nous 04 77 10 0010. 95, 97 ou 2001 pour les trois propositions. Une seule bonne réponse, bien évidemment. Vous nous passez un petit coup de fil et vous venez à l'antenne, nous lâchez votre proposition. Les places pour les Fous Rires du Château sont pour vous. Et en plus, bah, vous jetterez un dé numérique et puis vous aurez la possibilité de remporter un cadeau supplémentaire. 04 77 10 0010. Il y a plein de cadeaux. Il y a des places Walibi, il y a également des passeports de l'été, il y a des goodies, des petits cadeaux aux couleurs de ici Saint-Étienne-Loire. 04 77 10 0010. Je vous rappelle les trois propositions. Lucie de Pascal Obispo est sortie soit en 1995, soit en 1997 ou bien en 2001. Bonne chance.
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0: c'était Jean-Pierre Madère. 9h42, on va rejoindre Bernard tout de suite. On a un nanar avec tout. Nanar de Rouen. Bonjour Bernard.
1: Bonjour.
0: Comment ça va Bernard?
1: Oh, très bien, très bien, très bien.
0: Bon Bernard, qu'est-ce que vous faites un petit peu depuis le début du mois de juillet de cet été? Vous avez bougé, vous êtes resté dans le nord de la Loire ou vous êtes parti un petit peu en vacances?
1: Oh, je suis un peu parti, j'étais dans le Vercors, j'étais du côté de Moulins. Je suis à la retraite, alors je bouge pas mal.
0: Eh oui, c'est ça. Et l'avantage d'être à la retraite, c'est ça, c'est qu'on peut bouger, mais alors les 12 mois de l'année, quoi.
1: Voilà, c'est ça.
0: Bon, là, moi, je vais vous emmener bouger du côté de Saint-Victor-sur-Loire. C'est dans l'amphithéâtre. Le festival s'appelle Les Forêts du Château. On a des places pour aller voir le spectacle Héloïse au Royaume des Bêtises.
1: Ah, oui.
0: Et donc j'avais passé l'extrait de la chanson Lucie de Pascal Obispo qu'on doit avoir sous le coude d'ailleurs. Hein. Lucie,
2: Lucie, Lucie,
0: elle est magnifique cette chanson. Hein. Bon Bernard, en quelle année c'est sorti ça, Lucie de Pascal Obispo?
1: Normalement 96.
0: Fin 96, début 97. Allez, je vais prendre ça pour une bonne réponse. D'accord. Normalement, c'est 97, Bernard, mais bon, je vais prendre ça pour une bonne réponse.
1: D'accord.
0: C'est fin 96 et le tour qui est sorti vraiment en janvier 97. Bon, bah, félicitations. Je vais vous demander de me donner le départ pour lancer un dé numérique et on va essayer de gratter un cadeau supplémentaire. Alors attention, parce que dans les cadeaux, des fois, il y a des super trucs. Hein, puis des fois, il y a aussi des petits cadeaux drôlement sympas que tout le monde veut, comme par exemple des lunettes 3D. On a également des casquettes, plein de trucs à vous offrir. Qu'est-ce qu'on a ? Des raquettes de tennis également. Et vous jouez un petit peu au tennis ?
1: Plus beaucoup maintenant.
0: Ouais, c'est un peu comme moi, quoi. Voilà, je regarde les balles passer. Bon, attention, voilà. Vous me donnez le départ pour lancer le dé, Bernard.
1: Go.
0: Allez, c'est parti.
3: Les enveloppes colorées.
0: Ah, j'ai deux enveloppes devant moi. Une enveloppe qui est bleue, alors une enveloppe qui est rouge avec des paillettes.
1: Bleu.
0: On prend la bleue? On prend pas la rouge avec les paillettes?
1: Non,
0: vous aimez pas les paillettes, vous?
1: J'aime bien
0: bleu. D'accord, bon, je suis pas contre rien. On va ouvrir la bleue. Bon, alors, qu'est-ce qu'il y a à l'intérieur de la bleue? Oh! Bon, j'ai une petite casquette à vous offrir, ça vous va?
1: Ah bah, ma foi, oui.
0: Ah bah ouais, voilà, aux couleurs d'ici Saint-Étienne-Loire.
4: Gagné!
0: Qu'est-ce qu'il a fait, Bernard? Il a...
4: Gagné!
0: Sa casquette! La casquette ici, Saint-Étienne-Loire. Bravo Bernard, parce que ce matin, vous avez...
4: Gagné!
0: Ah, j'adore ces jingles comme ça. Bon, bah, félicitations. Et vous avez ce qu'on appelle une tête à casquette ou pas?
1: Oui, oui.
0: Ouais, ça tombe bien. Non, mais sinon, je la garde. Hein. Bon, salut Bernard, et je vous souhaite un bel été en tout cas. À bientôt!
1: À bientôt!
0: Et rendez-vous d'ici une petite heure pour jouer ensemble une fois plus avec de beaux cadeaux. 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Bon, la musique avec les One Republic, ça s'appelle Runaway. La chanson commence avec des chanteurs qui arrivent. Les One Republic, ils arrivent, ils posent leur guitare, leur truc, ils se mettent à chanter, ils font Runaway. Vous allez voir, écoutez.

0: de République. Les petits plaisirs de l'été, tous les matins, eh bien, on part un petit peu à votre rencontre hein, et on essaye de deviner ce que vous faites quand arrive la saison estivale. On a rencontré Isabelle. Et elle, Isabelle, quand arrive l'été, elle part en zone blanche.
1: Je parle à mon chien. Il me répond peu, mais je parle à mon chien quand même. Bonjour, je m'appelle Isabelle. Mon petit plaisir de l'été, prendre le camping-car et me garer en zone blanche.
2: C'est quoi déjà une zone blanche ?
1: Une zone où il n'y a pas de connexion Internet. Trop bien. Pas de coup de fil, pas de mail, pas de réseaux sociaux. Nickel, une zone blanche. Alors du coup, comme j'ai pas d'appel, j'ai pas de mail, j'ai pas de notification, le bonheur, je lis des vrais livres, hein, pas sur une tablette, des livres. Je parle à mon chien, il me répond peu, mais je parle à mon chien quand même. Et je ne fais rien, le bonheur des vacances, buller, ne rien faire, ou alors marcher dans la campagne, au bord de l'eau, trop bien.
2: Le camping-car, vous le garez où ?
1: Dans un camping ou au bord de la route, dans une zone blanche. Mais dans un endroit où je suis sûre qu'il n'y a pas d'internet.
2: Et vous allez vous poser en pleine nature pour lire ?
1: Ah oui, trop bien. Au bord de l'eau, dans un pré, sur un banc, là où on peut. Là où il y a du silence, en fait.
2: Vous ne vous ennuyez pas au bout d'un moment parler à votre chien qui vous regarde à peine quand le livre il est fini, il faut bien faire quelque chose.
1: J'en prends un autre.
2: Ah oui.
1: Ah non, mais je pars avec 4-5 bouquins. Mon chien, il ne me parle pas, mais il réagit quand même. Hein. Il est très content. Et puis, ne rien faire.
2: Et c'est quoi comme livre ?
1: Un peu des polars, un peu des magazines, un peu des sudoku. Oh, un peu des livres à l'autre rose avec des petits cœurs et des machins.
2: Un dernier mot, qu'est-ce qu'on peut souhaiter ? Qu'est-ce que vous pouvez souhaiter aux auditeurs d'ici ?
1: Qu'ils passent un bel été.
0: Non, on va essayer en tout cas de passer un bel été, hein, toutes et tous. Merci Isabelle, donc, qui était au micro de Charles Napoli. On va parler des massages câlins dans un tout petit instant avec notre vétérinaire qui va venir nous rejoindre, le docteur Pierre Fabin, pour la musique Eddie Mitchell, la dernière séance. Le voici. 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

0: Dernière séance, c'était Eddy Mitchell sur ici Saint-Étienne-Loire, 9h53. On va rejoindre notre grand spécialiste, notre vétérinaire Pierre Sabin, docteur Pierre Sabin, qui nous a rejoint.
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0: Et on va parler de massage canin. C'est pas juste un effet de mode, hein. Détente, récupération, lien avec le maître. Il y aurait de vrais, véritables bienfaits, hein, pour nos compagnons à quatre pattes. On va demander un petit peu son avis, hein, justement, sur le massage canin. À vous, docteur Pierre Sabin.
3: Et oui, les massages, ce n'est pas que pour les humains stressés ou les sportifs de haut niveau. Nos chiens aussi peuvent en profiter. Et on n'a pas besoin de formation poussée pour commencer. D'abord, il faut comprendre que le massage agit à plusieurs niveaux. Il stimule la circulation sanguine, aide à détendre les muscles, soulage certaines douleurs et peut même calmer votre chien s'il est anxieux. En plus, c'est un excellent moment de complicité. On renforce la relation, on apprend à mieux connaître le corps de son chien et parfois, on peut même détecter un petit problème de santé en passant la main. Une boule, une zone douloureuse, une irritation. Mais attention, on ne masse pas n'importe comment. On ne tord pas les pattes, on ne force pas, et surtout, on choisit le bon moment. Un chien qui vient de courir partout, qui est excité ou qui n'a qu'une envie, c'est d'aller se promener, ce n'est pas le bon candidat. Il faut qu'il soit calme, détendu et qu'il ait envie d'interagir.
0: Bon, concrètement, docteur, on commence comment si on veut masser, par exemple, son chien à la maison ?
3: Déjà, installez-vous dans un endroit calme, sur une surface confortable. Posez vos mains doucement sur votre chien et respirez. Parce que oui, il sent si vous êtes stressé et il va l'être aussi. On commence souvent par des effleurages, des caresses lentes avec la paume entière dans le sens du poil. Ça permet de chauffer les tissus, d'installer une ambiance zen. Et ensuite, on peut faire des pressions circulaires douces sur les zones musculaires. Les épaules, les cuisses, les lombaires. Évitez les articulations et le ventre. Parfois, les chiens n'aiment pas. Et si vous voyez qu'ils s'agitent, qu'ils commencent à bâiller, qu'il détourne la tête ou qu'il gémit, on arrête, c'est qu'il n'est pas à l'aise.
0: Bon, est-ce que c'est vraiment utile pour tous les chiens ou est-ce que c'est vraiment pour les chiens qui sont âgés ou alors des chiens malades ?
3: Alors c'est utile pour quasiment tous les chiens à condition d'adapter. Les chiens sportifs ou très actifs, par exemple, récupèrent mieux après un effort s'ils sont massés. Les chiens stressés, eux, trouvent un apaisement dans le massage et les chiens âgés, ceux qui ont de l'arthrose ou des douleurs chroniques, peuvent vraiment en tirer un bénéfice. Et je connais des gens qui massent leurs chiens tous les jours pour les soulager de leur arthrose. Alors bien sûr, ça ne remplace pas un traitement médical, mais ça peut être un très bon complément. Et si vous avez des doutes, parlez-en à votre vétérinaire ou à un ostéopathe animalier. Ils pourront vous montrer les bons gestes.
0: Bah écoutez, c'est noté. Merci, docteur Pierre Sabin. Le retour de l'info, attention, c'est dans moins de 5 minutes. Gardez l'écoute, gardez le bon cap et restez à nos côtés.
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1: L'Institut Pasteur œuvre pour transmettre aux générations futures un monde en meilleure santé. On en parle dans un instant avec Arnaud Fontanet, chercheur. 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

0: Merci d'être à nos côtés. Et belle matinée à toutes et à tous. C'est le retour de l'info tout de suite. Il est 10h.
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0: Très belles vacances, un bel été, c'est tout le mal qu'on vous souhaite. 10h à l'écoute d'ici. 10h, c'est le retour de l'info, le flash. Louis Thomas est dans l'actualité. Un nourrisson retrouvé sans vie à Saint-Étienne.
2: Le corps de ce nouveau-né découvert par la police mardi au domicile de la maman. Cette femme s'était d'abord rendue à l'hôpital après un déni de grossesse. Les soignants se sont rendus compte qu'elle venait d'accoucher, ce qui a alerté ensuite la police. La mère de famille a donc été interpellée et placée en garde à vue. Dans la foulée, ses autres enfants ont été placés. Une information à retrouver sur ici.fr. Des gendarmes à pied sur la RN 88 pendant quelques heures hier. La route coupée dans le sens Saint-Étienne-le-Puy pour comprendre ce qui s'est passé le 17 avril dernier lors de l'accident mortel de Saint-Féréol-d'Aurore où 3 adolescentes ont été tuées. Le conducteur mis en cause dans la collision entre les 2 voitures est toujours en détention provisoire et la date de son procès n'est pas encore connue. Un peu d'optimisme sur le front de l'incendie en Gironde. Les personnes évacuées peuvent rentrer chez elles dans 9 communes, annonce à l'instant de la préfecture. Après une semaine de pression terrible, le feu est toujours stabilisé en Gironde, toujours 42 000 hectares brûlés. Et la météo d'aujourd'hui s'annonce plus favorable que les jours précédents pour les soldats du feu. En revanche, des inquiétudes dans le Var où 600 personnes ont fui un nouveau brasier qui a parcouru une centaine d'hectares hier. Un feu aussi à côté de Dijon, 125 hectares parcourus. Votre radio ici Saint-Étienne-Loire consacre une édition spéciale à partir de 13h pour faire le point sur ces flammes qui ravagent la France cet été et sur l'élan de solidarité auprès des victimes. Le risque incendie qui est d'ailleurs très fort aujourd'hui dans la Loire avec les fortes chaleurs. Les activités agricoles de moisson, de fauchage, de débroussaillage sont interdites dans le département de midi jusqu'à 20h. Le camping sauvage est également interdit. En football, la mécanique des Verts se met en route. Les joueurs de l'AS Saint-Etienne s'imposent 4-0 en match amical hier soir contre Lausanne, 10 jours avant la reprise de la Ligue 2. Les Verts qui accueillent d'ailleurs un nouveau gardien, Lucas Lavallée, qui nous arrive de Châteauroux, mais qui est passé avant par le PSG. C'est sous ce maillot-là qu'il a eu sa première titularisation pro. Et c'était à Geoffroy Guichard, mais dans les buts adverses, en 2021. 10h02, la météo Fred aujourd'hui, c'est toujours cette vigilance orange canicule dans nos deux départements.
0: Ouais, effectivement, vigilance orange donc sur la Loire, la Haute-Loire, la météo avec un temps bien ensoleillé jusqu'à ce soir, des températures toutes au-dessus des 30 degrés, 32 degrés attendus cet après-midi à Saint-Benet-le-Château, 35 à Saint-Étienne, à Monistrol-au-Puy, 36 à Saint-Galmier, 37 à Feur, Roanne, Montbrison et Bois-sur-Lignon jusqu'à 38 degrés à Charlieu et Bourg-Argental. Merci pour l'info et rendez-vous et bien dans une petite heure, une fois de plus, pour un petit flash. En attendant, musique.
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0: Et pour la musique, c'est Félix Rey qui s'y colle.

0: La gitane, Félix Grèce, est-ce qu'on vient l'écouter?
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0: Et dans un instant, Alexandre Cipriani, c'est notre invité aujourd'hui. On sera dans les cuisines de Saint-Étienne, d'ici Saint-Étienne-Loire avec lui. On sera au 44 route de la Varicelle pour ce restaurant qui s'appelle le Pont Nantin. Si vous ne le connaissez pas, on va vous le présenter avec Alexandre qui sera avec nous d'ici à peu près 3 minutes pour la musique. Auria nous emmène dans sa soirée mondaine, Ne Pape. Et on la suit tout de suite. Je souhaite une excellente matinée et de très très bonnes vacances à l'écoute d'ici Saint-Étienne-Loire.

0: rien avec la soirée mondaine. C'est ce qu'on va dire. On vient d'écouter le son. Allez, on va filer en cuisine tout de suite pour rejoindre notre invité.
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0: Alexandre Cipriani, tout d'abord, bonjour.
3: Bonjour.
0: Alors, pour ceux qui ne connaissent pas le restaurant Le Pont-Nantin, présentez-nous un petit peu en quelques mots cet établissement.
3: C'est un établissement qui existe depuis plus de 100 ans. C'est un ancien relais de diligence, voilà, sur Saint-Chamond. Il est quand même très connu, il y a beaucoup de gens qui s'y sont mariés et tout ça. Nous, ça fait, cette année, ça fera 20 ans qu'on est ici. Donc, on a essayé de l'améliorer et de le mettre un petit peu au goût du jour. Et on vous accueille aujourd'hui dans notre établissement. On a un peu modernisé. On a aujourd'hui une belle terrasse qui est des fois difficile à exploiter avec les grosses chaleurs.
0: Alors vous travaillez, Alexandre, avec des produits de saison, avec des producteurs locaux. C'est important pour vous ?
3: Ah oui, c'est important pour nous. Ça fait des années qu'on s'attache à vraiment travailler des jolis produits, des bons produits locaux. On essaye de travailler un peu du bio, voilà, et les produits de saison, c'est très important.
0: Mais comment est-ce que vous trouvez justement l'équilibre entre tradition et créativité en cuisine ?
3: Oh, aujourd'hui, à partir du moment où on a des très jolis produits à travailler, on peut se faire plaisir même en restant sur du traditionnel. L'essentiel, c'est la gourmandise et les bonnes choses, j'ai envie de dire. Voilà, avec un petit peu de créativité avec les cuisines modernes, l'utilisation des herbes, des choses comme ça. Mais faut rester quand même dans la tradition.
0: Ouais, vous fabriquez vous-même votre pain et vos glaces, hein, elles sont faites maison?
3: Oui, tout à fait. On fait nos glaces maison. Là, pour le pain, on est un petit peu en stand-by sur l'été parce qu'il fait tellement chaud que c'est un petit peu compliqué pour nous parce qu'on n'est pas équipé, on n'a pas de matériel. Mais voilà, oui, on fait nos glaces maison, nos foie gras, nos saumons marinés. Toutes nos fonds de sauce aussi sont maison.
0: Alexandre, si vous deviez faire découvrir avec un seul plat le restaurant Le Pont-Nantin à un nouvel invité, qu'est-ce que vous choisiriez et pourquoi ?
3: Alors ça, c'est difficile. J'ai pas particulièrement de plat signature. Moi, j'aime beaucoup travailler le poisson. Où on peut améliorer vraiment la qualité du poisson par des cuissons, par des assaisonnements, par même des marinades ou des choses comme ça. Voilà, peut-être partir sur un poisson juste cuit nacré, voire cru en tataki. C'est quelque chose qui me plaît beaucoup.
0: Ouais, moi, il y a quelque chose que j'aimerais beaucoup que vous me prépariez. Ce sont des rillettes de saumon. On peut faire ça ?
3: On peut faire ça.
0: Bon, on se retrouve d'ici quelques minutes en cuisine. À tout de suite, Alexandre.

0: On va repartir en cuisine dans quelques instants pour rejoindre Alexandre Cipriani. Mais auparavant, un petit focus sur une des destinations du passeport de l'été. C'est le Luge Coaster. 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
0: 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On file en cuisine dans quelques instants, ne bougez pas.
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0: Un boomerang de la voix de Dany avec Étienne Dao. C'est ce qu'on vient d'écouter à 10h24 minutes. On repart en cuisine.
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0: Ici Saint-Étienne-Loire, Alexandre Cipriani, notre invité aujourd'hui. On est au 44 route de la Varizelle. C'est l'adresse du restaurant Le Pont Nantin. Et avec Alexandre, on va cuisiner des rillettes de saumon. Pourquoi avoir choisi cette recette de rillettes de saumon, Alexandre?
3: Le saumon, c'est un produit qui plaît vraiment à tout le monde, dont on peut faire plein de choses. Et justement, comme je le disais tout à l'heure, j'aime bien utiliser soit le poisson cru, soit le poisson cuit. On peut préparer une rillette de saumon en utilisant le saumon de deux manières. En faire une partie de notre saumon mariné, qu'on introduira dans notre rillette coupée en petits cubes, et une partie du saumon cuit dans lequel on va mettre notre assaisonnement.
0: Alors, quels sont les ingrédients justement indispensables pour réussir de bonnes rillettes de saumon?
3: Alors là, du coup, actuellement, je fais une rillette de saumon dans laquelle je fais cuire la moitié de mon saumon. Une moitié de mon saumon, je le sale pendant une douzaine d'heures. Je prends un joli pavé de saumon, je le sale une douzaine d'heures, je le rince et je vais le couper en petits cubes. Et ça, je l'incorporerai à la fin dans ma rillette de saumon. Et le reste du saumon, je vais le faire cuire. Et ensuite, je vais le mélanger avec de la ricotta, qui va donner un peu de l'onctuosité à notre poisson. Et après, on peut laisser libre cours à notre créativité. On peut mettre toutes les herbes qu'on veut. On peut mettre, par exemple, du basilic, de l'huile d'olive, du citron, des zestes de citron, une échalote, un tout petit peu d'ail. Et là, pour pouvoir relever notre rillette de saumon, on va faire un temps pour temps entre la ricotta et le saumon cuit. Et après, on rajoutera notre petit cube de saumon mariné, bien bien citronné pour que ça donne un peu de peps. Et on a un plat qui est très très frais et très sympa.
0: Avec quoi vous me conseillez de servir ces rillettes? Un bon pain de campagne, une petite salade?
3: Exactement, un pain de campagne toasté, un peu tiède, à côté une petite salade de jeunes pousses avec quelques légumes crus à l'intérieur, et ça fait presque un plat quand il fait des chaleurs comme on a pour l'instant.
0: Et on l'accompagne avec une petite boisson aussi, hein?
3: Oui. Après, on peut imaginer tout un tas de choses. Un thé froid avec un citron, un peu de citron vert ou des choses comme ça, ça peut donner du peps à notre plat. Un petit verre de vin rosé, par exemple.
0: Oui.
3: Voilà.
0: Oui, parce que là, vous partiez sur le thé. Moi, j'étais plutôt sur le petit vin. Ouais, voilà. Voilà, ces rillettes de saumon qu'on peut retrouver au restaurant Le Pont Nantin tout au long de cette saison estivale. On vous le rappelle, c'est à Saint-Chamond, on est au 44 route de la Varizelle. Et on était ce matin avec Alexandre Cipriani. Merci Alexandre.
3: Merci à vous, bonne journée, à bientôt.

0: Red Red Wine, c'était UB40 à l'instant sur ICI, il est 10h30.
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0: Et c'est vendredi 31 juillet, samedi 1er août, cours de l'école des copains Place de l'Europe à Saint-Julien-Chapteuil. À partir de 19h30, vous pourrez aller fêter la 20e édition du Festival des Soupes, concocté par l'association Les Compagnons de Chapteuil. On danse, on fait la fête autour d'une soupe, on visite le village de Chalet, surtout on déguste donc ces très nombreuses soupes. Et puis de l'opéra sous les étoiles avec les Contes d'Hoffmann, c'est ce dimanche 2 août, c'est à partir de 21h30, ça se passe dans les jardins du musée Joseph Deschenettes à Rouen, l'entrée est gratuite. Puis une petite info route, attention, si vous prenez souvent les sorties Feurs et Montbrison sur l'A72, ces deux échangeurs sont fermés jusqu'à ce soir, entre 21h et 6h du matin. Il y a des déviations qui ont été mises en place par le département.
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0: Et des invitations. Je vais tout à l'heure vous permettre de repartir avec vos invitations pour le Liberty Club. C'est à Monastier-sur-Gazeille. Vous allez pouvoir jouer avec nous et remporter vos invites tout à l'heure en jouant au jeu des années. En quelle année est sorti tel ou tel tube? Rendez-vous d'ici à peu près 3-4 minutes pour jouer avec nous. Jet Barking pour la musique avec les deux sous chics à 10h30. Belle matinée, bel été.
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À 10h32, c'était Jane Birkin, on va jouer. On va jouer avec deux places pour le Liberty Cable. C'est à Monastier sur Gazeille. C'est drôlement sympa. Vous allez pouvoir passer une journée de rêve là-bas avec la personne de votre choix. Et vous avez donc deux entrées pour ce parc. Je vais vous poser une petite question concernant un tube d'Étienne Dao, Tombé pour la France. On va appeler de cette chanson.

est sorti ce tube tombé pour la France d'Étienne Dao. Alors je vous file trois propositions. 1985, 1986 ou bien 1989. I repeat the question. En quelle année est sorti le tube tombé pour la France d'Étienne Dao? 1985, 86 ou bien 89. Si vous pensez avoir la bonne réponse, vous nous passez un petit coup de fil et vous repartez avec vos invitations au Liberty Cab, la monastie sur Gazeille. Voilà, et puis en même temps, vous jouerez avec nous et vous pourrez peut-être repartir avec de chouettes invites, hein, puisqu'on offre également des fois des passeports de l'été dans le jeu. Vous avez également des entrées pour Walibi, on a également des goodies aux couleurs d'ici Saint-Étienne-Mort, des raquettes de tennis, des bobs, des lunettes de soleil. Bref, appelez-nous 04 77 10 0010. En quelle année est sorti le tube tombé pour la France d'Étienne Dao? 1985, 1986 ou 1989? Bonne chance. Allez, je vous laisse tranquillement réfléchir, vous renseigner, nous passer un petit coup de fil. Tracy Chapman, ne traînez pas en chemin, appelez-nous vite. Voici Talking About a Revolution.

0: 1986 ou 1989, pardon. Voilà, si vous avez la bonne réponse, 85, 86 ou 89 pour la date de sortie de ce tube, ben on vous invite direction les Tyroliennes Géantes. C'est au viaduc de la Recoumène. C'est le Liberty Cap. Vous allez passer une journée d'enfer avec la personne de votre choix là-bas, et en même temps vous partirez aussi avec l'autre cadeau. Je vous rappelle que dans les autres cadeaux, on a des passes Walibi, on a également des passeports de l'été à vous offrir. Faut jeter un petit dé, il tombe sur une case et on joue ensemble. Voilà, allez-y, appelez-nous 04 77 10 00 10 pour l'année de sortie de ce tube tombé pour la France d'Étienne Daho. 85, 86 ou 89, bonne chance.
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0: Bah oui, l'été est là, Patrick est là, Patrick de Saint-Chamond. Bonjour Patrick.
5: Oui, bonjour.
0: Ça va Patrick?
5: Ça va bien, oui.
0: Bon Patrick, mon Patrick, j'avais posé une petite question sur la chanson d'Étienne Daho, tombée pour la France. En quelle année c'est sorti ça? En 85, 86 ou 89?
5: 85.
0: 80... Et il y a quelqu'un qui a soufflé?
5: Oui, c'est mon épouse.
0: Comment elle s'appelle, votre épouse?
5: Jacqueline.
0: Jacqueline. Bon, ben voilà. Et Jacqueline, elle a bien fait de vous souffler 85. C'est la bonne réponse. Bravo, Patrick.
5: Merci.
0: Bon, on va vous mettre de côté ces invitations pour le Liberty Cable, donc à Monassier sur Gazeille. Et c'est pas fini. Parce que là, maintenant, eh ben, je vais vous demander de me donner le départ pour lancer le petit dé. Il va tomber sur une case. On va voir à quoi nous allons jouer pour vous offrir un cadeau supplémentaire. D'accord, Patrick? Vous me, dites okay, quand oui. Vous me dites quand vous voulez lancer le dé.
5: Allez-y, oui.
0: Allez, on y va, on lance le dé, c'est parti.
4: La roue magique.
0: La roue magique. Bah Patrick, on va faire tourner une roue, d'accord? On va faire tourner oui. une roue, et puis okay. C'est vous qui allez donner le départ de la roue, et on va voir sur quelle case il tombe. Est-ce que vous avez gagné en supplément donc de ces invitations au Liberty Cable, d'accord? Allez, d'accord, vous, oui. vous me donnez le départ pour lancer la roue, Patrick?
5: Oui, lancez la roue.
0: Allez, on lance la roue, c'est parti. Tournicoti, tournicota. Elle est tombée, cette roue, sur... Ah bah, dites donc. Elle a gagné un chouette cadeau supplémentaire. Hein, puisque gagné Patrick, on vous a... eh bien, on va vous offrir des places pour le parc Walibi.
5: Ah bah, c'est super, oui.
0: C'est génial, ça. Vous avez passé une super journée là-bas, à Walibi. Hein. Avec les petits
5: kangourous. Avec les petits-enfants.
0: Avec,
5: bah, les petits-enfants.
0: Avec les petits-enfants, ça va être magique. Bon, ben voilà, je vous mets tout ça de côté, d'accord, Patrick?
5: Merci bien, et merci, ici Saint-Étienne-Loire.
0: Voilà. Et puis, faites un petit bisou à Jacqueline, hein, parce que c'est elle qui vous a soufflé
5: oui,
0: la bonne réponse.
5: Moi aussi, je vous dis. Merci.
0: Salut Jacqueline, salut Patrick. Et puis, bel été à l'écoute oui. d'ici Saint-Étienne-Loire, à très vite.
5: Également, au revoir.
6: Au revoir.
0: Voilà, le parc Walibi, c'est une des destinations du passeport de l'été. Passeport que vous pourrez remporter tout à l'heure, d'ici une petite vingtaine de minutes, en jouant avec nous juste après les infos de 11h. La musique, je vous ai calé le chant, Elie, Patrick Fiori. Et juste après ça, une petite boisson de l'été à découvrir.
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1: Patrick Fiori, le chant est libre. Bah ouais, le chant est libre pour Martin Mollier. Il va venir nous rejoindre et nous présenter une belle petite boisson de l'été.
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1: Une boisson de l'été aujourd'hui qui n'est autre qu'un petit sirop. Martin Mollier, tout de suite.

0: À consommer sans modération.
1: Quand on est brasseur, on s'occupe de l'eau et ensuite on s'occupe du reste. Et le plus important, c'est de rester local. Et ben voilà, en voilà une personne qui a bien compris ça. C'est Serge Patet, bonjour.
2: Bonjour.
1: Brasseur du Sornin. Le Sornin, c'est une rivière.
2: Oui, qui passe à Pouilly-sous-Charlieu. Comme l'eau est l'élément principal de la bière, donc c'est allé de soi, quoi. Voilà.
1: Que vous appeliez comme ça les brasseurs du Sornin, de la bière, oui, mais aussi du sirop, de la limonade, des liqueurs ancrés dans le local, avec notamment ce sirop de praline.
2: Oui, alors le sirop de praline, c'est fait avec un collègue qui a une fabrique de praline. Et on faisait des salons ensemble et tout, puis on s'était dit il faudrait qu'on fasse un truc ensemble. Et donc on a sorti ce sirop, cette liqueur et peut-être une limonade à venir.
1: Ah, il y a du nouveau. On va d'abord goûter ce sirop, ouais. Et puis on en reparle, c'est parti ?
2: C'est parti.
1: C'est un vrai bonbon, hein, votre sirop. Comment vous le faites ?
2: Les pralines, donc, c'est fait avec des amandes grillées, torréfiées, enrobées de sucre coloré. Et en fait, sur les chaînes de production, donc chez le fabricant de pralines, ça sointe, ça tombe des brides de pralines. Donc, on retrouve un peu de poudre, de sucre coloré, avec un peu de poussière d'amande. Et on récupère ces rebuts, si on peut dire, et on les réutilise pour faire un sirop. Et ensuite, on décline aussi une liqueur avec ça. Ouais.
1: Et ce qui est intéressant, c'est que c'est les rebuts, en fait. Donc, c'est gagnant-gagnant avec la personne avec laquelle vous travaillez.
2: Ouais, tout à fait, ouais. Pour nous, c'était intéressant parce que c'était revaloriser une matière qu'on n'avait presque pas besoin, quoi.
1: Alors là, j'ai dégusté le sirop sans eau, justement, pour bien avoir cet aspect bonbon du produit et bien en sortir toutes les saveurs. Je pense que généralement ça se boit pas comme ça.
2: Ah non, ça se boit en sirop, donc avec de l'eau ou bien même avec une limonade ou une eau gazeuse. Hein.
1: Pas besoin d'en mettre beaucoup, non ?
2: On est un peu gourmand, donc on a tendance à en remettre un peu plus. Hein.
1: Et c'est un produit qui va pouvoir se décliner, notamment en pâtisserie, en cuisine, en déguste. Alors Serge Patet, dites-nous tout, ce sirop de praline, comment on peut l'utiliser sur nos mets, a fortiori dans la vie de tous les jours ?
2: On peut l'utiliser comme un coulis, donc sur les yaourts, les fromages blancs. C'est une vraie madeleine de Proust. On peut l'incorporer dans une chantilly, peut-être sur des tartes. En fait, il y a plein de choses à essayer, quoi.
1: Ouais. C'est tellement gourmand, on a envie de le mettre à toutes les sauces. Forcément du sucré, hein.
2: Ouais, oui, bien sûr, ouais. Plutôt dessert, quoi.
1: À consommer avec des glaçons pour en profiter l'été ?
2: Je pense, oui, parce que c'est avec la chaleur, il faut que ce soit frais.
1: Merci beaucoup Serge Patet, à bientôt.
2: Merci.
3: Oui, effectivement, des boissons de l'été qu'on va retrouver tout au long de cette saison estivale avec Martin Moulier, c'est carrément génial. Je vous emmène en rando. Dans quelques instants, on sera en plein cœur des Gorges de la Loire avec notre guide. Aujourd'hui, c'est Frédéric Béal, 10h48.

0: Une des plus belles chansons de Francis Cabrel, si ce n'est la plus belle, je l'aime à mourir. 10 minutes de 11h et du retour à l'info, on part tout de suite en randonnée.
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0: Et notre guide aujourd'hui, c'est Fred Béal. Il va nous amener dans les gorges de la Loire.
3: Les randos cet été dans la Loire et la Haute-Loire, à la recherche de la fraîcheur. Frédéric Béal de la Fédération française de randonnée pédestre de la Loire. Bonjour Frédéric.
4: Bonjour.
3: Vous avez une belle idée de rando à faire en famille cet été.
4: Oui, parce que je vous emmène dans les gorges de la Loire pour une petite balade forestière dans une réserve naturelle. Mmh. C'est une balade très facile, donc à faire en famille d'une heure et demie, parce que le circuit fait 5 km.
3: Ouais.
4: Donc cette balade est balisée en jaune avec le numéro 5. Le départ se fait depuis le parking de la maison de la réserve à Condamine. Vous savez, c'est sur les hauteurs de Saint-Victor-sur-Loire.
3: Endroit, ouais. Les points d'intérêt de cette balade, Frédéric ?
4: Alors pour moi, le premier point d'intérêt, c'est le panorama des gorges de la Loire qu'on va découvrir depuis un belvédère qui est au début de la balade. Donc on va avoir là à nos pieds une vue sur le plan d'eau et le barrage de Grandjean. Donc sur le plan d'eau, on va découvrir une île rocheuse avec un château. Alors c'est pas l'île noire de Tintin, c'est l'île de Grandjean. Face à nous, on va avoir un petit hameau qui se reflète dans l'eau, c'est les Camalules. C'est un ancien ermitage qui a été construit dans les gorges.
3: Ouais.
4: Et puis sur les hauteurs, si vous regardez sur la gauche, vous allez voir la tour de Chambles, qui est le plus ancien vestige médiéval des gorges de la Loire. Et puis à droite, vous allez trouver le château des Salois, qui est bien connu.
3: Mmh.
4: Et puis en arrière-plan, vous avez la vue qui va sur la plaine du Forêt, les monts du Forêt. Donc c'est vraiment un panorama à ne pas rater.
3: Et puis qui dit fraîcheur sur cette balade, dit ambiance forestière.
4: Ce sera mon deuxième point d'intérêt. C'est l'ambiance forestière. Alors on dirait pas comme ça au début de la rando, mais très vite on va rentrer dans la forêt et on va continuer la rando dans la forêt, donc plutôt à la fraîche. Et on sera dans la forêt et dans des fonds de vallons forestiers, donc à proximité de ruisseaux, donc à proximité de la fraîcheur. Et puis, petite cerise sur le gâteau.
3: Eh oui.
4: Quand on arrive, il est possible de visiter la maison de la réserve et son espace muséo. L'été, elle est ouverte les après-midi, les mercredis, vendredis, samedis et dimanches.
3: Et on peut trouver cette rando, où ça, Frédéric, pour son descriptif ?
4: Sur plusieurs supports. Pour les amateurs de guides papier, vous allez la trouver notamment dans deux guides de randonnée, le topo guide Les Gorges de la Loire à pied et le topo guide La Loire à pied. Et puis vous pouvez aussi retrouver cette balade sur l'appli Notre Fédération qui s'appelle Marando ou sur rando-loire.fr.
3: Merci beaucoup Frédéric Béal.
4: C'est moi.
0: Et on repart demain donc en randonnée évidemment, et on va faire comme ça tout au long de l'été. Ça va être génial, on va découvrir les petits sentiers, des endroits avec nos guides de la Loire mais aussi de Haute-Loire. Allez, le retour de l'info dans quelques instants, ça arrive, ne bougez pas.
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5: Voici Bonneville, Elon dans la Lune. Après plus de 100 concerts, plusieurs festivals et des premières parties de Feu Chatterton, Charlie Winston, Solane ou encore Vianney, Bonneville dévoile la première chanson achinée de son premier album, Vide Dressing, attendu le 3 juin 2026.

0: Alone dans la Lune est un single pop aux influences indie rock qui aborde le besoin de lâcher prise face à l'anxiété contemporaine. Bonneville est actuellement en tournée avec déjà plus d'une trentaine de dates partout en France. Bonneville, un coup de cœur, ici Saint-Étienne-Loire.
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0: On était en plein cœur des années 80 avec ce succès à l'époque de Billy Joel, c'est Uptown Girl. Non, parce que des fois, on attend des techniciens qui attendaient la musique et attendaient mon geste, c'est pour ça. Et moi, j'ai pas fait le geste, c'est pour ça qu'il y a un petit blanc. Bon, on va jouer le jeu du passeport de l'été, ça va arriver juste après les infos de 11h. On vous le rappelle, le passeport, c'est 27 destinations à travers toute la région Auvergne-Rhône-Alpes, un passeport qui vaut quasiment 1000 euros. Il y a eu hier 3 passeports qui sont partis de chez nous, direction la Loire, la Haute-Loire, 3 gagnants donc au jeu du passeport. J'espère qu'il y en a qui en aura autant aujourd'hui. Rendez-vous tout à l'heure pour le savoir, juste après les infos de 11h que voici tout de suite.
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0: Allez, merci d'être à nos côtés en plein cœur de l'été. Il est tout juste 11h. 11h, c'est le retour de l'info avec Myriam Roch-Massarin. Bonjour Myriam.
2: Bonjour.
0: Depuis ce matin, de nouvelles restrictions dans la Loire à cause du risque d'incendie.
2: Vous ne pourrez pas allumer votre barbecue ou faire un feu de camp ou bien partir en camping sauvage. Et si vous avez prévu de faucher ou de débroussailler dans le jardin, il faudra le faire avant midi ou le soir après 20h. Le département est actuellement en vigilance jaune, feu de forêt. Mais la préfecture craint une aggravation de la situation à cause de la sécheresse et de la chaleur. La Loire et la Haute-Loire sont toujours en vigilance orange canicule. Vigilance verte, en revanche, en Gironde, et de l'optimisme. Le feu qui a brûlé 42 000 hectares n'a pas progressé depuis lundi. Les températures ont baissé dans le sud-ouest, des conditions donc plus favorables pour les sapeurs-pompiers qui luttent contre l'incendie. Le sud-est en vigilance orange canicule est aussi touché par les feux. Un point de situation sur la progression de ces incendies en direct à partir de 13h sur votre radio, ici Saint-Étienne-Loire. Le corps sans vie d'un nourrisson retrouvé dans un sac poubelle avant-hier à Saint-Étienne. La police a découvert le cadavre au domicile d'une femme qui venait d'accoucher après avoir fait un déni de grossesse. Elle a été placée en garde à vue et ses 4 enfants ont, eux, été confiés à l'aide sociale à l'enfance. Tous les détails sont à retrouver sur notre site ici.fr. Les éleveurs de moutons ont vendu la laine de leurs animaux ce matin à Saint-Galmier. Comme chaque année, après la tonte, un point de collecte permet aux agriculteurs de valoriser cette laine, parfois considérée comme un déchet. Une fois traitée, elle sert pourtant à fabriquer des vêtements, par exemple. Elle est vendue 40 centimes le kilo. La prochaine collecte aura lieu mardi matin à la Pacaudière. L'AS Saint-Étienne accueille un nouveau gardien. Lucas Lavallée a signé jusqu'en 2027. Le joueur de 23 ans arrive du club de foot de Châteauroux, mais sa jeune carrière a commencé au Paris Saint-Germain. Après la victoire 4-0 hier face au Lausanne Sport, les Verts joueront leur dernier match amical samedi. Ce sera face aux Italiens de l'Unione Venezia. Vigilance orange canicule, Fred, aujourd'hui.
0: Effectivement,
2: encore.
0: Toujours cette vigilance orange canicule avec un temps qui va rester très ensoleillé tout au long de cette journée, puis les températures qui vont grimper jusqu'à 32 degrés cet après-midi à Saint-Bonnet-le-Château, 35 à Saint-Thé, à Menistre-Laupuy, 36 à Saint-Galmier, un petit 37 à Feurérouenne, jusqu'à 38 degrés à Charlieu et Bourg-Argental. Vous revenez tout à l'heure à midi.
2: À tout à l'heure.
0: À tout à l'heure, Myriam.
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0: Et les cadeaux avec le passeport de l'été. Vous allez pouvoir jouer avec nous et partir avec ce magnifique cadeau. 27 destinations touristiques à découvrir. 27 destinations dans lesquelles vous allez pouvoir vous éclater tout au long de cette saison estivale, voir un petit peu plus. On joue juste après Eli Medeiros, que voici avec Bailar Calypso. 11h03, belle matinée.

0: Bah, moi, ça m'aille l'air Calypso. C'était Elie Medeiros. On va jouer. Tout de suite, c'est le passeport. Et c'est parti.
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0: Ce jeu du passeport de l'été qui vous permet de repartir chaque fois avec ce passeport et de découvrir 27 destinations exceptionnelles de notre région, hein, pour vivre vraiment des expériences en famille, entre potes. Vous pourrez aller visiter, par exemple, eh bien, les grottes de Choranche, aller faire un petit tour de la Luge, hein, au Luge Coaster, visiter le domaine des Fauves, passer une belle journée au parc Walibi. Enfin, bref, il y a 27 destinations au total. Pour emporter ce passeport de l'été, c'est pas compliqué à chaque fois. Eh bien, vous allez pouvoir jouer avec nous en retrouvant une des 27 destinations cachées derrière des indices sonores. Voilà, on vous fait écouter à chaque fois des indices. Avec ça, eh bien, il faut réfléchir, ces indices correspondent à une destination du passeport. Alors, vous nous appelez, vous nous lâchez votre proposition. Auparavant, vous préparez une petite question, hein. Vous pouvez me dire, ouais, est-ce que ça se trouve à tel endroit? Est-ce qu'il y a de l'eau? Est-ce que, par exemple, il y a des arbres, etc., etc. Vous préparez votre question, vous me la posez, et ensuite, vous me lâchez votre proposition. Et en cas de bonne réponse, vous partez avec le passeport de l'été. 3 passeports sont partis hier. Plus de 3000 euros de cadeaux. J'espère qu'aujourd'hui, on aura la même réussite, que vous aurez la même réussite. Hein. C'est tout le mal que je vous souhaite. On va écouter tout de suite le premier indice pour découvrir justement cette destination du passeport. Tendez bien l'oreille. On a une voix là, lointaine, une voix lointaine. Voilà, ça c'est le premier indice, une voix très lointaine. On entend un petit peu d'écho derrière. On peut se réécouter l'indice, Maître Romain ? Voilà, il y a de l'écho, hein. Il y a de l'écho, c'est une voix assez lointaine. Ça c'est le premier indice. 04 77 10 00 10. Derrière cet indice se cache un des 7 lieux, une des 7 destinations du passeport de l'été. Retrouvez-la et vous remportez le passeport. 04 77 10 00 10. Voilà une voix lointaine. Voilà une voix très lointaine, comme ça. C'est le premier indice. Avec un petit peu d'écho derrière pour la voix. Voilà, 04 77 10 00 10. Too Much Heaven, les Bee Gees. Un petit moment de douceur et de tendresse. 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

0: douceur avec ces chaleurs estivales, ça nous fait du bien, ça, les Bee Gees. C'était Too Much Heaven, un slow sorti en plaqueur des années 70, à la fin des années 70, la grande période des Bee Gees avec la fièvre du samedi soir. 11h15, on va jouer direction Saint-Éan.
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0: Et à Saint-Éan, il y a des Nathalie, des Jean-Pierre, mais il y a aussi des Jean-Paul, et nous avons un Jean-Paul avec nous. Bonjour Jean-Paul, comment ça va ?
3: Bonjour, ça va.
0: Bon Jean-Paul, vous faites quoi dans la vie ?
3: Oh, j'ai une belle passion, c'est retraité.
0: Ouais, d'accord, ok. Et vous faisiez quoi quand vous travailliez à l'époque, Jean-Paul ?
3: J'ai fait plein de choses, mais j'ai fini dans la fonction publique.
0: Dans la fonction publique, d'accord. Bon, ben voilà, petite retraite sympa. Vous avez un petit peu bougé depuis le début de l'été, vous êtes parti en vacances quelque part, ou vous êtes resté sagement à Saint-Éan ?
3: Non, on est sagement à Saint-Éan, on laisse les travailleurs profiter des routes des vacances, et puis nous, on partira plus tard.
0: C'est ça le truc, il faut partir un petit peu plus tôt, alors un petit peu plus tard, et puis il y a beaucoup moins de monde sur les routes, on est bien d'accord.
3: Ouais.
0: Bon, Jean-Paul, tout à l'heure, on écoutait une espèce de voix lointaine avec un petit peu d'écho, un petit peu comme ça. Voilà, l'écho. Vous avez vu, hein ? Bon, on peut enlever l'écho. Merci. Bon, Jean-Paul, est-ce que vous avez une petite question à me poser avant de me lâcher votre proposition ?
3: Est-ce qu'il est conseillé de prendre une petite laine pour visiter ce site ?
0: Si vous visitez ce site, il est plutôt conseillé de prendre une petite laine. Voilà, si vous y allez en t-shirt et en short, vous risquez d'avoir un petit peu froid, Jean-Paul. Voilà. Vous pensez à quoi ?
3: Vous pensez aux grottes de Choranche.
0: Aux grottes de Choranche. On va vérifier tout de suite. On est dans le Vercors, on est en Isère. Et c'est la bonne réponse. Dis donc, Jean-Paul. Félicitations, bon Jean-Paul, c'était la bonne réponse.
3: Merci.
0: Alors pourquoi on a mis une voix lointaine comme ça ? C'était pour planter un petit peu le contexte de la grotte, effectivement. En tout cas, bravo. Hein, on vous offre ce passeport de l'été. 27 destinations. Vous allez pouvoir tranquillement profiter de la Loire, la Haute-Loire et même pousser un petit peu les frontières au-delà et passer un bel été. Hein.
3: Il y a plein de choses à voir dans notre région.
0: Voilà. Je vous mets de côté le passeport, d'accord ? Et puis encore bravo.
3: Merci, bonne journée à tous.
0: Salut Jean-Paul. Il y a déjà 1000 euros de cadeaux qui sont partis. 04 77 10 00 10, numéro de téléphone qu'il vous faut composer pour essayer de découvrir la nouvelle énigme, de déchiffrer la nouvelle énigme. Alors, on a un petit indice à vous faire écouter tout de suite. Tendez bien l'oreille, cet indice va vous guider. Elle va vous guider normalement vers la bonne réponse. Alors qu'est-ce qu'on a comme petit bruitage ? On peut se le réécouter le bruitage ? Voilà, j'ai un petit bruitage derrière d'un oiseau. 04 77 10 00 10, un oiseau. 04 77 10 00 10, on remet en jeu un tout nouveau passeport. Bonne chance. Alors ça dépend les oiseaux, il y en a les grands, les petits. 04 77 10 00 10, Pierre Demar pour la musique, le voici.
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0: Je pense à vous, bah moi aussi je pense à vous. C'était Pierre de Baer. Allez, vous restez avec nous, 11h20, on marque une pause et puis on revient très vite.
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4: L'Institut Pasteur œuvre pour un monde en meilleure santé. On en parle dans un instant avec Florence Desparmet, chargée des relations avec les testateurs.
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0: Youpi, youpi, on va jouer au jeu du passeport dans quelques instants. Je vous le rappelle, donc, on avait le bruitage d'un oiseau pour découvrir donc cette nouvelle destination que nous recherchons à travers ce petit indice 04 77 10 00 10 pour la musique Morane. Et juste après ça, le jeu du passeport de retour. Il est 11h20, belle matinée et très bel été.

0: Allez, 11h26, on va jouer avec Elisa qui nous a appelé.
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0: Elisa de Rive-de-Gier, elle est dans la vallée du Gier. Elisa, bonjour.
3: Elisa, bonjour.
0: Et vous faites quoi de beau dans la vie, Elisa ?
3: Je suis étudiante en droit.
0: Ah d'accord, ok. Et là, c'est les vacances.
3: C'est ça.
0: Ouais, et vous reprenez quand ?
3: Pas de mal.
0: Et vous reprenez quand ? C'est fin août, hein, je crois, ou début septembre ?
3: Début septembre.
0: Début septembre, d'accord.
3: Okay. Bah, non, août, c'est encore les vacances.
0: Août, c'est encore les vacances. Bah, pourquoi tu veux nous faire reprendre en août, toi ? Bon, Elisa, on avait tout à l'heure un indice, le bruitage d'un petit oiseau. Enfin, petit oiseau. D'un oiseau. Voilà. On peut réécouter l'oiseau ? Oh. On peut se le réécouter encore une fois ? Ah d'accord. Et essayez de le refaire l'oiseau pour voir comment ça fait, Elisa.
3: Alors là, je ne me tenterai pas, j'avoue.
0: Ça fait quoi ? Essayez.
3: Wow. Ouais. Non, ils sont trop forts, on ne peut pas les imiter.
0: Vous ne savez pas imiter le bruit de l'oiseau ?
3: Non, je sais, c'est bizarre, hein, je sais.
0: Mais un petit canari. Allez, faites-moi le canari, Elisa. Faites-moi le canari. Un petit canari, allez-y. Un petit canari.
3: Un canari, je sais même pas ce que
0: ça fait
3: comme.
0: Un canari, ça se fait cuit. Voilà. Bon, bah, alors maintenant, vous allez ouvrir votre fenêtre et vous allez vous envoler. Bon, alors, est-ce que vous avez une petite question à me poser
3: Bien, oui. Je vais vous demander si ça se situait près de la Suisse.
0: Ça se situe effectivement pas très loin de la Suisse, de chez nos amis les petits Suisses. Hein,
3: Eh oui.
0: Vous pensez à quoi ?
3: Votre réponse me plaît, donc je vais vous dire les aigles du Léman.
0: Les aigles du Léman, c'est la bonne réponse ! Et franchement, aujourd'hui, alors soit les énigmes sont très faciles, ou alors aujourd'hui, vous avez de la chance.
3: C'est un jour de chance.
0: C'est jour de chance, ça, c'est quand même. Deux gagnants, deux auditeurs et deux gagnants, coup sur coup. Et donc pour Elisa, c'est
4: gagné.
0: Ah, j'adore cette jingle. Et refaites-moi derrière de nouveau. Pour Elisa, c'est
4: gagné.
0: Merci. Un technicien, il est génial. À chaque fois, il nous envoie les petites jingles qui vont bien. Vous l'aviez déjà gagné, ce passeport, et vous avez aimé le parc d'Andilly avec le Père Noël.
3: Oui, franchement, c'est incroyable, c'est magique. Hein. J'ai 21 ans et pourtant, à chaque fois, je suis émerveillée. Vraiment, c'est incroyable. En période de Noël, en plus.
0: Et depuis, voilà, chaque jour, elle attend le Père Noël le 24 décembre chaque année.
3: On a beau être juillet.
0: Bon, ouais, et bah, écoutez, je vous mets de côté en tout cas. Ce passeport de l'été, il y a 27 destinations, vous allez pouvoir vous éclater d'ici la fin des vacances et la reprise des cours. Hein.
3: Voilà. On va compter sur moi.
0: Et après, fac de droit, c'est quelle année ? C'est la seconde, troisième ?
3: La seconde.
0: Seconde, il reste encore un petit peu. Hein. Bon, Elisa, je vous fais un énorme bisou, je vous mets de côté le passeport de l'été et puis encore bravo !
3: Merci beaucoup. Hein.
0: Salut Elisa.
3: Merci.
0: 11h30, au revoir Elisa. 11h30, le jeu du passeport avec une nouvelle énigme tout de suite. On va découvrir un petit bruit. Alors c'est un petit bruit. Alors, je suis en train de chercher ce que c'est comme bruit. C'est quoi comme bruit ? J'ai pas le descriptif du bruit. C'est quoi comme bruit ce petit bruit ? On peut écouter ce bruit, ce bruit de quelque chose qui rebondit visiblement. Voilà, il y a quelque chose qui rebondit. Bon voilà, un petit bruit. Ça, c'est l'indice donc numéro 1 pour ce troisième passeport que nous allons maintenant vous offrir. 04 77 10 00 10. N'hésitez pas à venir ici, vous nous passez un petit coup de fil, vous nous posez une question. J'essaie de vous répondre au mieux. Voilà, ça ressemble à quelqu'un qui est sur une trampoline, hein, j'ai l'impression. Ouais, on me dit que oui. Bon, 04 77 10 00 10. Allez, appelez-nous, bonne chance. Bon, pour la musique. Oh, qu'est-ce que c'est bon, ça ! Imagination. Illusion. Non, pas Illusion, Music and Light.

0: Congratulations, c'était Music and Lights sur votre radio locale ici.
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0: Allez, c'est vendredi 31 juillet, samedi 1er août, cours de l'école des copains, place de l'Europe à Saint-Julien-Châteuil, dès 19h30, 20e édition du Festival des Soupes. Vous pourrez vous amuser, danser, faire la fête autour d'une bonne soupe. Et puis de l'opéra, on va vous en parler avec Sous les Étoiles. Les Contes d'Hoffmann, c'est ce dimanche 2 août dès 21h30 au musée, au jardin du musée Joseph Deschelette, c'est à Rouen, l'entrée est gratos. Et puis une petite info route également. Attention sur la 72, les sorties Feurs Montbrison seront fermés jusqu'à ce soir entre 21h et 6h du matin. Il y a des déviations qui ont été mises en place. Voilà, si vous êtes sur Saint-Étienne, vous prenez la 72, passez 21h, les sorties Feurs et Montbrison sont barrées. Il y a des déviations bien sûr qui sont là et qui vous permettront de rentrer tranquillement chez vous. Il est 11h35.
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0: Et le passeport de l'été 27 destinations à travers la région Auvergne-Rhône-Alpes, des destinations de rêve qui sont vraiment idylliques. C'est ce qu'on vous offre ce matin et tous les matins d'ailleurs de l'été entre 11h et midi. Vous jouez avec nous au 04 77 10 00 10. On va découvrir vos propositions et peut-être de nouveaux gagnants juste après Rock Voisine que voici avec Hélène.

0: voisine, c'était Hélène. Allez, on va jouer à 20 minutes de midi au passeport de l'été avec Anita.
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0: On est à Saint-Étienne-Loire avec Anita. Bonjour Anita.
3: Bonjour.
0: Comment ça va Anita?
3: Ça va très bien.
0: Qu'est-ce qu'elle faisait Anita avant de nous passer un petit coup de fil?
3: Eh bien, je cuisinais.
0: D'accord. Et, ok, qu'est-ce qu'il y a à manger chez Anita à midi?
3: De la ratatouille.
0: Ah, de la ratatouille. que de la ratatouille ou il y a autre chose?
3: Non, il y a du poulet au barbecue.
0: Ah, d'accord. Est-ce qu'avec Romain, en technicien, on ne sait pas où manger à midi?
3: Ah bah, allez, venez à
0: la salle. Petite ratatouille. Ça vous va le poulet, Romain? Ouais. Ouais. Il dit oui. Oui, voilà quoi. Non mais lui, le poulet, il veut bien le manger. À partir du moment où il n'a pas à le plumer, il veut bien le manger.
3: Oui, c'est pareil. Hein.
0: Ah, parce que des fois, il faut plumer le poulet et tout. Ah, ça prend du temps, quoi. Ensuite, on arrive, on sort d'émission, on a faim. Hein, voilà, qu'on n'a pas le temps de plumer le poulet, quoi. Dites-moi tout, Anita. Alors, parce qu'on vous a fait écouter tout à l'heure un petit bruitage. On peut écouter le bruitage en question, ouais. On l'a quelque part, ouais. Alors, c'est pas un tiroir caisse. Ah, c'est un drôle de bruit. Hein. Ça ressemble plutôt à un trampoline, hein, j'ai l'impression.
3: Ouais.
0: C'est un trampoline, ouais. Ça vous arrive des fois de faire du trampoline, Anita?
3: Non, jamais.
0: D'accord. Vous avez jamais fait du trampoline?
3: Non.
0: Bon, écoutez, vous m'invitez à manger le poulet avec la ratatouille à midi, et puis je vous passerai mon trampoline, d'accord?
3: Allez, d'accord.
0: Bon, allez. Vous pensez à quelle destination, Anita?
3: Alors, je pense à l'Indian Forest Chartreuse.
0: L'Indian Forest Chartreuse. Vous êtes parti là-dessus, donc l'Indian Forest Chartreuse.
3: Bah oui, ouais. Il y a des trampolines.
0: Ah, il y a des trampolines, je suis d'accord. Ouais, ben il n'y a pas que là qu'il y a des trampolines hein, dans les destinations du passeport, on est bien d'accord.
3: Oui, peut-être. Hein.
0: Hey, bon, allez, on va vérifier tout de suite. L'Indian Forest. C'est pas ça.
3: Zut,
0: méga zut et super zut. Ouais, c'est pas ça.
3: Eh ben, je rappellerai.
0: Bah ouais, bon, voilà.
3: Je repense à ma chance, c'est pas grave.
0: Bien sûr, moi, dès que vous faites un petit poulet avec de la ratatouille, vous me repassez un coup de fil, d'accord?
3: D'accord.
0: Allez, je vous embrasse, à bientôt.
3: Au revoir.
0: Au revoir, Anita. Bon, bah, Anita, elle s'est pris un peu les pieds dans le tapis. On a deux gagnants pour l'instant du passeport depuis midi. Y en aura-t-il un troisième? Je l'espère, moi. Bon, voilà, on avait déjà le trampoline. Ça, c'était l'indice numéro 1. Qu'est-ce qu'on a comme indice encore à vous faire écouter? On a un deuxième indice. Romain me fait signe oui. Bon, c'était quoi ça? On a l'impression que c'est des pas, hein, c'est ça? C'est, ce sont des pas de quelqu'un d'assez grand, ouais. Bon, bah voilà, ça c'est le deuxième indice, des pas de quelqu'un d'assez grand. Voilà, donc l'indice numéro 2, 04 77 10 00 10. Pour donc ce deuxième indice, 04 77 10 00 10, donc des pas de quelqu'un qui est très grand. Et puis nous avons également le trampoline. Voilà pour les indices, voilà, des pas de géant. Me dit-on, 04 77 10 00 10. Oh, vous devriez trouver là. Allez, on marque une petite pause et puis on revient très très vite.
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0: Julien Lib, autrement, à un petit quart d'heure de midi, on va jouer avec Fatia qui est à Saint-Étienne à présent.
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0: On va l'accueillir tout de suite. Bonjour Fatia.
3: Bonjour.
0: Ça va Fatia?
3: Oui, très bien, et vous?
0: Ouais, ça va. Fatia qui a déjà tenté sa chance dans le jeu du passeport et qui s'est pris les pieds dans le tapis. Et ça fait boubou hein, quand on tombe. Bon, et Fatia, j'espère qu'aujourd'hui, ben, ça sera le grand jour, qu'aujourd'hui vous allez repartir avec ce passeport de l'été. Hein.
3: Ah bah j'espère.
0: Ça serait chouette, effectivement. Bon, Fatia, est-ce que vous avez une petite question à me poser sur ce passeport?
3: Est-ce que c'est dans le 73?
0: Est-ce que c'est dans le 73? Le 73, c'est la Savoie, c'est ça?
3: Oui, il me semble.
0: Alors, il faut être sûr. Hein. Le 73, c'est la Savoie. Fatia, que vous dire? Il me semble bien que c'est dans le 73.
3: Ah.
0: C'est un bon début. Hein. Bah, attention, il y a plusieurs destinations du passeport de l'été dans le 73. Il faut pas se tromper.
3: Oui.
0: Fatia, vous pensez à quoi?
3: Le pays suspendu des géants.
0: Le pays suspendu des géants. Allez, on va vérifier tout de suite si c'est la bonne réponse avec ces pas qu'on avait tout à l'heure. Bah ouais, et franchement, je vous ai bien aidé parce que normalement, j'avais pas le droit de vous dire que c'était des pas de géants. Je devais juste dire, ouais, ce sont des pas de quelqu'un qui est très grand. Voilà. Bon, bah, félicitations, effectivement. C'était le pays suspendu des géants. Voilà, gagné effectivement pour Fatia. Bon, alors on a fait écouter le trampoline parce qu'on peut faire du trampoline là-bas, mais en même temps, voilà, le pays suspendu des géants, les géants, les pas de géants, c'est pour ça qu'on a mis les géants. Bon, ben, félicitations Fatia, fais-toi un petit cri de joie pour avoir commencé la joie chez Fatia quand elle a gagné.
3: Ouais,
4: gagné.
0: Bon, félicitations. Hey, je vous mets de côté le passeport, d'accord?
3: Merci beaucoup.
0: Je garde bien au chaud et vous passerez les récupérer à la radio. Je vous fais un petit bisou, puis je vous souhaite un bel été. À bientôt, Fatia.
3: Merci.
0: Bon, 3 passeports, une fois de plus, qui ont été remportés dans cette émission. Bon, on va essayer de vous en faire gagner un 4e d'ici midi. On va vous faire découvrir à présent un nouvel indice pour une nouvelle destination du passeport à retrouver. Tendez bien l'oreille, écoutez. Ah là, ça a l'air un peu plus compliqué. Ce sont des branches qui craquent. Des branches qui craquent. On peut se réécouter les branches qui craquent? Bon, ben, si vous avez une petite idée, allez-y, appelez-nous. Hein. 04 77 10 00 10. Des branches qui craquent pour ce nouvel indice du passeport. Il y en a 27 au total hein, de destinations du passeport. Il faut me retrouver la bonne destination avec ce premier indice, ces petites branches qui craquent. 04 77 10 00 10. Et si vous y arrivez, eh ben, ça sera le 4e passeport de la matinée qui sera remporté. Je vous rappelle que chaque passeport contient à peu près 1000 euros de destinations touristiques à travers la région Auvergne-Rhône-Alpes. 04 77 10 00 10. On vous attend au standard. Allez-y, appelez-nous. Bonne chance.

0: pullover blanc, c'était Graziella De Michel. 11h52 minutes, on marque une pause et puis on revient très vite.
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0: Le jeu du passeport avec Jocelyne. Elle appelle depuis Épercieux-Saint-Paul. Bonjour Jocelyne.
6: Bonjour.
0: Ça va Jocelyne ?
6: Contente de vous avoir au téléphone.
0: Ah ben moi aussi je suis contente de vous avoir au téléphone. On est tous contents finalement, hein, Jocelyne.
6: J'appelle, c'est une bonne occupée.
0: Ah, et ça c'est la faute à c'est la faute à notre standardiste, hein, notre chargée d'accueil, hein, Séverine. Hein.
6: Non, c'est pas de sa faute, elle est charmante.
0: Elle est charmante. Oh ben ça se voit que vous la voyez pas tous les jours, hein, parce que oh, franchement des fois elle arrive à bout. On sait pas pourquoi elle boude. Ouais, boude.
6: Pas longtemps, dès qu'il y a des petits gâteaux de chocolat, ça va mieux.
0: Ah, bah oui, dès qu'il y a des petits gâteaux de chocolat. De toute façon, dès qu'il y a un truc à bouffer, elle se jette dessus, hein, de toute façon. Donc,
6: Normal. Elle se réveille de bonheur pour venir vous voir.
0: Oh, vous savez, de bonheur, hein, c'est vite dit. Bon, j'arrête de la taquiner. C'est vrai. Bon, Jocelyne, dites-moi tout. Vous avez une petite question à me poser concernant ce passeport de l'été. Parce que généralement, on arrive toujours avec une petite question sous le bras.
6: Est-ce que c'est un peu dans les arbres, un peu dans les forêts. Enfin.
0: Est-ce que la destination du passeport que nous recherchons se trouve un petit peu dans les arbres, dans les forêts ? Oui, parce qu'il y a des branches qui craquent, donc il y a de la forêt, oui. Mm-hmm.
6: On te lance, alors, Fantasticable.
0: Le Fantasticable, pour Jocelyne. C'est vrai qu'il y a des branches là-bas qui peuvent craquer. Hein. Il y a de la forêt.
6: Bah, attends, est-ce que... Non, il ne faut pas qu'il craque.
0: Ah, il ne faut pas qu'il craque. Oui, il ne faut pas qu'il craque si l'on tombe. Non, effectivement. Mais il y a du bois. Bon, on va vérifier tout de suite hein, si c'est la bonne destination. C'est vrai qu'il y a beaucoup de forêts hein, dans les 27 destinations. Il y a pas mal d'endroits, il y a pas mal d'arbres. On va vérifier si c'est la bonne destination, Jocelyne. Alors, c'est pas ça.
6: Bon, voilà, encore une fois, le câble a lâché.
0: Oh, le câble a lâché, bon. et là, Jocelyne, elle est tombée. Bon, je vous fais...
6: Bon, ben, c'est pas grave, je mettrai le parachute la prochaine fois.
0: Ça marche. Je vous fais un petit bisou, Jocelyne.
6: À bientôt,
0: elle est adorable, au revoir. Bon, bah c'est terminé pour le jeu du passeport. Rendez-vous demain pour découvrir un nouvel indice hein, qui vous permettra peut-être de vous guider vers la bonne réponse. Ah, et peut-être qu'on aura une fois plus eh bien, un passeport de l'été à remporter. En tout cas, c'est ce que je vous souhaite. Hein. Allez, dans 4 minutes, c'est le retour de l'info. Et avant l'info, c'est Paul McCartney que voici.

0: Alors, Let Die, c'est Paul McCartney, ça a été la musique hein, dans James Bond, bien évidemment. Allez, le jeu du passeport de l'été, c'est terminé pour cette journée du jeudi 30 juillet. Rendez-vous demain, vendredi. On aura une fois plus l'occasion de vous offrir un passeport de l'été d'une valeur de quasiment 1 000 euros de destination touristique à travers la région Auvergne-Rhône-Alpes. On vous le rappelle, hein, il y a plein de destinations dont vous pourrez profiter tout au long de la saison estivale. Vous pourrez par exemple aller faire un petit tour au parc Walibi. Vous pourrez également aller faire de la luge au luge coaster. Il y a des grottes à visiter. Il y a également le parc Walibi. Bref, il y a plein de destinations. Rendez-vous demain donc à partir de 11h jusqu'à midi pour jouer avec nous avec cet indice, donc des branches cassées. Ça, c'est l'indice qu'il vous faut absolument retenir, noter. Et demain, on découvrira un nouvel indice qui vous permettra de vous guider vers la bonne destination. Je vous souhaite à toutes et à tous un bel appétit. Il est midi.
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0: Merci de nous avoir choisis pour passer l'été à nos côtés, midi. Midi, c'est le retour de l'info et l'info aujourd'hui est présentée par Myriam Roch-Massin. Myriam, cette question qui revient, où se rafraîchir en pleine vigilance orange canicule?
2: Quand les températures dépassent les 35 degrés à Saint-Étienne, par exemple, on se dirige vers les parcs ou les fontaines. Mais là où on retrouve du monde, c'est dans les cinémas. Le public vient pour les salles climatisées, mais pas que, explique Léna Munoz, assistante de direction du cinéma Le Méliès, place Jean Jaurès.
3: Effectivement, on remarque qu'il y a, on va dire, une affluence qui est un peu plus significative sur ces périodes de canicule au cinéma Le Méliès, qui est aussi liée, on va dire, à la programmation du Méliès, parce qu'on a des films en ce moment, on va dire, un trio gagnant. On a l'Odyssée de Christopher Nolan, de la Comédie Française, et aussi les deux films sur De Gaulle qui attirent beaucoup de personnes, ce qui fait qu'on constate aussi plus de fréquentation en ce moment au Méliès. Pour vous donner un ordre d'idée, on va dire que les périodes, la période estivale, c'est pas une des périodes les plus hautes en termes de fréquentation, je pense, dans tous les cinémas de France. Et par exemple, ce week-end, on avait des chiffres qui étaient un peu identiques à des fréquentations au mois de novembre ou décembre, donc ce qui est plutôt réjouissant.
2: Et autre lieu culturel climatisé où aller se réfugier pendant la canicule, les musées à Saint-Étienne, la Galerie du Design et le Musée d'Art Moderne ouvrent leurs portes gratuitement. Les fortes chaleurs couplées à la sécheresse font craindre à la préfecture de la Loire une hausse du risque de feux de forêt. Depuis ce matin, de nouvelles restrictions sont entrées en vigueur. Interdiction d'allumer son barbecue, de faire un feu de camp. Et si vous aviez prévu de débroussailler, ce sera après 20h ou bien le matin avant midi. En Gironde, le feu n'a pas progressé depuis lundi et la baisse des températures dans le sud-ouest redonne un peu d'optimisme aux pompiers qui luttent contre l'incendie qui a déjà brûlé 42 000 hectares. On fait le point sur la situation des feux en France à 13h. Ce sera en direct sur votre radio, ici Saint-Étienne-Loire.
0: Et cette découverte macabre faite par la police de Saint-Étienne avant-hier.
2: Le corps sans vie d'un nourrisson dans un sac poubelle. Il a été retrouvé au domicile d'une femme, mère de famille. Elle est actuellement en garde à vue, Margot Longeroche.
4: C'est chez cette habitante de Saint-Étienne, à l'intérieur d'un sac poubelle, que les policiers retrouvent le cadavre du nouveau-né quelques heures avant. La femme se rend au CHU de la ville. Elle souhaite consulter un gynécologue. Et sur place, les médecins constatent qu'elle vient d'accoucher après avoir fait un déni de grossesse. Selon l'agence France Presse, cette femme de nationalité ivoirienne est déjà mère de famille. Elle vit dans une situation de carence sanitaire. Après son interpellation, ses quatre enfants, âgés de 3 à 16 ans, ont été confiés à l'aide sociale à l'enfance. L'enquête menée par la police de Saint-Étienne doit déterminer quand le nourrisson est décédé, avant, pendant ou après l'accouchement.
2: Toutes les informations sur cette affaire sont à retrouver sur notre site ici.fr. Une femme de 65 ans transportée en urgence absolue au CHU du Puy-en-Velay. Elle a chuté hier soir alors qu'elle roulait à vélo au niveau de Solignac-sur-Loire. Une nouvelle arnaque au faux coursier arrive de Gier. Une habitante de 84 ans escroquée de plusieurs centaines d'euros. Après un achat en ligne, un faux conseiller bancaire la persuade qu'elle a été arnaquée et qu'elle doit donc remettre sa carte bleue à un coursier. Un homme se présente alors chez elle, lui dérobe sa carte ainsi que plusieurs bijoux. Un suspect de 23 ans a été interpellé avant-hier à Vienne en Isère. Il est actuellement en garde à vue. Et un nouveau gardien de but pour l'AS Saint-Étienne, Lucas Lavallée, 23 ans, arrive de Châteauroux. Le footballeur a signé chez les Verts jusqu'en 2027. Il avait commencé sa jeune carrière au Paris Saint-Germain. Il arrive quelques jours avant la reprise de la Ligue 2, prévue le 8 août. Après la victoire 4-0 hier face au Lausanne Sport, les Stéphanois joueront eux leur dernier match amical samedi. Ce sera face aux Italiens de l'Unione Venezia. Des températures élevées, Fred.
0: Oui, les températures. Mais effectivement, ouais, on aura du chaud cet après-midi, hein, du soleil, et puis des températures jusqu'à 38 degrés. 35 à Saint-Étienne, Monistrol au Puy, 37 à Feur, Roanne, Montbrison, et jusqu'à 38 degrés attendus à Charlieu, ainsi qu'à Bourg-Argental. Merci, bon appétit à toutes et tous. Tout de suite au taquet, c'est le best-of.
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6: Bonjour à toutes et à tous. J'espère que vous allez bien et que vous avez moins chaud qu'hier. Les températures redescendent et cela fait du bien. Et ce qui va faire du bien aussi, ce sont les meilleurs moments au taquet avec Valérie Damido et Eric Bastien. Moment que nous avons sélectionné pour vous aujourd'hui. Il sera question de réveil en plein milieu de la nuit, de la couleur verte au théâtre, d'un saut d'un toit avec un parapluie ou de bons mots avec un terminal de paiement et plein d'autres choses sur votre radio ici.
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6: J'en profite également pour vous dire qu'à partir de 13h sur votre radio ici, nous sommes en édition spéciale Solidarité Incendie pour vous accompagner, vous soutenir et vous informer dans ces moments difficiles. Nous pensons à tous les sinistrés et les services de secours qui se battent depuis de nombreux jours sur les fronts des incendies. Musique, à présent avec France Gall, tout pour la musique sur votre radio ici.

0: pour la musique France Gall sur votre radio ici. Et là, c'est tout pour la rigolade avec Valérie Damido et Eric Bastien. Ils sont avec Béatrice Dissinor qui a voulu voter pour un candidat de The Voice, mais cela n'aura servi à rien. Vous allez comprendre pourquoi. Et Gwenaëlle d'ici Occitanie qui faisait des blind tests au travail pour satisfaire ses clients.
1: Alors Béatrice, il y a une semaine, son téléphone a vibré deux fois.
2: Oh non.
1: C'est la nuit. Elle se dit, mon Dieu, c'est mon réveil. Alors elle se lève, elle s'habille. Et au moment de boire ton thé, qu'est-ce qui se passe?
2: En fait, je me suis rendu compte qu'il était 2h30 du matin et que c'était une cliente qui m'a envoyé deux textos à 2 minutes d'écart comme mon réveil.
1: Donc, et voilà. Et donc du coup...
2: Ta boulette.
1: Et alors, qu'est-ce que t'as fait? Parce que tu t'es levée, tu t'es habillée, t'as pris un thé.
3: Elle a insulté la cliente.
2: Je me suis habillée. Et là, quand j'ai regardé l'heure à mon tour, j'ai dit 2h30 du mat. Je me suis dit, qu'est-ce qui s'est passé? Je suis quand même pas folle.
3: Et en fait,
2: quand j'ai pris mon téléphone, je me suis aperçue que c'était les deux messages que j'avais.
1: Ouais, mais enfin, elle est folle de t'envoyer des messages à cette heure-là.
3: 2h30 du mat.
1: Mais appelle-la, tu la réveilles une nuit comme ça, en pleine nuit, tu la réveilles. C'est moi!
3: Tu vas lui couper les cheveux en pleine nuit. Voilà, ça
1: ça suffit.
2: Non, ça se fait pas.
1: Je sais. Alors, quand même, notre amie a un petit peu la tête en l'air. Une fois, elle est avec sa famille et elle suit The Voice, l'émission de TF1 sur les chanteurs.
3: Bonjour, c'est The Voice, Nikos.
1: Voilà, c'est Nikos. Voilà. Et elle suit l'émission. Et puis elle fait, elle chante bien celle-ci. Tiens, je vais la soutenir, je vais envoyer un SMS. Et là... Toute la famille s'est foutue de toi, pourquoi?
3: Parce qu'il n'était pas 2h30 du matin.
2: Parce qu'ils m'ont tous regardé en me disant, t'es sérieuse, tu fais quoi là? Je dis, je vote pour qu'elle reste. Ils disent, mais maman, l'émission, elle est enregistrée, c'était hier.
1: C'est un replay, et on ne peut pas voter en replay, c'est mort.
3: Ah mince.
1: C'est bien, depuis tu le regardes, tu essaies de la regarder.
2: Ils ont rigolé de moi pendant au moins un an avec ça, hein. Même de temps en temps, ils le ressortaient pas, non?
1: Moi je récap pas moi aussi de ressortir, je te le dis tout de suite, c'est-à-dire que là quand même, tu votes en replay, c'est magnifique.
3: C'est l'attention qui compte, comme on dit.
1: Alors...
2: Tu cherches à vous joindre, Valérie.
1: Voilà, c'est ça. Alors écoute mon petit chat, là c'est le moment de marquer 5 points. Et de l'emporter.
2: Ouais.
1: Écoute bien. Tu regardes des séries à la télé? Tu aimes les séries?
2: Oui.
1: Très bien.
2: Ça dépend, mais oui.
1: Écoute bien cette question. Quelle est la série? Comment on s'appelle la série française qui raconte le quotidien d'agents artistiques parisiens? Quelle série française raconte le quotidien d'agents de comédiens artistiques parisiens? Top chrono. 10 secondes.
2: 10%. J'ai trouvé ça génial comme
1: film. Et c'est une bonne réponse.
3: Bravo.
1: Oui. Et en ce moment, il y a le film de 10% qui se tourne pour Netflix, qui sera diffusé bientôt sur Netflix. Et ils ont fait un film, un long métrage sur toute cette agence qu'on a beaucoup aimé. Bravo. 5 points, tu as 11.
3: Gwenaëlle, on ne te demande pas d'être à 10%, mais à 100% dans la question qui arrive, s'il te plaît. Tu es à 6, tu peux encore égaliser dans un instant avec la question qui vaut 5 points. Tu es toujours à Castelmauroux, là, depuis midi, dans le 31?
4: Ouais.
3: Ok.
4: Je ne bouge pas.
3: Non, tu ne bouges pas. On a un point commun, et je la porte aussi aujourd'hui. Tu as une médaille qui appartenait à qui?
4: Ouais, à ma grand-mère.
3: Et c'est ton porte-bonheur?
4: Alors, c'est mon porte-bonheur, ouais, puis j'y crois un peu plus là, depuis mon accident, parce que je l'avais sur moi.
3: Ouais.
4: Et puis, il y a les marques dedans, mes marques dedans, dans cette médaille-là, parce que quand j'étais petit, ma grand-mère, c'était...
3: Elle mordait dans la médaille.
4: On mordillait dedans, quoi. On faisait nos dents dessus.
3: Ok, un peu superstitieux, un peu des croyances, ça t'aide, ça te donne de la force.
4: Bretagne, terre de légende,
3: bien sûr. Brosséliande, Paimpol, tout ça, Nolwenn Leroy, les crêpes. Voilà, les bons clichés.
1: Parce que c'est vrai que les crêpes, c'est une légende.
3: Ah non, c'est pas une légende, c'est une bonne réalité. Moi, j'adore. Les galettes plutôt, non? Les galettes bretonnes.
4: Ah, les galettes.
3: Sarrasin,
1: ouais. Sarrasin.
3: Et avec la saucisse, là, comment ça s'appelle? La galette saucisse.
1: Sarrasin.
3: Qu'est-ce que j'ai dit?
1: Sarrasin. Ça ne veut rien dire, mon cher. C'est Sarrasin.
3: Comme tout ce que je dis. Avant que Shazam existe, puisque je rappelle que tu travailles à la Fnac, raconte-moi les clients de la Fnac, ils faisaient comment pour demander un disque, en fait?
4: Ah bah à l'époque où j'étais disquaire, les clients venaient, puis bah des fois ils cherchaient des disques, des titres, donc ils disaient oui bah vous savez je cherche ça, machin, et puis bah au bout d'un moment on était arrivé au point de non-retour, donc bah c'était bah vous avez plus qu'à nous le chanter pour qu'on trouve, donc on faisait des blind tests pour trouver et faire plaisir aux clients. Voilà.
3: Alors ce qui est amusant c'est que je crois qu'il y a la publicité de la Fnac a repris ce concept que tu as vécu toi.
4: C'est du vécu, hein, c'est pas que pour la
3: bonne,
4: c'est vraiment du vécu.
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0: Vous écoutez ici Céline Dion, dansons, dansons avec les anecdotes maintenant. Celle de Marie-Laure, d'Isidro Mardèche, qui raconte la rencontre avec son mari et surtout ce qu'elle a fait pour qu'il s'intéresse à elle, ce qui a bien fait rire Valérie Damido et Éric Bastien. Et puis il y a celle de Bruno, d'ici Pays de Savoie, qui partage son expérience de tournage sur un film.
1: Alors Marie-Laure, tu en parles de cette rencontre avec Jacques. Ah là là, c'est magnifique, ça nous a fait penser à une magnifique chanson. Le Jacques de sa vie. Et oui, parce que quand elle a rencontré Jacques, elle avait 16 ans, il en avait 21. Il travaillait dans un vidéoclub et dès que tu l'as vu, coup de foudre.
2: Pas tout à fait.
1: Oh là là là là, mais alors lui, bon, il s'est dit, oh là, j'ai 21 ans, elle m'ennuie la gamine là.
3: Je suis juste venu louer une vidéo, ça va quoi.
1: Ça va. Alors du coup, qu'est-ce que t'as fait pour le rendre jaloux? Parce que toi, t'étais amoureuse.
2: Je suis obligée de le dire. Ben écoutez, ben ce que j'ai fait, quelque chose de pas très gentil, de pas très bien. Je suis sortie avec son meilleur ami.
3: Oh, c'est de honte.
1: Eh ben non, parce que ça, elle a bien
3: c'est
1: fait.
3: De honte.
1: Mais elle a bien fait parce que du coup, elle est sortie avec le meilleur ami et le Jacques,
3: oui,
1: il
3: bah,
1: s'est
3: il
1: dit.
3: Était jaloux, évidemment.
1: Ah bah il était jaloux.
2: Et voilà.
3: Mais oui, mais ils sont fâchés du coup les deux. C'est pas sympa.
1: Oh, ils sont pas fâchés. On s'en fout.
2: Oui.
3: Bon, quand on a 16 ans, ouais,
1: elle a bien fait de le faire parce que ça fait 35 ans qu'ils sont ensemble et 30 ans qu'ils sont mariés.
3: Ah oui, quand même.
1: Voilà.
3: Ça fait 30 ans qu'ils dépriment l'autre.
1: Et du coup, c'est les noces de quoi, 30 ans?
2: Je sais pas.
1: Eh ben moi, je te le dis, les noces de perles.
2: Ah, bien.
1: Jacques, si tu m'écoutes, va vite tout de suite au manège à bijoux acheter des perles.
3: Et croise pas Alex. Hein,
1: et croise pas Alex. Enfin bref, écoutez, oui. Nous allons tout de suite poser la deuxième question à Marie-Laure pour qu'elle marque son deuxième point. Écoute-moi bien. Écoute bien, tu as 5 secondes pour réfléchir, écoute bien. Molière est mort sur scène pendant une représentation. Est-ce que c'est vrai ou faux? Attention, top chrono, 5 secondes.
2: C'est vrai.
1: Je t'ai dit 14 fois, fais bien attention, c'est que tout le monde croit. Mais si tu iras voir le magnifique film d'Ariane Nouchkine qui s'appelle Molière, il n'est pas mort sur scène, il a fait un grave malaise en jouant le malade imaginaire le 17 février 1673, mais il est mort bien plus tard chez lui. Et, mais la légende veut qu'il soit mort sur scène, alors que pas du tout, il a juste fait un malaise. Voilà, pas de point, mais tu le sais maintenant.
3: Et c'est pas une légende, il portait du vert, et c'est aussi pour ça que les artistes n'aiment pas la couleur verte, notamment au théâtre.
1: Absolument pas. C'est pas pour ça, c'est parce que à l'époque, les rideaux de théâtre, enfin je ne sais plus quoi, c'était
3: absolument
1: fait avec de l'acide.
3: C'est parce que c'était de la couture.
1: Et non, c'était fait avec un truc hyper toxique et que c'était dangereux. Et voilà.
3: Pas c'est du pas tout. Pour Molière. C'est l'histoire d'un citron, c'est à cause d'un citron.
1: Tiens, allez, occupe-toi
3: de
1: Bruno.
3: Je ne suis pas d'accord avec.
1: Je vais te retrouver le verre, le truc.
3: Mais je croyais qu'il portait du verre. Bruno, on va vérifier, il y a battle. Bruno, t'as fait de la figuration dans le film Clara et les chics types, dis donc. Raconte un peu, c'était quoi, c'était quand?
4: Oui, bah, c'était en 82, quand ils ont tourné le film, là. Donc, c'était un film qui était avec Daniel Auteuil, Isabelle Adjani, il y avait Thierry Lhermitte, il y avait. Josiane Balasco, enfin une partie de l'équipe du Splendide, voilà, ça m'a donné l'occasion de les voir de près, hein, et puis de partager 2 jours de tournage avec eux.
3: Tu faisais l'étudiant qui discutait au bord de la rivière quand Adjani sortait en courant de l'église parce qu'elle ne voulait plus se marier. Si on veut te voir. Je parle de la scène, et t'as même tourné une scène, tu l'as dit, où t'as croisé Thierry Lhermitte en scooter, mais ça a été coupé, je crois.
4: Ça a été coupé parce que je suis arrivé en face de lui, j'ai pas bien tenu ma droite et on traversait un pont sur la rivière du Thiou, qui est la rivière qui est juste près de lac. Et donc, j'ai failli le faire tomber de scooter. Donc voilà, coupé.
3: C'est pour ça que ça a été coupé. Allez Bruno, on découvrira tout à l'heure que tu as aussi participé à des émissions de télévision. Mais pour l'heure, nous allons jouer pour te permettre de t'offrir justement un point en plus. Écoute. Ça, c'est aussi à la télévision, c'est l'Euromillion. À l'Euromillion, vous avez une chance sur 39 millions de remporter le gros lot. Est-ce que tu penses que c'est vrai ou faux? Une chance sur 39 millions, top chrono.
4: Ah oui, c'est vrai, oui.
3: Attends, là on parle de l'Euromillion, tu vois, en France on est déjà 70 millions. Non, l'Euromillion, ça comprend toute l'Europe, on a donc une chance de décrocher le lot 1 sur 139 millions. Non, ce serait quand même un peu plus accessible. 139 millions, qu'une chance sur 139 millions. Bon, on m'en dit,
1: c'est
3: même pas la peine de tenter.
1: Allez, un point pour Marie-Laure, pas de point pour Bruno. Et je confirme donc que le verre, c'est ce que je disais.
3: Ah oui.
1: C'était un produit pour teindre les habits de théâtre en verre. On utilisait un produit qui s'appelle le verre de gris. C'était utilisé à partir d'oxyde de cuivre. C'était très dangereux. Et si on mettait ce mélange pour avoir du verre, et ben les gens mouraient empoisonnés. C'était corrosif pour les artistes. Ça pouvait causer des difficultés respiratoires, de la fièvre et des vertiges. Donc c'est pour ça que le verre est interdit au théâtre.
3: Vous faites bien de
1: rien à
3: ça.
1: Voir avec le fait que Molière portait du verre.

0: Eye of the Tiger, de quoi se remotiver à l'heure du déjeuner. Et pour trouver des idées de sortie, c'est l'agenda de l'été qu'il vous faut. Avec des sélections d'activités à côté de chez vous, il arrive dans moins d'une minute sur votre radio ici.
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3: La Loire et la Haute-Loire sont en vigilance orange canicule, alors évitez de sortir aux heures les plus chaudes de la journée et portez des vêtements amples. S'il fait trop chaud chez vous, vous pouvez vous rendre dans des endroits frais, comme à Sorbier où la ville propose une salle fraîcheur à la mairie, accessible du lundi au vendredi de 13h30 à 17h, en priorité pour les personnes vulnérables. Du côté de Saint-Chamond, c'est la médiathèque Louise Labbé qui vous accueille, et pour les seniors et les aidants, direction la résidence Les Jardins du Bessat pour de la fraîcheur. Chaque vendredi, la ferme pédagogique du Carré des Animaux propose une nocturne au cœur du parc du Pilat. Vous y verrez dromadaires ou lapins géants. Et si vous consommez à la guinguette, la nocturne est gratuite. Demain, dès 18h et tous les vendredis jusqu'à fin août, à la Sainte-Croix en Jarret.

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1: Bienvenue si vous nous rejoignez, j'espère que vous allez bien. Jusqu'à 13h, ce sont les meilleurs moments d'Otake avec Valérie Damido et Eric Bastien. L'occasion de découvrir ou redécouvrir des candidats au top avec des anecdotes très sympathiques. La suite, c'est juste après Marc Lavoine, Parking des Anges sur votre radio ici.
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0: Ange, Marc Lavoine dans la playlist de votre radio ici. Nous retrouvons maintenant Marie-Laure d'Isidro Mardèche qui a une petite anecdote avec un TPE. Vous savez, c'est cet appareil pour payer par carte bancaire. Et Bruno d'ici Pays de Savoie qui a un peu de mal à marquer des points malgré le soutien de Valérie Damidot et Éric Bastien sur votre radio ici.
1: Alors, ma petite Marie-Laure qui a 3 points, Bruno n'a pas de points. Un jour, dans ton métier, tu as eu un grand moment de solitude.
2: Oh. Mmh. Oui.
1: Et oui, parce qu'elle demande à un client de payer, et elle lui tend le TPE pour faire les cartes bleues, et elle lui dit, vous pouvez me la mettre.
3: Ah oui.
1: Et bon, le mec, évidemment, c'est un mec, hein, donc il répond, ah, mais il n'y a pas de problème, madame, ce serait avec plaisir, mais pas devant tout le monde. Voilà, et qu'est-ce qui s'est passé après ?
2: Mais ce qui s'est passé après, ce monsieur est tellement content de sa blague, il repart en oubliant sa carte bleue dans mon TPE. Et donc, je l'interpelle en disant, mais monsieur, c'est pas tout de me la mettre, maintenant il faut la retirer.
3: Ah, c'est bon ça.
1: C'est magnifique, on adore ce genre d'anecdote, on adore. Alors, qu'est-ce que tu veux faire? Le mec a voulu faire une blague, il s'est retrouvé à son propre piège. Alors, ma petite chérie, c'est l'heure de la question à choix multiple qui peut te rapporter 3 points de plus. Alors, écoute bien la question. Il y a 25 ans, jour pour jour, le 15 janvier 2001, eh bien, Wikipédia naissait. Alors, selon toi, quelle est la page la plus consultée sur Wikipédia ? La page consacrée à Beyoncé ? La page consacrée à la Seconde Guerre mondiale ? La page d'accueil ? Ou la page d'Éric Bastien consultée par Éric Bastien et toute sa famille.
3: Mais bien sûr.
1: Alors, c'est quoi la page la plus consultée ? Beyoncé, la Seconde Guerre mondiale, la page d'accueil ou la page d'Éric Bastien ? Top chrono, 10 secondes.
2: Seconde Guerre mondiale ?
1: Et c'est... Eh bien, non ! C'est la page d'accueil parce que plus de 24 milliards de pages sont vues chaque mois. Et la page d'accueil, elle porte vers des millions d'articles. Et donc, c'est la page d'accueil qui est la plus vue au monde. Bon, pas de points, mais t'es toujours en tête avec 3.
3: Bon, Bruno, tu n'as pas de points. Il est 12h35, non. Bruno. Est-ce qu'on peut faire une synthèse et une analyse de ce score depuis le début de l'émission ?
4: Ouais, c'est vite fait, hein, mais je vais rattraper, là.
3: J'espère. Je te le souhaite. Bruno qui habite Annecy, qui a 2 enfants. Bruno qui adore les voyages un petit peu comme tout le monde et qui a déjà vu pas mal de beaux pays, hein, l'Angleterre, l'Espagne, l'Allemagne, l'Autriche. Mais t'as une envie particulière, là.
4: L'Écosse.
3: Et oui, l'Écosse. Tu as confié à notre ami Gwenaël Coupez que dès ce mois de janvier, t'organisais le voyage.
4: Oui, tout à fait. Je suis en train de chercher un petit peu le séjour idéal.
3: Bah, je te le souhaite.
1: Ah, bah, y a des séjours super à faire en Écosse.
3: Bien sûr, c'est très beau.
1: C'est
3: les
1: magnifique.
3: Terres écossaises sont super. Bah, je te souhaite, si tu y vas, tu vas, j'imagine, avec... Non, tu es divorcé. Tu es avec qui, Bruno ? Tu as une petite idée ou...
4: Avec ma compagne.
3: Ah bah, voilà, tu as une
1: bon
3: compagne
1: voilà.
3: dans ta vie. Je t'ai pas demandé comment elle s'appelle, d'ailleurs.
4: Myriam,
3: bah, je vous souhaite un bon voyage en Écosse. Tu feras attention où tu mets tes affaires, hein, parce qu'il paraît que t'es bordélique dans la vie.
4: Oui, bah un peu, oui.
3: Un peu, oui.
1: Ouais, mais bordélique, ça veut pas dire perdre ses affaires. Hein.
3: Non, mais ça veut dire j'en mets un petit peu partout, quoi. C'est voilà, tu
1: c'est
3: t'étales.
1: Pas faux. C'est voilà. pas faux.
4: Voilà.
3: Alors, si tu étais un animal, parce qu'on aime bien savoir un petit peu, voilà, votre vie, vos envies, tu serais un cheval.
4: Oui, bah oui, c'est un animal un noble, qui est très noble, voilà, et puis c'est tellement beau, le cheval. Voilà.
3: Ben oui, je suis assez d'accord avec toi, on a un beau séjour d'équitation d'ailleurs pour la semaine prochaine.
1: Mais c'est pas cette semaine.
3: Ouais. Alors le cheval, oui c'est vrai qu'il est beau, qu'il galope magnifiquement. Et ton héros, un dernier mot sur ton héros, c'était un héros, et moi je ne connais pas, j'aimerais que tu me parles de ce personnage de BD que tu aimes.
4: Black le Rock ?
3: Ouais, Black le Rock, c'est qui Black le Rock ?
4: Oui, bah c'était un trappeur qui était dans un illustré, ce qu'on appelait les illustrés à l'époque qu'on lisait quand on était jeune et adolescent et tout ça, et donc ça se passait aux États-Unis, c'était la lutte des trappeurs pour l'indépendance contre les Anglais, les tuniques rouges.
3: D'accord.
1: À l'époque. Voilà.
3: Ok, trappeurs américains, donc qui se battaient pour l'indépendance des États-Unis contre les Anglais. Ok, je note. Black le Rock, je ne sais pas.
4: Voilà.
3: Que de bons conseils que tu nous donnes, Bruno. Nous allons jouer à présent avec ta question à choix multiple, question cinéma.
4: Oui.
3: Quelle star de cinéma américaine a pour vrai nom Karin Ellen Johnson ? Karin Ellen Johnson. Est-ce qu'il s'agit de Whoopi Goldberg, de Meryl Streep, de Julia Roberts ou de Valérie D'Amido, car en fait, elle ne le dit pas, mais c'est une star américaine, personne ne le sait. 10 secondes, Whoopi Goldberg, Meryl Streep, Julia Roberts, Valérie D'Amido. Qui est Karine Ellen Johnson?
4: Allez, on va dire Meryl Streep, au pif.
3: Meryl Streep, Karine Ellen Johnson.

0: Une des dernières chansons de Bruno Mars, on adore, On My Soul, sur votre radio ici. Ce que l'on adore aussi, ce sont les candidats d'au taquet, comme Aurélie, d'ici Bourgogne, qui était très concise dans ses réponses, ce qui a un petit peu perturbé Éric Bastien. Et puis il y avait aussi Rémi, d'ici Pays de Savoie, qui a eu une drôle d'idée quand il avait 10 ans, avec un parapluie. Et ça, cela a bien fait rire Valérie Damido, sur votre radio ici.
1: Mon petit Rémi, eh ben, il paraît que t'as fait un petit truc un peu rigolo hein, quand t'étais petit. Bah, t'avais 8-10 ans, t'es le petit Rémi, et puis t'as fait un drôle de truc rigolo. T'avais acheté un très grand, enfin ta mère avait acheté un très grand parapluie, et oui. Toi tu t'es dit, bon, du dos, et que si je sautais du toit comme Mary Poppins?
2: Oh la vache.
1: Comment ça se passe au niveau
2: de
1: dans
2: l'atterrissage?
1: Ta tête, enfin, je veux dire, non, déjà dans ta tête, vas-y.
3: Bah, en fait, j'avais 10 ans, puis j'étais sur cette terrasse là-bas, au-dessus de la cuisine, quoi. Et c'est vrai que j'avais vu ce grand parapluie, j'ai vu beaucoup de gens sauter en parachute, je me suis dit, ça peut faire parachute ou pas, quoi. Puis finalement, j'étais un peu plus lourd que le parapluie, quoi. En fait, je suis arrivé sur le coccyx, j'ai eu très très mal.
1: Bah oui, c'est.
3: Voilà, quoi. Enfin,
1: bah, t'as voilà, mal au cul, oui, c'est clair. Oui. Bah, tu l'as jamais.
3: C'est une très très belle expérience.
2: Mm-hmm. Oui, il vient de dire. Très très belle expérience.
1: Oui.
3: Oui, oui.
2: Après, on est d'accord.
3: Il fallait atterrir, quoi.
2: Un ouais. Parapluie pour sauter.
1: Ouais. Bah, c'est une belle expérience. Il a vu qu'il était plus lourd que le parapluie. Et que Mary Poppins, c'était une mytho. Et que tout le monde nous mentait. La vie était vraiment injuste.
2: Oui, c'est pour ça qu'on l'appelle Rémi sans famille. Hein.
1: Oh là là là là. Alors.
2: Aïe.
1: Alors, mon chat, c'est le moment de la question qui peut te rapporter 3 points. La question à choix multiples. Je vais te poser la question, te faire des propositions de réponses. Tu auras 10 secondes pour me donner ta réponse. Tiens, ambiance. Allez, Electric Light Orchestra pour London. On va parler de Londres. Pourquoi ? Parce que nous allons écouter la question suivante. Écoute-moi bien. Combien de temps met l'Eurostar pour faire Paris-Londres ? Alors, 1h50, 2h20, 3h10, 5h12, soit le temps qu'Éric Bastien met pour manger les 20 kilos de lasagne que vous lui avez envoyé.
2: C'est vrai.
1: Alors, combien de temps met l'Eurostar pour faire Paris-Londres ? Allez, 1h50, 2h20, 3... Il n'y a pas 2h10. 1h50, 2h20, 3h10. Top chrono, 10 secondes.
3: 2h20.

0: Oui, c'est deux ordres. Les trains Eurostar sont à 300 km hors tunnel et donc 160 km dans le tunnel, donc c'est ça. Bravo, 3 points de plus, tu as 6.
1: Aurélie, qui est toujours à Nolé, en Côte d'Or. Aurélie qui a beaucoup voyagé, hein, la Tunisie, le Maroc, Dubaï. Ah oui, tu dis, ah oui, oui. Vraiment, les voyages, t'es prête à tout, quoi.
2: Ouais.
1: C'est un vrai livre ouvert, Aurélie. On apprend plein de choses avec Aurélie. La Thaïlande, la Martinique, les pays d'Europe. Tu aimerais visiter quel pays ?
2: L'Amérique du Sud.
1: Merci pour toutes ces précisions. Eh ouais, l'Amérique du Sud. Alors, qu'est-ce qui t'attire dans l'Amérique du Sud ? Dis-moi un petit peu, qu'est-ce qui te plaît là-bas ?
0: La drogue.
2: Déjà, je parle un petit peu.
1: Le cartel.
2: Non.
0: Le cartel du Medellin, le Mexique, tout ça.
1: Non. Et j'ai envie de venir truand, donc voilà. Ah, quel beau projet d'avenir. Je te souhaite ce beau voyage. Bon, je ne poserai pas la question sérieusement. Par contre, on va être sérieux. À midi, t'aimerais bien déjeuner avec qui ? Si tu pouvais déjeuner avec une personnalité, voilà, quelqu'un que tu aimes bien, ce serait qui ?
2: J'aimerais bien rencontrer Vianney.
1: Vianney pour ce midi. Est-ce que Vianney est disponible ce midi ? Non, non, il n'est pas là.
0: Mais non, je vous ai déjà dit, il est dans la forêt.
1: Logique.
0: Il construit une cabane en bois. Jeannette, depuis 6 mois, c'est la petite maison dans les bois.
1: Il va faire un remix de la cabane au fond du jardin du pêcheur de
0: Chamay. Du pêcheur de la ville.
1: Non, mais Vianney, il est sympa, on aime. Bon, je te souhaite d'avoir un déjeuner un jour avec ce garçon qui est charmant d'ailleurs, qui est très sympa. Aurélie, voici ta question. C'est une question à choix multiple. Elle vaut 3 points. Et la voici tout de suite. Je vais mettre mes lunettes de papier
0: pour ne pas
1: écorcher cette question. Qu'est-ce que l'héliciculture ? L'héliciculture, avec un H au début. Une méthode agricole utilisant des cultures en spirale, ou bien l'élevage d'escargots, l'étude scientifique des coquillages, ou Valérie faisant de la gymnastique, mais en hélicoptère. Est-ce que c'est vrai ou faux ? 10 secondes. La méthode agricole, l'élevage d'escargots, l'étude scientifique, ou l'héliciculture, Valérie.
0: Ouais, qui fait l'hélico.
1: L'élevage d'escargots. Oui, l'héliciculture qui concerne surtout la gastronomie. Alors en France, figure-toi, on élève le gros gris et le petit gris, notamment pour les escargots et la bourguignonne.
0: Ah, la bourguignonne.
1: Et voilà, donc l'élevage nécessite des conditions d'humidité et d'alimentation qui sont très contrôlées, qui en plus durent plusieurs mois.
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0: Elle sera sur scène en concert à l'Opéra de Vichy le 3 octobre prochain. Véronique Sanson, rien que de l'eau. Dans un instant, Valérie Damido et Éric Bastien seront avec Lionel d'ici Normandie. Lionel qui est daltonien, ce qui peut lui jouer des tours. Et Karine d'ici Pays d'Auvergne qui a un point commun avec Valérie. C'est une histoire de dragon. Allez, à tout de suite sur votre radio ici.
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4: Alors, Lionel, ah Lionel, j'aime oui. bien, j'aime bien, parce que il paraît que tu es daltonien.
5: Mmh. Oh là là, il paraît pas, Valérie, c'est la vérité.
4: Eh oui, et il paraît qu'il y a longtemps, tu as acheté une voiture, et ton frère te dit de quelle couleur est ta voiture, et tu dis quoi?
5: Je dis vert, alors c'était marron ou le contraire.
4: Ah bah oui, donc t'as pas vu... T'as pas vu la vraie couleur?
5: Moi, elle était verte, hein.
4: Mais en vrai, elle était quelle couleur? On ne saura jamais, en fait. Est-ce que c'est un peu handicapant d'être daltonien ou ça t'amuse?
5: Oui, non, c'est un petit peu handicapant, surtout là dans mon métier, parce que des fois, j'ai des petits soucis de bobine de fil, Valérie.
4: Ah, mais oui, cordonnier, bien sûr.
5: Mais j'arrive toujours à me...
4: Bah oui.
5: À retomber sur mes pattes.
4: Alors, en bon cordonnier qu'il est, cette anecdote m'a beaucoup fait rire. Eh bien, il va au concert de Michael Gregorio. À la fin du spectacle, il y a Michael qui se jette dans la foule et le public le rattrape. Et toi, qu'est-ce qui s'est passé?
5: Eh bien, en fait, il se fait porter à plat et d'un seul coup, il nous demande de se mettre debout. Donc là, je me retrouve avec le pied de Michael Gregorio dans mes deux petites mains. Et qu'est-ce que je vois au bout de mes mains? Des zizi de chez Repetto, vernis noir.
4: Des petites chaussures beau, de zizi Jean-Mer. Eh ben oui, bravo, ça c'est bien. Donc le cordonnier, même en concert, le et gars ouais. regarde...
6: Le gars n'a rien à faire de Michael Gregorio, il
4: regarde
6: les chaussures.
4: Sa godasse, voilà.
6: Il a eu le temps de lui repeindre, lui mettre le petit truc, voilà, normal.
5: Mais alors, J'ai la photo.
6: La photo des Repetto.
4: Tu vas nous envoyer immédiatement cette photo auprès de Maître Coupez. Je veux la voir. Bon, alors, il paraît que c'est l'heure de marquer 5 points.
6: Oui, enfin, on va voir, attendez.
4: Jusqu'à présent, il a fait un
6: sans faute. C'est vrai.
4: Écoute bien cette question. Elle est très simple, tu as 10 secondes pour réfléchir. Écoute bien. Quel célèbre réalisateur est surnommé le maître du suspense? Quel célèbre réalisateur est surnommé le maître du suspense? Top chrono, 10 secondes.
5: Alors, Spielberg, il y en a plusieurs, mais Spielberg. Ou Coppola. Il y en a plein, mais...
4: Mais non, c'est pas lui. C'est notre ami Alfred Hitchcock.
6: Eh oui, oh là là.
4: Eh oui, Alfred Hitchcock. C'est lui qui a révolutionné le cinéma. Il a joué avec la peur, la psychologie des personnages. Et c'est lui qu'on surnomme le maître du suspense. Bon, pas de points, mais tu restes en tête avec 7.
6: Les oiseaux d'Hitchcock.
4: Eh oui.
6: Karine en Auvergne. Karine, une passionnée de fromage, de raclette au Saint-Nectaire, nous a fait saliver tout à l'heure. Tu fais quoi manger à midi, Karine, là?
7: J'ai un reste d'hier soir qui est une blanquette, donc je vais me faire une petite blanquette parce que je suis toute seule le midi.
6: D'accord, petite blanquette, profite bien, ce sera juste après l'émission. Alors on a découvert ta passion pour les nains de jardin, ta passion pour la décoration, mais il y a aussi une passion pour les dragons et les têtes de mort. Ambiance Game of Thrones en Auvergne, c'est vrai que t'es fan de tout ça?
7: Je suis fan juste des figurines, en fait. J'aime énormément les figurines dragons et têtes de mort.
6: Tu collectionnes les statuettes à la maison?
7: Voilà.
6: Ah ouais, donc chez toi, dragon et têtes de mort à fond, plus les nains de jardin dehors. Ouais, ambiance, quoi.
4: Et tu t'es fait tatouer un dragon ou pas?
7: Oui.
4: Eh oui, comme moi aussi, j'ai un dragon.
6: Et où?
4: Bah, moi, il est là, regarde.
7: Sur l'avant-bras.
4: Comme moi, dragon, c'est mon signe astrologique chinois.
6: Sur quel bras, Karine?
7: sur le bras droit.
4: Ah bon, et voilà, on est copines de tatouage.
6: Oh là là, et copines de tatouage. Voilà. Bon, alors, je dépeins quand même quelqu'un d'extraordinaire depuis le début. Normal, tu es auvergnate. Mais Karine, une petite manie, malgré tout. Grosse manie. Il paraît qu'il faut que ton verre soit centré sur la nappe par rapport au dessin de la nappe.
7: Oui, ce qui fait énormément rigoler mon mari et il m'embête, il le pousse à chaque fois.
6: Ah, je
7: pose mon verre. Si la nappe est unie, je suis pas embêtée, mais s'il y a des dessins, des formes ou quoi que ce soit sur la nappe, il faut que mon verre soit vraiment posé, soit symétrique par rapport à tout le reste.
6: Oui, bah, faut te détendre un petit peu quand même, ça va aller.
4: Ah, bah oui, mais ça, c'est les tocs, tu peux pas.
6: C'est les tocs, c'est les troubles obsessionnels, ça. Bon, et si t'étais un animal, alors c'est un tout petit. Oui, voilà. Et sale bête.
4: T'aimerais être un moustique?
6: Ouais, elle aimerait être un moustique. Pourquoi?
7: Juste pour faire chier le monde.
6: Voilà, voilà.
4: T'irais piquer ton mari mais pour te venger qu'il se soit moqué de toi.
6: Mais parce que c'est une auvergnate et voilà, c'est son caractère.
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0: Just Can't Get Enough, Dépêche Mode. Les meilleurs moments de ta caisse sont terminés pour aujourd'hui. Nous recommençons demain à partir de 12h05, toujours avec Valérie Damido et Eric Bastien sur votre radio ici. Bonjour Emeline Ferry.
1: Bonjour Catherine Quicandon.
0: À suivre le journal de 13h et une édition spéciale Solidarité Incendie avec vous.
1: Oui, face au désastre, comment agir, comment aider les sinistrés, les secours, les pompiers. Eh bien, vous allez entendre qu'un véritable élan de générosité s'organise partout en France pour aider face à cette crise. Émission spéciale sur votre radio. Ici, rendez-vous dans quelques secondes.
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1: Bonjour et merci, il est 13h. Bonjour et merci d'être avec nous. Votre radio ici se mobilise, émission spéciale jusqu'à 13h30, émission consacrée à la solidarité face à ces violents incendies. Vous vous sentez peut-être démunis, impuissant. Eh bien, il y a plusieurs façons d'aider. Vous l'entendrez avec nos reportages, nos invités tout au long de cette demi-heure. La belle initiative d'ici Gironde, par exemple, pour aider à mettre en relation les sinistrés, les habitants qui peuvent prêter un toit. Ce grand appel à la générosité lancé par la Fondation de France, soutenu par Radio France. La responsable du pôle urgence de cette fondation sera avec nous dans quelques minutes. Comment participer à des collectes de produits, à des cagnottes sans se faire piéger? On va vous donner des conseils pour éviter les arnaques. On parlera aussi tout à l'heure de cette chouette idée, les magasins jouets club mobilisés pour que les enfants qui ont perdu leur maison puissent quand même retrouver leurs jouets. Un petit peu de baume au cœur face à la violence de ces incendies dans les Landes, en Gironde, dans le Var. Restez avec nous, il est 13h. Et on va d'abord faire le tour de l'actu, le journal, avec Valentin Bertrand. Bonjour Valentin.
3: Bonjour Emeline, bonjour à tous.
1: Jusqu'à 40 degrés attendu aujourd'hui.
3: La canicule se décale vers l'est du pays. 21 départements du Var, Haut-Doubs et du Puy-de-Dôme à la Savoie, sans oublier la Corse, sont en vigilance orange sur la carte Météo France. Le secteur le plus chaud se trouve entre Grenoble et Chambéry, avec 38 degrés annoncés à l'ombre, intenable pour ces seniors interrogés par ici, pays de Savoie.
4: Ça recommence, ça s'arrête, ça recommence. De plus en plus dur, oui. On supporte moins, hein, en vieillissant. On a envie de rien, on a envie de rien faire. On est obligé de rester enfermé, c'est pas marrant.
5: Moi, je suis fatigué, oui. Déjà, j'ai du diabète, et puis tout. Ouais, je suis fatigué. C'est épuisant, voilà. Le moral aussi, et puis je fais que dormir. Ouais, c'est très, très, très dur, voilà. Je suis pas bien.
6: Je ressens la solitude un petit peu et puis la chaleur, c'est insupportable quoi.
7: Ben, quand on dort pas la nuit, on rumine, hein, c'est sûr. Il y en a marre, ça suffit.
3: Ça suffit, sauf que ce n'est pas fini. En l'espace de 2 ou 3 décennies, chacun peut déjà mesurer l'effet du dérèglement climatique, des pluies plus extrêmes l'hiver, des étés de plus en plus arides. Une situation qui va s'intensifier et s'aggraver, prévient la PDG de Météo France, Virginie Schwartz.
8: Les effets du changement climatique, nous, on les mesure déjà. Par exemple, sur les vagues de chaleur, on a eu plus de vagues de chaleur ces 15 dernières années que pendant les 60 années précédentes. Et ça, c'est effectivement quelque chose qui va se poursuivre. On attend une multiplication par 5 d'ici 2050 et une multiplication par 10 d'ici 2100, en gros. On voit d'ores et déjà cette évolution du climat, hein. Le changement climatique, vraiment, il est déjà là. Après, il n'en reste pas moins qu'il y a des différences d'une année à l'autre par rapport à un climat moyen. C'est le climat moyen qui se transforme et la variabilité climatique, elle nous amène à avoir des années particulièrement exceptionnelles au sein d'un climat moyen. Donc des années qui peuvent être particulièrement chaudes et ça va être le cas cette année.
3: Et ce 30 juillet marque aussi le jour du dépassement selon le calcul de l'ONG Global Footprint Network. Nous, les humains, nous avons consommé toutes les ressources que la Terre est capable de produire en une année. En l'espace de 20 ans, ce jour du dépassement s'est avancé en moyenne de 2 mois dans l'année.
1: Après la canicule, la pluie est de retour en Gironde.
3: Quelques gouttes, toujours bienvenues pour appuyer le travail des pompiers. Hier, ils ont lutté contre 7 reprises de feu et réussi à garder le feu dans son périmètre. Résultat aujourd'hui, 84 000 évacués ont reçu l'autorisation de rentrer chez eux dans 9 communes situées au nord-ouest et au sud de Bordeaux, parmi elles Saint-Jean-d'Illac, où l'on vous retrouve en direct. Thibaut Delmarle, bonjour.
9: Bonjour.
3: Vous êtes sur le rond-point à l'entrée de la commune avec de nombreux habitants sur le retour, Thibault.
9: Ah ouais, voilà, depuis le milieu de la matinée, on voit des dizaines et des dizaines de voitures entrer dans cette commune de Saint-Jean-d'Illac. Les habitants qui rentrent à la maison avec un soulagement que l'on peut lire sur les visages. Je pense notamment à Colette que j'ai vue ce matin. Elle avait un grand sourire en mettant la clé dans son portail après 5 nuits d'inquiétude passées chez une amie à Mérignac. Alors ce n'est pas très loin, mais elle a eu tellement peur de perdre sa maison dans les flammes.
3: Des habitants soulagés, vous nous le disiez, Thibault, mais aussi de nombreux pompiers toujours sur place dans la commune.
9: Oui, encore des engins par dizaines qui circulent. Et c'est pour ça que le maire, Édouard Quintano, veut que tout le monde fasse très attention.
10: Il va falloir que ce retour se fasse non pas dans la précipitation, mais dans la sérénité. Tout simplement parce que on a 10 000 personnes globalement à Saint-Jean-d'Illac. Maintenant, quand ils vont revenir, il faut surtout ne pas perturber le travail des pompiers.
9: Des pompiers qui vont donc rester dans cette base arrière installée dans la commune jusqu'à venir à bout de feu qui semble calmé, mais toujours proche de Saint-Jean-d'Illac.
3: Thibaut Delmarland, direct de Saint-Jean-d'Illac, donc l'une des 9 communes où les habitants de Gironde ont eu l'autorisation de rentrer chez eux. La liste complète est à retrouver sur ici.fr. Et pour faciliter ces retours et la circulation aussi qui s'annonce chargée le week-end prochain avec le grand chassé-croisé entre Juliettiste et Aoussien, l'autoroute A63 va rouvrir dans une heure entre Bayonne et Bordeaux. Pas de reprise par contre du trafic des trains pour le moment. Le train de nuit Paris-Tarbes et les TGV pour Hendaye, Bayonne ou Arcachon sont pour le moment toujours suspendus jusqu'à dimanche inclus. L'échange ou l'annulation sans frais des billets sont eux aussi reconduits. Pour accompagner ces retours, la solidarité s'organise. C'est le thème, je vous le rappelle, de notre émission spéciale à suivre dans quelques minutes sur votre radio ici.
0: Les pompiers aussi mobilisés en Côte d'Or.
3: Autour de Couchet, au sud de Dijon, le feu parti hier a parcouru 150 hectares. Il est contenu, sa progression est ralentie mais pas encore stoppée. Un hélicoptère bombardier d'eau est arrivé sur place et va commencer ses largages.
0: Une injection de Botox qui vire au drame dans un institut de beauté à Nice et aujourd'hui, 3 personnes mises en examen.
3: La gérante de l'institut, son compagnon et une femme d'une trentaine d'années, c'est elle qui est accusée d'avoir pratiqué sans formation ni autorisation l'anesthésie d'une patiente, une jeune femme de 25 ans décédée lundi, quelques instants plus tard d'un arrêt cardiaque. L'enquête est ouverte pour homicide involontaire et exercice illégal de la médecine.
0: C'est le 2. 13h dans le journal de nos régions, le coup de gueule d'une éleveuse, Valentin.
3: Effarée par la quantité de déchets qu'elle retrouve dans ses prés situés dans la touristique vallée de la Tarentaise en Savoie. Une pollution qui est aussi et surtout une menace pour son troupeau. En guise de preuve, elle vient de poster sur les réseaux sociaux la photo d'un de ses veaux morts, Isabelle Godin.
11: C'est le 2e veau qui meurt après une occlusion intestinale en l'espace de 6 mois. Alors cette fois, c'est trop. Laetitia a voulu frapper fort et dénonce ce fléau des déchets que les vaches ingurgitent.
12: Faire prendre conscience aux gens qu'on fait pas n'importe quoi dans les prés. Il y a tellement de poubelles mises à disposition dans les villages. Ou alors après, s'ils n'ont pas la possibilité, ils mettent dans les sacs à dos. Et puis dès qu'ils trouvent une poubelle, ils jettent leurs déchets. Ils s'imaginent pas les dégâts que ça peut faire sur les animaux.
11: Cette éleveuse de Tarentaise est effarée de ce qu'elle trouve dans les prairies où broutent ses vaches.
12: De tout et n'importe quoi. Des déchets poubelles, des pots de yaourt, les cyclistes qui passent, qui prennent leur petite dosette et puis qui jettent les canettes en alu, même les bouteilles en verre. Nous, ça fait du coup depuis 2012 qu'on est là et on trouve pas ça normal de trouver encore ces choses-là aujourd'hui.
11: Car une canette, ça peut tuer. Quand elles sont ingérées par les vaches, elles agissent comme autant de lames de rasoir.
12: C'est un veau qui est né cet automne, un veau même pas de 1 an. Ça lui perfore l'intérieur et ça fait une infection, puis ça fait une occlusion. Les gens, ils respectent rien.
11: Alors Laetitia espère qu'avec cette image choc, elle arrivera à en amener certains à une prise de conscience. Les déchets, elle n'en veut plus dans les prés et les alpages.
3: Enfin là, c'est un art qui nécessite patience, délicatesse et surtout beaucoup d'imagination. Le grand concours du plus beau château de sable s'est tenu hier à Dinard. 49 équipes de 2 à 6 personnes. Et alors surtout, ne leur proposez pas une vulgaire suite de pâtés, car il y a du niveau, Corentin Dévé.
13: Sous l'œil de dizaines de spectateurs, les différentes œuvres prennent forme, dont celle de Salomé.
14: Mon projet, c'est de faire une sirène, bien décorée, bien belle.
13: Cheveux en algues, queue en coquillage, tout est prévu. Salomé a même la technique pour dessiner un beau corps.
14: Faut faire un peu une montagne et après aplatir sur les bords. Et faire ça pour les bras et la tête, c'est aussi le buste.
13: Une sirène, une pieuvre, une voiture de course même. Fabien, lui, inspecte son œuvre.
15: Là, on est sur des bonnes bases. On peut battre notre plus beau château qu'on a jamais fait.
13: Une grande pièce qu'il a vue sur les réseaux. Sociaux.
15: Nous, on va faire une pyramide aztèque avec un petit tunnel dedans. Après, pas mal d'escaliers pour donner du volume.
13: Internet, source d'inspiration pour Jérôme aussi.
16: J'ai regardé vite fait une vidéo sur YouTube.
13: Lui construit une tortue, un moment de partage en famille, mais pas que.
16: On s'est inscrit, on était quatre. Et sur le côté, il y avait un enfant qui attendait avec sa maman, qui est allemand. Et il n'avait pas d'équipe, donc on l'a pris dans notre équipe. Léonard, qui creuse bien avec son maillot du Barça et son plâtre.
13: Mais le prix spécial est revenu à Garance, Constance, Erin et leur grand-père pour leur œuvre sur la route du Rhum.
14: On a fait les murailles de Saint-Malo et le trajet jusqu'à la Guadeloupe.
13: Et avec forcément des petits bateaux.
14: On a pris des sèches.
17: Ouais. Avec un petit trou à la perceuse et un petit piquet en bois.
14: Et donc la voile, elle est faite en algues.
13: Une œuvre qui a aussi conquis le public.
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1: 13h et bientôt 10 minutes, c'était le journal de Valentin Bertrand.
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1: Émission spéciale pour vous faire entendre donc la France qui s'entraide, la France qui se mobilise pour soutenir les sinistrés des incendies. Allons tout de suite en Gironde où les pompiers luttent sans relâche contre un monstre de feu, c'est le mot qu'ils utilisent. Il a démarré il y a 8 jours, il a dévoré une immense partie de la forêt et dévasté des communes entières. On ne connaît pas encore le nombre d'habitations détruites, plusieurs centaines. Face à l'ampleur de ce désastre, Ici Gironde a lancé une grande opération. Elle s'appelle Ici Gironde Urgence Solidarité pour favoriser le relogement des sinistrés. Éric Valmire est avec nous, directeur territorial ici, dans le Sud-Ouest. Bonjour Éric.
18: Bonjour Emeline.
1: Vous êtes en charge de l'antenne spéciale et de cette opération. Expliquez-nous en quoi elle consiste, cette initiative.
18: Toutes les radios ici, quand elles sont confrontées à un problème de catastrophe naturelle, que ce soit inondation, submersion, incendie, canicule, se met tout de suite en édition spéciale en quelque sorte, et il y a toujours un canal de solidarité qui opère. Il n'a pas échappé à cette règle quand on a créé cette antenne spéciale, qui est une antenne quand même assez inédite, puisqu'elle va de 6h du matin à 1h du matin, avec des renforts venus de toute la région, des autres radios locales et même au-delà de la région. Quand on a créé cette antenne, évidemment, le principe de solidarité a opéré tout de suite. Mais c'est un principe de solidarité dans l'urgence, comme on a l'habitude de le faire. C'est-à-dire des mises en relation, des interactions à l'antenne, besoin de vivre, besoin de matériel, besoin de nourriture, les évacuer, où vont-ils, tout s'organise. Nous, ce qui nous a semblé important de bâtir dans l'urgence, c'est quelque chose qui s'inscrive dans le long terme, qui aille au-delà de cela. Puisque quand les feux vont s'arrêter et que l'attention de l'information va se porter sur d'autres fronts, là, il n'y aura plus personne et le besoin sera toujours immense. C'est-à-dire qu'aujourd'hui, on est à près de 300 maisons détruites, ce qui veut dire des gens qui retournent chez eux et qui n'ont absolument plus rien. Et quand d'un seul coup, l'élan de solidarité qui est énorme, vaste, à tel point que des appels aux dons ont été interrompus, tellement les gens et les organisations ont été dépassés par cet appel aux dons, eh bien nous on s'inscrit dans la durée, c'est-à-dire que quand la détresse sera totale et que les gens ne seront toujours sans rien, c'est-à-dire qu'aujourd'hui ils arrivent à se reloger chez des amis, chez des proches, chez des parents, ils vont dans les centres d'hébergement, ou même les assurances relogent à l'hôtel certains de leurs assurés, mais ça ne dure qu'un temps, eh bien c'est vraiment s'inscrire dans la longue durée, donc ça veut dire solliciter les gens pour qu'ils nous fassent des propositions d'hébergement qui s'inscrivent encore une fois dans la durée.
1: Et vous mettez en relation tous ces gens. On va écouter justement un message, un des nombreux messages que Ici Gironde a reçu sur WhatsApp.
19: Bonjour, je voulais offrir la possibilité à une maman avec son enfant d'être hébergée chez nous dans notre maison en Barrès. On a une chambre disponible, on a une fille de 7 ans, on a un jardin, pas d'animaux. Et voilà, une personne qui a dû quitter le bassin sera la bienvenue chez nous à Ambarès. Merci.
1: Des messages comme ça, vous en avez reçu combien, Eric ?
18: Près de 600. Le canal WhatsApp est ouvert, mais attention, on ne fait pas de la mise en relation, Emeline. On recueille, on collecte ces propositions et ensuite on on check évidemment le sérieux, la fiabilité, le fait que cette offre soit vraiment pérenne dans le temps, que ce soit pas quelque chose qui dure 3 jours. Et ensuite, on le transmet aux autorités. C'est-à-dire les services de l'État, le département, qui travaillent eux auprès des sinistrés, qui recueillent les dossiers de sinistres. On n'a pas les moyens, nous, de vérifier qui est sinistré, qui ne l'est pas, en fin de compte. Parce que si d'un seul coup, on commence à donner les coordonnées de ceux qui nous appellent pour proposer leur service, leur logement, leur chambre, on peut profiter, évidemment, se dire qu'on est sinistré et profiter de cette générosité, alors qu'on n'en a pas forcément besoin. On peut tomber sur des escrocs, en quelque sorte. Donc nous, on n'a pas cette capacité à faire ça. En revanche, les services de l'État et ceux du département, qui travaillent justement sur le relogement, eux savent précisément qui a besoin. Et nous, on est comme une force donc de proposition qui vient s'ajouter, comme une force publique de proposition, qui donc recueille les propositions, les check. Dire qu'on fait une sélection, c'est pas un bien joli mot, mais c'est en fait prendre vraiment les propositions qui sont les plus adaptables dans le temps, en fait.
0: Dans
18: et
0: une
18: on
0: démarche
18: les transmet
0: qui...
18: à ce moment-là au service de l'État.
0: Dans une Comment démarche qui va donc s'inscrire dans le long terme. Merci beaucoup, Éric Valmire, de nous avoir expliqué cette opération ici, Gironde Urgence Solidarité. Merci beaucoup. Une solidarité qui est émouvante, qui s'organise aussi à Bordeaux, au Parc des Expositions. C'est là que de nombreux évacués ont été accueillis ces derniers jours, accueillis en catastrophe. Ils ont souvent quitté leur maison à la hâte, avec quelques affaires seulement, mais personne n'avait prévu de rester aussi longtemps. Alors les évacués peuvent profiter des distributions gratuites de vêtements organisées par la métropole. Alice Marot a croisé Marie-Pierre, une bénévole au point de don de vêtements. Écoutez.
20: On a des tonnes et des tonnes d'habits. Voilà, on essaye des gens qui sont là depuis 2-3 jours. Ils ont besoin de se changer. Voilà, donc on essaye de les aider au maximum. Les gens ont vidé leurs armoires. Merci à tous les Bordelais, voilà, qui ont prêté main forte. Et on essaie de gérer au mieux, puisque les gens vont être encore là quelques jours. Voilà, on essaye de leur apporter un petit brin de lumière.
21: Je cherche un pantalon court,
20: oui,
21: et puis un t-shirt.
20: Des grandes tailles?
21: Oui, grandes de taille.
20: Vous êtes en carton, des dames?
21: Okay, parce que je suis partie, quand je suis partie, bah, j'ai emmené 3 fois rien, quoi. Hein. Ça commence à manquer.
22: Alors là, qu'est-ce qu'on peut chercher dans ce grand bac de carton?
21: J'en ai trouvé déjà deux. Je vais voir.
22: Il n'y a pas de cabine d'essayage, quand même.
21: Pas de cabine d'essayage, mais bon, c'est presque les soldes.
22: Parce que là, on est lundi. Ça commence à faire pour certains 3 nuits, oui, ou plus, hein, même d'autres.
20: Ils sont là encore au moins minimum 48 heures. Certains n'ont absolument rien pris. Hier, j'ai accueilli 5 personnes chez moi. J'avais notamment une dame âgée qui était handicapée, qui a pris les affaires de ses petits-enfants. Elle était partie qu'avec ses médicaments. Voilà, il y a des gens qui sont partis avec rien, vraiment dans l'urgence.
0: Et puis il y a aussi un immense élan de solidarité, d'entraide qui s'organise pour prendre soin de ceux qui sont au front. Vous avez vu ces images, vous avez entendu les témoignages bouleversants des pompiers épuisés par le combat face aux flammes en Gironde sur le gigantesque incendie, mais aussi dans le Var, en Côte d'Or, en Corse il y a quelques jours, ou à Fontainebleau la nuit dernière. Et puis dans les Landes, écoutez ces jeunes qui se sont réunis à Saint-Sevé en cuisine pour préparer des repas pour les pompiers. Et devinez ce qu'ils ont cuisiné, du poulet basquaise évidemment.
23: Comme on est à Saint-Sevé, on a préparé des repas à base de poulet, du poulet basquaise, grâce aux dons des entreprises, des particuliers et des associations de Saint-Sevé.
24: On fait la finition, on fait les cuissons, voilà.
23: Il n'y a même pas 2 jours où on a contacté la ville de Biscarros pour proposer notre aide. On a eu un retour et donc on a fait un appel aux dons. On a appelé des gens pour savoir s'ils voulaient nous aider et donc on est là ce matin pour tout préparer.
25: Arnaud Farr, conseiller municipal, ville de Saint-Sevé. On s'est greffé à la Peña Manigou parce qu'on avait contact également avec la mairie de Parentis-en-Born. Donc il y a aussi des repas qui vont partir pour les pompiers qui sont basés à Parentis-en-Born. Et donc on unit nos efforts pour ce poulet basquez. L'idée c'est de pouvoir, à notre petit niveau, aider les pompiers qui luttent contre ces feux qui sont terribles, à pouvoir leur donner un peu de réconfort et puis leur donner un petit côté sud-ouest également.
23: On a récupéré de quoi faire comme de la ratatouille piperade qu'on a mélangé avec du poulet. On va faire du riz.
26: Et des tomates pour faire une soupe.
27: Donc c'est pareil, on a coupé pour faire un pilfrane, des légumes et tout ça. On a été chercher des tourtières et des pastis.
23: Et grâce aux dons, en dessert, il y aura des tourtières, des pastis et même des entrées avec du melon, du jambon.
0: Un reportage au micro, ici Gascogne. On peut donc donner de son temps pour aider. Autre façon d'être solidaire, donner de l'argent. Mais là, attention, il faut être prudent parce qu'il y a pas mal de cagnottes et de collectes qu'on voit passer sur les réseaux sociaux. Certaines sont des arnaques. Cyril Ardo-Redon, tous les sites ne se valent pas.
4: Oui, il y a d'abord les sites et organismes considérés comme 100% sûrs. Quand vous faites un don au Secours Populaire, à la Croix-Rouge, à la Fondation de France ou à la Fondation du Patrimoine, vous pouvez être certain que votre argent servira vraiment à la cause que vous souhaitez aider. Ce sont des associations et institutions qui ont pignon sur rue. Soyez attentifs tout de même à l'adresse du site. Certains petits malins parfois changent juste une lettre dans l'URL et créent une copie conforme de la page pour vous arnaquer. En cas de doute, approchez-vous de l'organisme pour vous faire aider. Il y a ensuite toutes les cagnottes créées en ligne par des particuliers ou des associations moins connues. Via des plateformes comme Litchi ou onparticipe.fr, des centaines ont déjà été créées. Ces hébergeurs expliquent avoir des algorithmes pour détecter les fraudes, mais menez quand même votre petite enquête et cherchez qui est à l'initiative de la collecte et qui en est le bénéficiaire. Enfin, si vous tombez sur des sites un peu louches ou des réseaux sociaux de particuliers ou d'associations qui vous sont inconnus, ne rentrez pas vos coordonnées bancaires. Vous n'aurez aucune certitude que votre don sera bien utilisé et que vos données ne seront pas détournées.
1: Et si on a un logement qu'on peut prêter aux sinistrés ?
4: C'est le cas de beaucoup de particuliers qui ont une chambre ou un logement libre. Des pages Facebook et des sites internet fleurissent, vous proposant de laisser vos coordonnées pour être contacté par des sinistrés. Ça part d'une bonne intention, mais attention, c'est rarement une bonne idée de laisser son nom, son email, son numéro de téléphone, voire son adresse en libre accès sur le web. C'est une mine d'or pour de futures potentielles arnaques. Préférez les institutions qui se proposent de jouer les intermédiaires, à l'image de la ville de la Teste de Buch ou de votre radio locale. Ici Gironde, avec l'opération Ici Gironde, Urgence Solidarité. C'est beaucoup plus sûr.
1: Les explications, merci de Cyril Ardo-Redon.
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1: Un organisme reconnu, sérieux, dont Cyril vient de nous parler, c'est la Fondation de France, dont vous faites partie, Karine Mau. Bonjour.
5: Bonjour.
1: La Fondation de France qui se mobilise souvent lors des grandes catastrophes, des grandes crises. Vous, vous êtes la responsable du pôle Urgence. Un grand appel à la générosité est lancé, appel soutenu par Radio France. À quoi va servir tout l'argent que vous récoltez ?
5: Alors l'argent que nous récoltons va servir à différents niveaux de réponse par rapport aux impacts à la fois des différentes canicules qui frappent la France et des incendies. Dans un premier temps, sur donc cette phase d'urgence que nous sommes en train de vivre, ça va servir à soutenir les initiatives des associations qui viennent en aide à ces victimes et à ces sinistrés des canicules et des incendies. Vous l'avez évoqué dans vos reportages juste avant, il y a énormément de citoyens, d'associations qui se mobilisent pour faire à manger pour les pompiers, faire à manger pour les populations sinistrées, les mettre à l'abri, leur apporter un petit peu de soutien moral, psychosocial. Dans le cas des canicules, on a aussi un certain nombre d'associations qui se mobilisent pour aller vers les personnes âgées, pour s'assurer qu'elles sont en bonne santé et qu'elles respectent toutes les bonnes pratiques à avoir en cas de forte chaleur.
1: Grâce à ces associations, justement, les retours du terrain que vous avez, vous savez où est-ce qu'il faut envoyer l'argent concrètement, quand est-ce qu'il y en aura besoin, parce qu'il va y en avoir besoin sur le long terme aussi de cet argent.
5: Oui, tout à fait. Vous savez, la Fondation de France travaille certes aux réponses aux catastrophes, mais aussi sur toutes les causes de l'intérêt général. Donc, nous sommes en contact avec des dizaines de milliers d'associations sur le territoire national qui nous interpellent pour nous partager leurs besoins de financement. Hein. On parle bien de financement puisque y compris quand elles doivent acheter du matériel pour leurs différentes activités. Hein. Ça peut être des équipements. De l'alimentation, des frais de déplacement, etc. Elles ont besoin d'argent pour pouvoir s'acheter ce dont elles ont besoin. Et donc elles nous interpellent par le biais voilà de petits documents écrits. Et puis on a un comité avec des experts bénévoles qui sélectionnent ces projets. Et tout ça va très vite hein, puisqu'on est en capacité quand on reçoit des demandes d'envoyer l'argent à l'association dès la semaine qui suit.
1: On donne à la hauteur de ses moyens évidemment. Combien vous avez déjà récolté ?
5: Alors, à ce stade, on est à peu près à 1,5 million d'euros, sachant que nous-mêmes, nous avons contribué à hauteur de 300 000 euros. Et puis, on a déjà en ligne donc des donateurs, des individus, des familles, etc., qui voilà contribuent, qui sont solidaires et remercient énormément et qui ont contribué aussi.
1: Merci beaucoup Karine Mo de la Fondation de France, responsable du pôle urgence, pour cet appel aux dons, appel à la générosité lancé par votre fondation et soutenu par Radio France. Je rappelle aussi qu'il y a une cagnotte, un appel aux dons lancé pour financer le reboisement des forêts, cagnotte lancée par la Fondation du patrimoine. Il est 13h23, émission spéciale, vous l'entendez, on peut donc aider en donnant de l'argent, en participant à des collectes, en donnant des produits, des produits de première nécessité pour les sinistrés, pour les personnes qui ont été évacuées. Mais attention, peu importe où vous habitez en France, vous pouvez donner. Il faut contacter votre mairie ou des associations. Mais il y a une liste précise de dons à respecter pour être sûr d'être dans les besoins. Écoutez le maire de Saint-Hilaire-du-Harcouët, Laurent Piron.
6: On s'est renseigné donc avec les autorités sur place et effectivement on ne peut pas donner tout et n'importe quoi. À titre d'exemple, il faut des couvertures, il faut des rallonges électriques, il faut des piles, il faut de l'alimentaire mais qui se conserve. Enfin voilà, il y a effectivement une liste à respecter et on ne pourra pas prendre ce qui n'est pas dans cette liste-là.
7: Et il y a aussi des entreprises qui vous aident dans cette démarche, c'est ça ?
6: On a par exemple l'entreprise PMS à Saint-Hilaire qui va nous fournir des cartons. On a contacté une entreprise à Viré pour avoir des palettes, on a contacté le transporteur local, la société Jourdan, pour voir s'il pouvait acheminer les dons. Bon voilà, moi j'ai un réseau assez important, donc je lance mes hameçons, je vais à la pêche. L'objectif c'est qu'on aimerait faire partir cela en fin de semaine, voire tout début de semaine prochaine.
1: Saint-Hilaire du Harcouët, un petit village dans la Manche, une commune qui se mobilise comme tant d'autres en France pour aider les sinistrés. Il y a des images qui vous ont aussi ému, ce sont les images des animaux. Certains évacués ont pu emporter avec eux leurs chiens, leurs chats, mais il y en a d'autres qui sont en difficulté. Des associations se mobilisent un peu partout en France, comme le refuge SPA de Poitiers qui a participé à une opération d'évacuation des animaux dans le département de la Gironde face à ces incendies. C'est la SPA de la Gironde en fait qui avait lancé un appel. Écoutez, Caroline Langlois, elle est bénévole au refuge SPA de Poitiers. Elle n'a pas hésité une seconde.
8: On a vu le message sur la page Facebook de la SPA de Bordeaux, donc qui se situe à Mérignac, comme quoi le front du feu se rapprochait. Et nous, tout de suite, on leur a proposé en disant le refuge est plein chez nous, mais on se propose de vous prendre, on peut vous prendre 8-9 chiens, quelques chats également pour vous aider. Et en fait, ils nous ont appelés de très bonne heure dimanche matin et on a dit bon bah banco on y va, donc on est parti à 6 bénévoles, 2 camions, des cages, des couvertures et en fait ce qui fait chaud au cœur c'est qu'il y a eu une vraie solidarité qui s'est mise en place. Il y a un refuge à Angoulême, à Oléron qui sont venus de sorte que dimanche soir en fait le refuge était entièrement évacué, sachant qu'il y avait à peu près 200 chiens et plus d'une centaine de chats à prendre en charge.
1: Et j'en profite pour vous conseiller d'aller faire un tour sur notre site ici.fr pour découvrir les très très nombreux reportages sur cette solidarité partout dans les locales ici. Et puis il y a une belle opération qu'on a voulu mettre en avant pour terminer cette émission consacrée à la générosité, des magasins jouets clubs qui vont relayer un appel à la solidarité pour aider les enfants qui ont perdu peut-être leur maison, qui ont été évacués, qui ont perdu leurs jouets. On va retrouver tout de suite Céline Kern, PDG de Jouets Club. Bonjour.
9: Bonjour.
1: Et merci beaucoup
9: d'être parmi vous.
1: Merci beaucoup de nous accorder un petit peu de temps. Expliquez-nous cette jolie idée.
9: Eh bien, écoutez, avant tout, au nom du groupe Jouets Club et de nos deux marques, vous avez cité Jouets Club, mais il y a aussi la Grande Récré. Et au nom des collaborateurs et des patrons qui composent notre groupe, je voudrais adresser nos pensées aux familles des sinistrés, aux familles sinistrées, aux personnes évacuées, évidemment aux communes.
1: On a peu de temps. Expliquez-nous ce que vous mettez en place pour ces petits enfants.
9: Pourquoi déjà on l'a mis en place? Parce que le groupe Jouets Club est profondément ancré en Gironde. On ne le sait pas toujours. Notre site est à Bordeaux. Notre siège est à Bordeaux. Notre site de logistique principal est à Cestas. Est aujourd'hui fermé jusqu'à demain matin. Nous organisons donc dans nos magasins, nos deux marques, Jouets Club et La Grande Récré, une collecte de fonds et une collecte de jouets. Que vous pourrez, dont vous aurez les détails, pardon, sur nos sites internet, nos réseaux sociaux, nationaux et locaux, ainsi qu'évidemment en magasin. Donc, je vous donne rendez-vous dans nos magasins Jouets Club et dans nos magasins La Grande Récré. Cette collecte se fait en partenariat avec le Fonds de solidarité aux sinistrés. C'est une collecte que nous organisons aujourd'hui, mais nous ne nous arrêterons pas là.
1: L'idée, c'est d'accompagner les familles. On pense à ces petits-enfants qui ont perdu leur maison, par exemple, en Gironde, dans les Landes. L'idée, c'est vraiment de leur donner redonner le sourire.
9: Voilà, tout à fait. Alors, quand on a toute une vie à reconstruire, je conviens effectivement que le jouet, c'est pas la première chose à laquelle on pense. Mais néanmoins, pour un enfant, un jouet, c'est sérieux. Un jouet, c'est souvent l'objet auquel on se confie, l'objet qui nous rassure, l'objet pour lequel on pleure. Donc, quand on a tout à reconstruire pour l'enfant, avoir un jouet auquel se raccrocher, ça peut ouvrir de nouveau la possibilité de rêver et remettre des étoiles dans les yeux.
1: Leur redonner des repères aussi, de l'espoir.
9: Exactement, de l'espoir. Permettre aux familles de partager des moments simples, avec le sourire. Et donc, au-delà de l'urgence actuelle, on restera proche des familles, toujours en partenariat avec le Fonds de solidarité aux sinistrés.
1: Merci Céline Kerr.
9: Après, voilà. Et je voulais aussi vous annoncer le partenariat avec le Festival ODP à Talence.
1: Merci beaucoup. Le temps file. Céline Kern, PDG de Jouer Club, merci beaucoup d'avoir été avec nous ce matin. Merci à tous ceux qui ont participé à la préparation de cette émission. Je vous renvoie sur notre site ici.fr pour parler de cette solidarité et adresser tout notre soutien aux sinistrés de ces incendies partout en France, notamment en Gironde, dans les Landes ou encore dans le Var. Il est 13h30. Bon après-midi à l'écoute de votre radio locale ici.
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13: La Loire et la Haute-Loire sont placées en vigilance orange canicule, alors évitez de sortir aux heures les plus chaudes de la journée et portez des vêtements amples. S'il fait trop chaud chez vous, vous pouvez vous rendre dans des endroits frais, comme le musée d'art moderne et contemporain à Saint-Étienne ou à la Cité du Design, c'est gratuit et climatisé. D'autres endroits fraîcheurs sont disponibles sur le site internet de la ville de Saint-Étienne. Une inforoute, attention si vous prenez souvent les sorties de Feur et Montbrison sur l'autoroute A72. Ces deux échangeurs sont fermés à partir de ce soir 21h jusqu'à demain 6h du matin. Il y a des déviations prévues, mises en place par le département et puis de l'opéra sous les étoiles avec les Contes d'Hoffmann ce dimanche 2 août. C'est dès 21h30 au jardin du musée Joseph Deschlette à Roanne et l'entrée est gratuite.
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3: Les Val-de-Mériens connaissent la Badoit, mais la Badoit n'est pas uniquement une eau minérale, c'est aussi plusieurs gammes, et pour l'été, notamment cette Badoit Zeste dont on va parler avec vous, Franck Maillot, bonjour.
4: Bonjour.
3: Badoit Zeste, le zeste est un adjudant à la Badoit classique ?
4: Exactement, c'est une Badoit auquel on ajoute des arômes naturels de fruits pour y donner un goût d'agrumes, citron ou citron vert qui passe très bien avec la chaleur.
3: Badoit qui fait ça depuis longtemps en vérité ?
4: Oui, ça fait plus de 10 ans que cette gamme a été développé. Et aujourd'hui, on a également développé des mocktails associés à ces produits pour agrémenter l'été.
3: Et on va les découvrir. On goûte, c'est parti ?
4: C'est parti.
3: Effectivement, légèrement acidulé, ça met bien en valeur les bulles. En revanche, pas très sucré, il n'y a pas de sucre en vérité.
4: Exactement, là c'est un produit sans sucre, donc on peut le consommer comme ça ou sous forme de limonade si on veut se faire une petite limonade maison. Mais effectivement, c'est un produit sans sucre.
3: Et donc forcément très désaltérant. L'arôme, lui, il vient quand dans la fabrication ?
4: Ah bah, l'arôme, il est mélangé en fait juste avant d'être introduit dans la bouteille. Il est mélangé dans une cuve avec l'eau minérale naturelle. Et ensuite, on va remplir et boucher cette bouteille pour avoir un produit naturel et sain.
3: Alors pour rappel, il y a deux types de Badoit, la verte et la rouge. Là, par exemple, sur ces Badoit Zeste, on est sur quel type de Badoit ?
4: Eh bien, on va plutôt être sur des bulles de

0: Badois vert, donc quelque chose de beaucoup plus léger et de pétillant qui va permettre l'été d'éviter les grosses bulles parfois indigestes. Donc on est plutôt sur quelque chose de fin et rafraîchissant.
1: Fin et rafraîchissant qui peut très bien se décliner en mocktail. C'est parti, on déguste ?
0: C'est parti.
1: Alors vous parlez d'une limonade maison, Franck, assez simple à faire ?
0: Assez simple, du jus de citron à ajouter à cette badois citron vert, et ensuite un petit peu de sucre selon vos goûts pour donner un côté un petit peu plus doux, quelques heures au frais, et après la fin de journée passera tranquillement en dégustant ce petit mocktail.
1: Effectivement, faire sa propre limonade maison avec cette badoisesse, c'est sympa.
0: Avec 100% de produits locaux.
1: Pour notamment, pourquoi pas faire plaisir aux enfants aussi, hein ?
0: Exactement.
1: On peut peut-être tenter de la revisiter avec, du pamplemousse, de l'orange, un autre agrume ?
0: Bah, on peut après agrémenter avec selon vos goûts ou vos couleurs. Ça m'est arrivé de le mélanger avec des jus de mangue par exemple, qui vont donner un côté plus cocktail, apéritif.
1: De façon, le plus important c'est de mettre un petit parasol, une petite paille rouge et blanche qui fait bien été.
0: Exactement, et un produit bien frais et ce sera parfait.
1: Et il n'en est que meilleur ce produit. Franck Maillot, merci beaucoup.
0: Merci à vous.
1: À bientôt.
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1: Le soulagement en Gironde, où 84 000 évacués sont autorisés à rentrer chez eux dans 9 communes situées à l'ouest et au sud de Bordeaux. 3 300 pompiers toujours mobilisés pour continuer d'encercler cet incendie resté contenu depuis dimanche soir. Pour aider les familles à sinistrer, la Fondation de France indique avoir récolté 1,5 million d'euros. Bilan dressé il y a quelques minutes sur notre antenne. Tous les conseils pour donner sont à retrouver sur ici.fr ou en réécoutant notre émission spéciale. Autre foyer qui mobilise là, 200 pompiers en Côte d'Or à Couchet au sud de Dijon, 150 hectares parcourus et un foyer maintenant stabilisé. Des feux qui se décalent vers l'est comme la canicule, 21 départements du Var au Doubs et du Puy-de-Dôme à la Savoie, sans oublier la Corse, sont en vigilance orange avec notamment 38 degrés attendus cet après-midi à Grenoble, Chambéry ou encore Strasbourg. En pleine quatrième vague de chaleur, les 30 000 climatiseurs d'appoint promis par le gouvernement sont désormais livrés, notamment dans les hôpitaux, indique la ministre de la Santé Stéphanie Rist, malgré quelques couacs et notamment ces clims équipés de prises italiennes livrées dans le Pas-de-Calais. Un nouveau sursis d'un mois pour les 270 salariés de l'usine Fibre Excellence de Saint-Gaudens en Haute-Garonne. Le tribunal de Toulouse laisse aux candidats à la reprise jusqu'à fin août pour consolider son offre, sans quoi ce sera la liquidation judiciaire pour le dernier papetier français, sentence déjà tombée hier pour l'autre site de Tarascon. Et puis les assurances vie plébiscitées comme jamais depuis le début de l'année, le volume de placements a gonflé de plus de 36 milliards d'euros du jamais vu depuis 20 ans.
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3: La météo dans la Loire et la Haute-Loire. Nos deux départements sont placés en vigilance orange canicule. Cet après-midi, on attend des averses orageuses dans le bassin du Puy-en-Velay et dans la vallée de la Loire. Les températures maximales sont attendues jusqu'à 38 degrés cet après-midi. On retrouve 34 degrés au Puy ou à Monistrol, 35 degrés à Roanne et à Saint-Étienne ou encore 37 degrés à Bourg-Argental. Alors pensez à rester hydraté et à boire au moins 1,5 litre d'eau.
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1: La Loire et la Haute-Loire sont placées en vigilance orange canicule, alors évitez de sortir aux heures les plus chaudes de la journée et portez des vêtements amples. S'il fait trop chaud chez vous, vous pouvez vous rendre dans des endroits frais. Du côté de Sorbier, la ville propose une salle fraîcheur à la mairie accessible du lundi au vendredi de 13h30 à 17h, en priorité pour les personnes vulnérables. Et si vous êtes du côté de Saint-Chamond, la médiathèque Louise Labbé est ouverte pour tous. Et pour les seniors et les aidants, direction la résidence Les Jardins du Bessat pour de la fraîcheur. Saint-Priant-Jarret et l'association Astronomia 42 vous invitent à regarder l'éclipse au Cray le 12 août à partir de 18h30. C'est gratuit sur inscription sur le site Eloasso de l'association Astronomia 42 et vous aurez vos lunettes homologuées au nom de votre radio locale ici, Saint-Étienne-Loire.
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0: L'amour à la plage, le tube le plus insouciant des années 80, est né pour nous faire oublier une année absolument catastrophique.
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0: En 1986, on parle de Tchernobyl, de l'épidémie du sida et la France pleure Coluche. C'est dans ce climat anxiogène que déboule le duo Niagara. Avec l'amour à la plage, les Rennais cassent les codes. Ils nous offrent un tube entre mambo et pop kitsch, porté par un clip aux allures de vidéo amateur. Même la chaîne américaine MTV tombe sous le charme de cette French Touch et les diffuse en boucle.

0: Mais derrière la légèreté, le duo rêve de rock. Il finira par se séparer en 1993 avec quelques autres tubes à son actif.
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1: Et demi d'euros déjà récoltés par la Fondation de France pour venir en aide aux sinistrés des incendies, mais aussi aux personnes les plus touchées par les canicules à répétition. La responsable du pôle urgence de la Fondation l'a annoncé dans notre émission spéciale Solidarité ce midi. Tous les conseils pour donner en sécurité sont à retrouver sur ici.fr. La vie reprend doucement dans 9 communes au sud et à l'ouest de Bordeaux. 84 000 évacués autorisés à rentrer chez eux. La bataille contre les flammes, elle, se poursuit en Gironde, mais le feu reste stable depuis dimanche soir. 3300 pompiers restent mobilisés sur place. Autre signe encourageant, l'autoroute A63 a rouvert il y a une heure entre Bordeaux et Bayonne. Sur les rails, pas de reprise des circulations prévues avant lundi prochain. Si la température retombe dans le sud-ouest, le thermomètre s'affole aujourd'hui dans l'est. 21 départements du Var jusqu'au Doubs en vigilance orange, avec jusqu'à 40 degrés attendus entre Grenoble et Chambéry. Et vigilance maximale en Moselle et en Meurthe-et-Moselle. Les deux départements sont à risque très élevé de feux de forêt. 3 mises en examen à Nice après une injection de Botox qui a viré au drame dans un institut de beauté. La gérante, son compagnon et la femme accusée d'avoir pratiqué sans formation ni autorisation l'anesthésie d'une patiente. Une jeune femme de 25 ans décédée lundi, quelques instants après d'un arrêt cardiaque. L'enquête est ouverte pour homicide involontaire et exercice illégal de la médecine. C'est le premier titre de l'année et il est en or pour les sabreurs français, vainqueurs des championnats du monde d'escrime à Hong Kong. Ils viennent de battre la Corée du Sud.
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3: La météo dans la Loire et la Haute-Loire. Nos deux départements sont placés en vigilance orange canicule. Cet après-midi, on attend des averses orageuses dans le bassin du Puy-en-Velay et dans la vallée de la Loire. Les températures maximales sont attendues jusqu'à 38 degrés cet après-midi. On retrouve 34 degrés au Puy ou à Monistrol, 35 degrés à Roanne et à Saint-Étienne ou encore 37 degrés à Bourg-Argental. Alors pensez à rester hydraté et à boire au moins 1,5 litre d'eau.
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1: La Loire et la Haute-Loire sont en vigilance orange canicule, alors évitez de sortir aux heures les plus chaudes de la journée et portez des vêtements amples. S'il fait trop chaud chez vous, vous pouvez vous rendre dans des endroits frais, comme à Sorbier où la ville propose une salle fraîcheur à la mairie, accessible du lundi au vendredi de 13h30 à 17h, en priorité pour les personnes vulnérables. Du côté de Saint-Chamond, c'est la médiathèque Louise Labbé qui vous accueille, et pour les seniors et les aidants, direction la résidence Les Jardin du Bessat pour de la fraîcheur. Chaque vendredi, la ferme pédagogique du Carré des Animaux propose une nocturne au cœur du parc du Pilat. Vous y verrez dromadaires ou lapins géants. Et si vous consommez à la guinguette, la nocturne est gratuite. Demain, dès 18h et tous les vendredis jusqu'à fin août, à la Sainte-Croix en Jarret.
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1: Soulagement en Gironde où 84 000 évacués sont en train de rentrer chez eux dans 9 communes situées à l'ouest et au sud de Bordeaux où le feu reste stable depuis dimanche soir. Le ministre de l'Intérieur, Laurent Nunez, annonce qu'un pompier a été grièvement blessé hier soir lors d'une collision entre son camion et une voiture à Sestas. Les pompiers comptent depuis le début du feu 200 blessés dans leur rang. Autre foyer, toujours pas fixé, cette fois en Côte d'Or, à Couché au sud de Dijon, 150 hectares parcourus, la progression des flammes attisées par des rafales de vent jusqu'à 70 km/h. Des feux qui se décalent vers l'est, comme la canicule, 21 départements du Var, Haut-Doubs et du Puy-de-Dôme à la Savoie, sans oublier la Corse, sont en vigilance orange avec notamment 38 degrés attendus cet après-midi à Grenoble, Chambéry ou encore Strasbourg. En pleine quatrième vague de chaleur, les 30 000 climatiseurs d'appoint promis par le gouvernement sont désormais livrés dans les hôpitaux. C'est ce qu'indique la ministre de la Santé, Stéphanie Rist, malgré quelques couacs et notamment des climatiseurs équipés de prises italiennes livrées dans le Pas-de-Calais. Un nouveau sursis d'un mois pour les 270 salariés de l'usine Fibre Excellence de Saint-Gaudens en Haute-Garonne. Le tribunal de commerce de Toulouse laisse aux candidats à la reprise jusqu'à fin août pour consolider son offre, sans quoi ce sera la liquidation judiciaire du dernier papetier français, sentence déjà tombée hier pour l'autre site de Tarascon. Les Français et Françaises font de moins en moins de bébés, ça se confirme encore, 3000 naissances de moins au premier semestre 2026, soit 1% de moins comparé à l'année dernière. Malgré tout, la natalité française reste la deuxième d'Europe.
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3: La météo dans la Loire et la Haute-Loire. Nos deux départements sont placés en vigilance orange canicule. Cet après-midi, on attend des averses orageuses dans le bassin du Puy-en-Velay et dans la vallée de la Loire. Les températures maximales sont attendues jusqu'à 38 degrés cet après-midi. On retrouve 34 degrés au Puy ou à Monistrol, 35 degrés à Roanne et à Saint-Étienne ou encore 37 degrés à Bourg-Argental. Alors pensez à rester hydraté et à boire au moins 1,5 litre d'eau.
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1: Bonjour, je suis Arthur Forissier, triathlète dans la Loire. J'adore le sport et j'adore mon territoire, et les deux peuvent nous faire beaucoup de bien. Alors je vous emmène à la découverte de tout ça, simplement pour le plaisir de bouger et d'en ressentir les bienfaits. Au menu, plusieurs activités accessibles, adaptées à chacun, dans des lieux de la Loire et de la Haute-Loire qui me tiennent à cœur. Aujourd'hui, on va gravir les pentes de la Croix de Chauvouret. À mes côtés, Olivier Rocher.
2: Bonjour Arthur.
1: Bonjour.
2: Ah, en effet, je vois la pente là, ça va bien grimper aujourd'hui. Pourquoi tu nous emmènes ici?
1: C'est un peu un point de passage obligé quand on aime le vélo, cette Croix de Chauvouret. Et c'est en quelque sorte le carrefour des plus belles routes du Pilat.
2: Comment on aborde justement des montées comme ça?
1: Oui, effectivement, là on part pour pas mal de temps d'effort. On peut quasiment parler d'une heure d'effort. Donc le principal conseil, c'est de prendre son temps, d'accepter de faire des pauses, de forcément prévoir un ravitaillement à la mesure de l'effort qu'on va fournir. Et au final, il faut garder à l'esprit que monter, c'est surtout une question de patience, et qu'à partir du moment où vous vous alimentez, vous vous hydratez, il faut juste accepter que ça prenne du temps.
2: Mettons, je suis arrivé là-haut. J'ai dit mettons. Hein. Maintenant, faut descendre, et ça aussi, faut gérer peut-être l'appréhension justement de la vitesse.
1: Déjà, bravo d'être arrivé en haut.
2: Merci.
1: Pour aborder cette descente, le conseil sera globalement le même qu'à la montée. Il faudra être patient. L'idée reste de toujours maîtriser sa vitesse. Et si vos freins ont été bien révisé avant, ça devrait bien se passer.
2: Une bonne position sur un vélo, c'est important.
1: Pour cela, l'élément le plus facile à régler, ça va être la selle et la hauteur de selle. Ça serait de vous mettre dessus et de faire en sorte que vous n'ayez que les pointes de pied qui touchent le sol. Une fois que vous êtes dans cette position, vous savez que votre hauteur de selle est la bonne. Et le deuxième conseil que je pourrais vous donner pour préserver vos genoux, ça serait de plutôt privilégier une bonne cadence, c'est-à-dire tourner les jambes de manière assez régulière. On essaye de faire en sorte d'avoir environ 90 tours de pédale par minute pour ménager les jambes.
2: On peut tenter maintenant la montée pour la Croix de Chauvouret. Merci Arthur.
1: Avec plaisir, et je vous invite à tenter bien sûr, tout en gardant en tête que bouger, respirer et admirer. Ici, la santé du corps et de la tête se pratique au grand air et les yeux grands ouverts.
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1: La Loire et la Haute-Loire sont placées en vigilance orange canicule, alors évitez de sortir aux heures les plus chaudes de la journée et portez des vêtements amples. S'il fait trop chaud chez vous, vous pouvez vous rendre dans des endroits frais, comme le musée d'art moderne et contemporain à Saint-Étienne ou à la Cité du Design. C'est gratuit et climatisé. D'autres endroits fraîcheurs sont disponibles sur le site internet de la ville de Saint-Étienne. Une info route, attention si vous prenez souvent les sorties de Feur et Montbrison sur l'autoroute A72. Ces deux échangeurs sont fermés à partir de ce soir 21h jusqu'à demain 6h du matin. Il y a des déviations prévues mises en place par le département et puis de l'opéra Sous les étoiles avec les Contes d'Hoffmann ce dimanche 2 août. C'est dès 21h30 au jardin du musée Joseph Deschlette à Roanne et l'entrée est gratuite.
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0: à Vaud, déambuler dans les jardins secrets d'une famille de particuliers, lieu d'évasion et de magie en Haute-Savoie.
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0: Merci Saint-Étienne-Loire. Et oui, c'est compliqué cette chaleur. Hein. On dirait la porte d'un four qu'on l'ouvre pour voir la cuisson de son poulet rôti. Bon, heureusement, il y a eu un peu de vent, voilà, un peu de nuages quand même. Mais je vous emmène de la fraîcheur. Tout ça, ce sera après le retour de l'info sur ici Saint-Étienne-Loire. Et bien sûr, on va faire un point sur la météo. Tout ça aussi après le retour de l'info.
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0: Ici Saint-Étienne-Loire, il est 17h, bienvenue. On va retrouver les infos en France et dans le monde avec Valentin Bertrand.
2: Des dortoirs de fortune qui commencent à se vider, des villes où la vie reprend. En Gironde, 84 000 habitants évacués sont en train de rentrer chez eux dans 9 communes au sud et à l'ouest de Bordeaux, notamment à Mios, où ces retours sont forcément chargés en émotions, Guillaume Batin.
3: Jérémy et son fils de 16 ans, Yaël, rentrent enfin chez eux, le coffre plein d'affaires. Ils s'étaient réfugiés chez des amis à Gujan-Mestras, sur le bassin d'Arcachon, à 18 km de leur maison.
4: C'est vrai que c'est un soulagement, puisque depuis 5 jours, on vit dans l'incertitude avec ce qui se passe autour, voilà, les incendies. Donc voilà, c'est un plaisir de rentrer à la maison. Néanmoins, pourtant, on sait que voilà, les incendies sont toujours là. Donc il faut toujours rester sur le quai-vive. Comme l'a précisé le maire de Mios, hein, à tout moment, effectivement, on peut être amené à repartir. Donc voilà.
5: Yael, tu peux ouvrir la porte, s'il te plaît, on va décharger.
6: Votre système d'alarme est désormais désactivé.
2: Yael, t'es content d'entrer chez toi ?
7: Ah bah forcément, c'est un grand soulagement, parce que être évacué comme ça dans la nuit, c'est compliqué. Donc forcément, partir de chez soi comme ça, avec un message surtout très angoissant, bah ça fait toujours, ça perturbe toujours le quotidien. Et bah revenir à la normale, c'est un grand soulagement.
2: Un retour permis par le travail des pompiers. Ils continuent d'encercler. Le feu restait stable depuis dimanche soir avec toujours 42 000 hectares parcourus. Le bilan chez les pompiers s'est par contre alourdi. 200 blessés, l'un d'entre eux dans un état grave après la collision entre son camion et une voiture hier soir à Sestas. La surface parcourue n'a rien de comparable là avec la Gironde, mais cela reste l'un des plus gros feux observés en Bourgogne. Le feu parti de Couchet au sud de Dijon n'est toujours pas fixé. Il a parcouru 150 hectares et reste sous de surveillance en raison du vent avec des rafales jusqu'à 70 km/h. L'arrivée d'orages ne va pas tout de suite faire redescendre les températures dans la moitié est du pays. 21 départements du sud au centre-est en vigilance orange aujourd'hui le seront à nouveau demain, avec notamment une pointe à 40 degrés attendue dans le Var. 1,5 million d'euros déjà collectés par la Fondation de France pour venir en aide aux sinistrés des incendies, mais aussi aux personnes les plus touchées par ces vagues de chaleur à répétition. C'est le montant annoncé dans notre édition spéciale Solidarité ce midi. Tous les conseils pour donner en sécurité sont à retrouver sur ici.fr. 3 mises en examen à Nice après une injection de Botox qui a viré au drame dans un institut de beauté. La gérante, son compagnon et la femme accusés d'avoir pratiqué sans formation ni autorisation l'anesthésie d'une patiente, une jeune femme de 25 ans décédée lundi, quelques instants plus tard d'un arrêt cardiaque. L'enquête est ouverte pour homicide involontaire et exercice illégal de la médecine. C'est le premier titre de l'année et il est en or pour les sabreurs français vainqueurs des championnats du monde d'escrime à Hong Kong, où ils ont battu aujourd'hui l'équipe de Corée du Sud. Il est 17h03.
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0: La météo dans la Loire et la Haute-Loire, nos deux départements sont placés en vigilance orange canicule. Cet après-midi, on attend des averses dans le bassin du Puy-en-Velay. Les températures maximales sont comprises jusqu'à 38 degrés. On relève 34 degrés au Puy ou à Monistrol-sur-Loire, 35 degrés à Roanne et à Saint-Étienne, ou encore 37 degrés à Bourg-Argental. Alors pensez à vous hydrater et à boire au moins 1,5 litre d'eau. Du côté du trafic, on note quelques ralentissements du côté de l'A72 au niveau du centre commercial Style et également sur la N88 au niveau de l'hôpital Bellevue. Donc soyez prudents sur la route. On reste dans la route avec le départ demain rouge dans le sens des départs dans la région d'après Bison Futé. Et samedi, c'est noir dans le sens des départs dans toute la France.
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0: 17h04 avec ICI Saint-Étienne-Loire. Vous êtes en train de rentrer du travail. Vous réfléchissez à tout ce que vous devez faire en rentrant. Eh bien, n'y pensez plus, on verra ça plus tard. Profitez plutôt, c'est le coup de folie de Thierry Pastor.

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0: La journée touche à sa fin. Enfin, au boulot, mission accomplie. L'esprit léger, vous êtes sur le chemin du retour et vous profitez pour mettre la radio et écouter Ici Saint-Étienne-Loire. Eh bien, merci à vous. Je vous fais plaisir avec une idée de sortie. Direction les Fous Rires du Château à Saint-Victor-sur-Loire. C'est quoi? Un festival de comédie pour tous. À 17h30, on retrouve Thomas, notre invité, qui nous dévoile son spectacle Au secours, mon héritage. Mais ça, c'est juste après l'hymne de la Coupe du monde de Shakira et du chanteur Burna Boy. Et oui, on prolonge le plaisir.

0: Saint-Étienne-Loire, c'était Dai Dai de Shakira et du chanteur nigérien Burna Boy. Il est 17h12 et c'est l'heure de notre rendez-vous quotidien où l'on vous présente un événement local. Et aujourd'hui, on parle d'un événement ici Saint-Étienne-Loire, au château de Saint-Victor-sur-Loire.
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0: Le festival Les Fous Rires du Château, c'est jusqu'au 12 août à Saint-Victor-sur-Loire. Au programme, des spectacles pour les petits et les grands. Parmi eux, Au Secours Mon Héritage, interprété par Thomas. Bonjour Thomas.
3: Bonjour.
0: Au Secours Mon Héritage est une comédie pour tous. Dans quel univers vous allez nous embarquer ?
3: Alors, effectivement, Au Secours Mon Héritage, c'est une comédie qui met en scène deux personnages. Stéphanie, une bourge parisienne, et Gérald, plutôt beauf, qui vont se rencontrer dans une maison sans vraiment savoir pourquoi ils y ont été invités. Et une lettre leur annonce que s'ils cohabitent, pendant toute une semaine, ils auront la maison comme héritage de personnes qui se connaissent pas et qui vont devoir cohabiter, alors que tout les pousse plutôt à se rejeter.
0: Alors là, ça sent des rebondissements, des contradictions. Quel est votre moment préféré de cette comédie ?
3: Alors, je sais pas s'il faut trop spoiler pour donner un peu l'eau à la bouche. Il y a de la danse, il y a de la cascade, même, on pourrait dire. Il y a beaucoup de rebondissements et de situations qui vont être assez déjantées, absurdes, tout au long du spectacle.
0: Il y aura aussi, visuellement, il y aura des décors, il y aura de la musique, on sera vraiment transporté dans l'univers avec tout ça.
3: Oui, c'est ça. Il y a décor, musique, avec une régie qui nous suit tout au long de la pièce. Donc voilà, c'est un spectacle entier.
0: C'est pas la première fois que vous jouez au Fous Rires du Château. Pourquoi revenir ?
3: Déjà, jouer dans un château, c'est pas non plus tous les jours qu'on en a l'occasion. Donc le cadre est quand même assez idyllique donc c'est très agréable d'y être pour cet été chaud. Et parce que je travaille, j'ai l'habitude de travailler aussi avec toute l'équipe, donc il y a une ambiance familiale.
0: Est-ce qu'il y a d'autres prestations dans lesquelles on peut vous retrouver pour les Fous Rires du Château ?
3: Oui, alors je suis aussi sur les pièces pour enfants avec le Coffre Magique le même jour, le 4, et le lendemain, le 5, sur L'Art du Mensonge, qui est une autre pièce du même auteur, Julien Cigalas.
0: Justement, qu'est-ce qui vous plaît ? Pourquoi vous aimez jouer sur scène ?
3: Moi, c'est une vraie passion, le théâtre et la scène, le contact avec le public aussi, et surtout en comédie. Je travaille principalement sur l'humour, donc le plaisir du rire et de partager la comédie avec l'autre. Et en plus, en café-théâtre, on a souvent des interactions avec le public et donc une symbiose qui se fait dans la comédie, quoi.
0: Du rire au rendez-vous, en famille, entre amis, c'est ce qu'on retrouve dans la comédie Au Secours Mon Héritage, jouée par Thomas pour le festival Les Fous Rires du Château, mardi à 20h30. Merci beaucoup Thomas d'avoir été avec nous.
3: C'est mon plaisir, et puis à la semaine prochaine alors.
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0: Saint-Étienne-Loire, Renaud Morgane de Toit. On va prendre de la fraîcheur dans les gorges de la Loire au départ de Saint-Victor-sur-Loire dans notre rando de l'été tous les jours. Ça arrive à 17h25, juste après Damiano David.
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0: italien Damiano David avec Next Summer, avec ici, Saint-Étienne-Loire. 17h25, c'est l'heure. Alors, j'enfile mes baskets, ma tenue de sport, j'attrape ma gourde et c'est parti pour la rando avec Lucille Lhermitte. On découvre les gorges de la Loire.
1: Les randos cet été dans la Loire et la Haute-Loire, à la recherche de la fraîcheur. Frédéric Béal de la Fédération française de randonnée pédestre de la Loire. Bonjour Frédéric.
2: Bonjour.
1: Vous avez une belle idée de rando à faire en famille cet été.
2: Oui, parce que je vous emmène dans les gorges de la Loire pour une petite balade forestière dans une réserve naturelle. Mmh. C'est une balade très facile, donc à faire en famille d'une heure et demie, parce que le circuit fait 5 km.
1: Ouais.
2: Donc cette balade est balisée en jaune avec le numéro 5. Le départ se fait depuis le parking de la maison de la réserve à Condamine. Vous savez, c'est sur les hauteurs de Saint-Victor-sur-Loire.
1: Magnifique endroit, oui. Les points d'intérêt de cette balade, Frédéric ?
2: Alors pour moi, le premier point d'intérêt, c'est le panorama des gorges de la Loire qu'on va découvrir depuis un belvédère qui est au début de la balade. Donc on va avoir là à nos pieds une vue sur le plan d'eau et le barrage de Grandjean. Donc sur le plan d'eau, on va découvrir une île rocheuse avec un château. Alors c'est pas l'île Noire de Tintin, c'est l'île de Grandjean. Face à nous, on va avoir un petit hameau qui se reflète dans l'eau, c'est les Camalules. C'est un ancien ermitage qui a été construit dans les gorges.
1: Ouais.
2: Et puis sur les hauteurs, si vous regardez sur la gauche, vous allez voir la tour de Chambles, qui est le plus ancien vestige médiéval des gorges de la Loire. Et puis à droite, vous allez trouver le château des Salois, qui est bien connu.
1: Mmh.
2: Et puis en arrière-plan, vous avez la vue qui va sur la plaine du Forêt, les monts du Forêt. Donc c'est vraiment un panorama à ne pas rater.
1: Et puis qui dit fraîcheur sur cette balade, dit ambiance forestière.
2: Ce sera mon deuxième point d'intérêt. C'est l'ambiance forestière. Alors on dirait pas comme ça au début de la rando, mais très vite on va rentrer dans la forêt et on va continuer la rando dans la forêt, donc plutôt à la fraîche. Et on sera dans la forêt et dans des fonds de vallons forestiers, donc à proximité de ruisseaux, donc à proximité de la fraîcheur. Et puis, petite cerise sur le gâteau.
1: Eh oui.
2: Quand on arrive, il est possible de visiter la maison de la réserve et son espace muséo. L'été, elle est ouverte les après-midi, les mercredis, vendredis, samedis et dimanches.
1: Et on peut trouver cette rando, où ça, Frédéric, pour son descriptif ?
2: Sur plusieurs supports. Pour les amateurs de guides papier, vous allez la trouver notamment dans deux guides de randonnée, le topo guide Les Gorges de la Loire à pied et le topo guide La Loire à pied. Et puis vous pouvez aussi retrouver cette balade sur l'appli Notre Fédération qui s'appelle Ma Rando ou sur rando-loire.fr.
1: Merci beaucoup Frédéric Béal.
2: C'est moi.
0: Saint-Victor-sur-Loire où il fait actuellement 33 degrés et vous devez sûrement être en train de profiter de la baignade. Alors profitez bien. J'allais dire, je vous emmène à Rome avec Étienne Dao, mais c'est Épaule Tatou. C'est à Londres qu'il a trouvé l'inspiration en écrivant le début des paroles sur une nappe. Donc, on part à Londres avec Étienne Dao.

0: Étienne Dao et Paul Tatou sur ICI Saint-Étienne-Loire. On va jouer ensemble à 17h40 pour tenter de remporter des places pour un événement ICI Saint-Étienne-Loire. Ce sont les fous rires du château à Saint-Victor-sur-Loire.
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0: La Loire et la Haute-Loire sont placées en vigilance orange, canicule, alors évitez de sortir aux heures les plus chaudes de la journée et portez des vêtements amples. S'il fait trop chaud chez vous, vous pouvez vous rendre dans des endroits frais, comme du côté de Sorbier où la ville propose une salle fraîcheur à la mairie, accessible du lundi au vendredi de 13h30 à 17h, en priorité pour les personnes vulnérables. Et si vous êtes du côté de Saint-Chamond, c'est la médiathèque Louise Labbé qui vous accueille. Et pour les seniors et les aidants, direction la résidence Les Jardins du Bessa pour de la fraîcheur. L'association Astronomia 42 vous invite à regarder l'éclipse solaire du 12 août au Crêt de Saint-Prier en Jarret à partir de 18h30. C'est gratuit sur inscription sur le site Eloasso de l'association Astronomia 42 et vous aurez vos lunettes homologuées au nom de votre radio ICI Saint-Étienne-Loire.
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0: Vous êtes sur ICI Saint-Étienne-Loire pour la fin de l'après-midi. Alors installez-vous, il y a de la bonne musique avec Eddie Mitchell.

0: On s'ambiance avec Bruno Mars, On My Soul, sur votre radio locale ici, Saint-Étienne-Loire. Et pendant l'été, on vous a tendu le micro pour que vous nous confiez vos petits plaisirs de l'été. Et aujourd'hui, on découvre Lilian.
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0: Ouais.
1: Tu fais une pétanque avec les copains et un barbecue. Je suis pas pénible en fait, hein. Juste des copains ou de la famille. Et puis voilà, un barbecue et une petite bière.
0: Plutôt brochette ou plutôt chipolata?
1: Ah, plutôt chipo, ouais. Ouais, avec une salade tomate mozza, un peu de basilic et de la carotte rouge, de la betterave.
0: Ah oui, donc c'est le barbecue, oui, mais santé quoi.
1: Ouais, un peu. Non, mais c'est juste trop bien quoi. Par contre, bonne tomate, hein. Tomate côtelée, cœur de bœuf ou côtelée, quoi, pas la tomate toute ronde, là, bidon. Non.
0: Qu'est-ce qu'on peut souhaiter aux auditeurs d'ici pour cet été, Lilian ?
1: Posez le cerveau, prenez du temps pour vous, parce que la rentrée, c'est important, et donc quand on arrive à la rentrée, il faut être en forme et il faut avoir le smile pour être positif.
2: 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Et puis, c'est notre jeu de l'été. Donc, qui dit jeu de l'été dit deuxième cadeau. Et peut-être le passeport de l'été avec 27 destinations de la région à faire en famille. Pour tenter votre chance, vous devez répondre à la question suivante. Alors, ce sont les Fous Rires du Château qui se passent à Saint-Victor. Voilà, tout à l'heure, on a reçu Thomas qui nous a parlé de son spectacle. Et là, du coup, qui est une comédie. Alors, qui a redoré le blason de la comédie au XVIIe siècle ? Est-ce que c'est Molière ou bien Victor Hugo ? Si vous avez la réponse, appelez-nous au 04 77 10 00 10. C'est Séverine qui vous accueille. Qui a redoré le blason de la comédie au XVIIe siècle ? Est-ce que c'est Molière ou bien est-ce que c'est Victor Hugo ? Ne ratez pas l'occasion de remporter 2 places pour mardi prochain à 20h30 pour le festival Les Fous Rires du Château. En attendant, on s'écoute Tina Arena. Normalement, on va plus loin ensemble, mais elle va aller plus haut.

0: World avec Mr. Big sur votre radio locale ici Saint-Étienne-Loire. On va jouer, on accueille Lionel aujourd'hui. Bonjour Lionel.
1: Bonjour.
0: Alors vous êtes en train de rentrer du travail, c'est ça?
1: C'est ça.
0: La journée s'est bien passée?
1: Oui, très bien, un peu chaud, mais très bien.
0: Bon, ben, très bien. Alors on va jouer, Lionel, la question, je la répète. Qui a redoré le blason de la Comédie au XVIIe siècle? Est-ce que c'est Molière ou Victor Hugo?
1: Ça doit être Molière, je
0: pense. Bah oui, on vérifie. Mais oui, bravo Lionel. Puisque Victor Hugo, il est du 19e siècle en plus. Donc, c'est pas du tout la même période. Mais écoutez Lionel, vous gagnez ces deux places pour le festival Les Fourrures du Château. Vous connaissez, vous êtes déjà allé? C'est une première, je crois.
1: Non, je ne suis jamais allé à ce festival. Je suis déjà allé dans l'amphithéâtre de Saint-Victor, mais jamais dans le cadre des... Des fourrures du château.
0: Ah ben écoutez, moi je suis sûre que vous allez passer un moment à rigoler, ça c'est sûr. Et puis c'est notre jeu de l'été, donc on va jouer pour un deuxième cadeau. Pour ça, il faut qu'on lance le dé. On y va Lionel.
2: On saute le grand plouf.
0: Alors là, on va sauter. On est à la piscine, on monte sur le plongeoir. Est-ce qu'on monte à 5 mètres ou est-ce qu'on monte à 15 mètres Lionel? Vous choisissez quoi?
1: Oh bah, soyons fous, montons à 15 mètres.
0: Allez, on va sauter à 15 mètres. Excellent plongeon là. Vous avez fait même une petite figure là. C'était très bien. Et derrière ce beau plongeon, vous gagnez un saut de plage avec des sachets de bâtons de saucisson d'une grande marque locale et des raquettes de plage au nom de votre radio ici, Saint-Étienne-Loire. Voilà. Comme ça, vous avez le package pour aller au Festival des Fourrures du Château, profiter, puis ensuite aller prendre un petit bain à la base nautique et profiter des raquettes. Et puis vous avez déjà les petits saucissons pour l'apéro. Voilà.
1: Ok, et ben, voilà. Super. Merci beaucoup.
0: Très bien. Vous partez en vacances?
1: Oui, on va faire du vélo un petit peu.
0: Ah ben voilà, en famille, dans à peu près 15 jours, c'est ça?
1: Ouais, c'est ça.
0: Bon, ben écoutez, profitez bien de vos vacances, Lionel, et puis rentrez bien.
1: Merci
0: d'avoir joué avec nous.
1: Merci à vous.
0: Le retour de l'info, c'est à 18h. Juste avant, on va s'écouter Kate Bush.
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0: Kate Bush sur votre radio locale ici Saint-Étienne-Loire. 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Vous pouvez récupérer vos lunettes homologuées ici Saint-Étienne-Loire pour vivre cette éclipse tout en étant protégé.
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0: 18h sur votre radio locale, ici Saint-Étienne-Loire, bienvenue. On retrouve l'information en France et dans le monde, tout ça ce sera avec Valentin Bertrand.
2: Jusqu'à 38 degrés relevés aujourd'hui à Lyon, Chambéry ou encore Strasbourg. La quatrième canicule de l'année touche maintenant l'est du pays. Et ça va continuer demain avec toujours 21 départements, les mêmes qu'aujourd'hui, maintenus en vigilance orange, de la chaleur accompagnée d'orages, Solène Lehen.
3: S'il va continuer de faire chaud dans le quart sud-est de la France demain, avec des températures au-delà des 30 degrés et donc 21 départements toujours en vigilance orange canicule, à l'ouest et au nord, la situation s'améliorera selon Météo France. Mais attention aux orages, avec une vigilance jaune sur plus de la moitié des départements du pays. La bonne nouvelle, c'est que les pluies d'aujourd'hui et demain vont faire baisser le risque incendie. Ainsi, demain, la Moselle et la Meurthe-et-Moselle ne seront plus en risque très élevé d'incendie. Et seuls 9 départements, notamment dans le sud, resteront en risque élevé. Ils étaient une trentaine aujourd'hui. Enfin, amélioration demain également de la qualité de l'air. Grâce à la baisse des températures, aux pluies et aux incendies moins virulents, selon Atmo France, aujourd'hui, les 3/4 des grandes agglomérations ont un air dégradé ou mauvais. Demain, cet air sera plus respirable, notamment sur la moitié ouest de la France.
2: Un air plus respirable et des pluies très attendues, car le manque d'eau devient criant, notamment en Alsace. À tel point que la navigation des bateaux est au ralenti sur le Rhin où le niveau d'eau n'est parfois plus suffisant. Elisa Ulata.
4: Quelques centimètres en plus ou en moins sur le niveau du Rhin et ce sont des centaines de tonnes de marchandises qu'on ne peut plus charger. Celle qui gère tout ça en ce moment, c'est Frédérique Riclinck. Elle est chef de cabinet auprès de la Direction Générale du Port Autonome de Strasbourg.
5: On est effectivement à un chargement qui est réduit entre 50 et 60% sur une barge rhénane.
4: Moitié moins de marchandises sur les bateaux donc. Il faut alors plus de trajets, plus de rotations.
6: Les bateaux sont moins chargés.
4: Bertrand Neuil, responsable du service territorial des voies navigables de France à Strasbourg.
6: Ça a un coût pour le client, payer 2 bateaux au lieu d'en payer 1.
4: Et donc certaines sociétés préfèrent attendre.
6: Les entreprises qui ont besoin de gravier, de métal, peuvent reporter leurs commandes. C'est ce qu'ils font actuellement. Mais malgré tout, on constate qu'il y a toujours du fret sur le Rhin, notamment en produits hydrocarbures.
4: Et il y a surtout du fret sur les rails.
5: On a à peu près, sur le terminal nord de Strasbourg, 17 navettes ferroviaires par semaine, ce qui nous permet d'absorber une partie des conteneurs qui ne pourraient pas être transportés par le fluvial.
4: Tous les transporteurs espèrent que la pluie va revenir. Il n'y a que ça qui pourrait améliorer la situation, puisque les stocks de neige dans les Alpes qui alimentent normalement le Rhin sont particulièrement faibles ces dernières années.
2: Élise Ulata d'ici Alsace. En Gironde, la météo est bien plus clémente aujourd'hui. Une dizaine de degrés de perdu et moins de reprises de feu signalées au nord du bassin d'Arcachon où l'incendie reste contenu. Résultat, 84 000 évacués sont en train de retrouver leur maison dans 9 communes aux portes de la métropole bordelaise. Autre bonne nouvelle, l'autoroute A63 a rouvert cet après-midi entre Bordeaux et Bayonne. Pas de reprise annoncée pour le moment sur les rails entre Bordeaux et Hendaye. La SNCF mène en ce moment des vérifications pour un retour espéré lundi. Au sud de Dijon, à Couché, en Côte d'Or, le feu parti hier et ce soir fixé. Il ne progresse plus après avoir brûlé 90 hectares et mobilisé 200 pompiers appuyés dans les airs par un hélicoptère bombardier d'eau. Face à ces incendies et ces canicules à répétition, la solidarité s'organise ce midi dans notre émission spéciale Solidarité sur ICI. La Fondation de France a lancé un grand appel à la générosité soutenu par toutes les antennes de Radio France. Des dons collectés pour soutenir les associations au plus près de chez vous. Et aux côtés des sinistrés, Karim Mo est la responsable du pôle urgence de la Fondation.
7: Il y a énormément de citoyens, d'associations qui se mobilisent pour faire à manger pour les pompiers, faire à manger pour les populations sinistrées, les mettre à l'abri, leur apporter un petit peu de soutien moral, psychosocial. Dans le cas des canicules, on a aussi un certain nombre d'associations qui se mobilisent pour aller vers les personnes âgées, pour s'assurer qu'elles sont en bonne santé et qu'elles... respectent toutes les bonnes pratiques à avoir en cas de forte chaleur. À ce stade, on est à peu près à 1,5 million d'euros, sachant que nous-mêmes, nous avons contribué à hauteur de 300 000 euros. Et puis, on a déjà en ligne donc des donateurs, des individus, des familles, etc., qui contribuent, qui sont solidaires et les remercient énormément.
2: Et pour donner en toute sécurité, tous les conseils sont à retrouver sur ici.fr. Les Français et les Françaises font de moins en moins de bébés, ça se confirme encore. 3000 naissances de moins au premier semestre 2026, soit 1% de moins comparé à l'année dernière. Malgré tout, la natalité française reste la deuxième plus élevée d'Europe, derrière la Bulgarie. Et puis elle est hyper motivée, Pauline Ferrand-Prévot, prête à aller chercher un doublé sur le Tour de France Femmes qui démarre après-demain. Interview à retrouver sur ici.fr.
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0: La météo dans la Loire et la Haute-Loire. Ce soir, le ciel est dégagé. On attend quelques orages en fin de nuit accompagnés de pluie, notamment dans les monts du Forêt ainsi que dans le Roannais. Cette nuit, les températures se situent entre 19 et 20 degrés, 23 degrés dans la région stéphanoise. Demain, nos deux départements sont placés en vigilance orange canicule pour la Loire en tout cas et jaune orage pour la Haute-Loire également. Les températures maximales sont attendues jusqu'à 34 degrés. L'après-midi, le temps devient instable dans le nord du département de la Loire avec un risque d'orage. Alors pensez à aérer chez vous cette nuit s'il fait un peu plus frais. Du côté trafic, Bison Futé prévoit rouge demain dans le sens des départs dans la région Auvergne-Rhône-Alpes et noir samedi dans le sens des départs pour toute la France. Et puis actuellement sur la N88 au niveau de l'hôpital Bellevue, on note quelques ralentissements jusqu'à la jonction avec la M201 et puis également quelques ralentissements juste avant le viaduc de Terre-Noire. Donc soyez prudents sur la route.
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0: 18h06, on est jeudi. Le week-end approche très vite. Avant d'y arriver, on prend le temps et on s'écoute Simple Minds.

0: Saint-Étienne-Loire, Simple Minds sur votre radio locale.
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0: Bienvenue sur Ici Saint-Étienne-Loire. Vous avez profité de la journée pour rester vous reposer à la maison, ou alors vous avez, voilà, soit devant la télé, au jardin, avec vos animaux, et vous avez réussi à faire une petite sieste. Eh ben là, ça veut dire que vous êtes en forme. Et ça tombe bien, puisque à 18h15, moi je vous emmène à la Volerie du Forêt à Marcy-le-Châtel pour découvrir les spectacles des vautours et des hiboux volés tout autour de nous. Et ça, ce sera juste après le petit pêcheur de Manon Lisa.

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1: Le petit pêcheur de Manon Lisa sur ICI Santé de Seine-Loire. À 18h13, c'est l'heure de notre rendez-vous quotidien des sites touristiques dans la Loire et la Haute-Loire, proche de chez vous, à faire en famille cet été. La Vaulerie du Forêt à Marcilly-le-Châtel, c'est le site où on est proche des oiseaux dans une ambiance médiévale, puisqu'on est dans un château. Bonjour Stéphane.
2: Bonjour.
1: Je suis dans la partie de la volière d'immersion des perroquets. On peut pratiquement les toucher et en plus, ce sont des oiseaux curieux.
2: Oui, tout à fait. Alors, nos perroquets vont s'approcher vraiment très près de vous. C'est tout l'intérêt des volières d'immersion, c'est que vous êtes vraiment au plus près des oiseaux. Nous avons trois volières d'immersion, celle des perroquets, celle des rapaces et celle des cigognes également. On présente des espèces qui sont toutes nées en élevage, bien sûr. Personne n'est pris dans la nature, n'est capturé dans la nature. Et on présente effectivement des espèces qui sont menacées, d'autres qui le sont moins, mais qui potentiellement peuvent l'être par la suite. On a, par exemple, deux vautours sur le site qui sont parmi les plus menacés au monde, qui sont classés en danger critique d'extinction sur la liste rouge de l'IUCN. Quelque chose qu'on présente vraiment. On appuie sur ces oiseaux-là et on explique vraiment les causes du déclin et les problématiques autour de ces oiseaux.
1: Est-ce que là aussi, à la Vaulerie du Forêt, vous organisez pour essayer de les faire se reproduire, par exemple? Est-ce qu'il y a tout cet aspect-là aussi présent chez vous?
2: Oui, tout à fait. Alors, à la Vaulerie du Forêt, on a des oiseaux qui ont été choisis pour de la reproduction. On sélectionne certaines espèces. Alors, on peut pas faire reproduire tout le monde. Après, on n'a plus de place, ça devient compliqué. Mais en tout cas, voilà, on a sélectionné des espèces en fonction de leur menace en nature, par exemple. Donc, on a formé un couple de pygargues à queue blanche, qui est un aigle européen, qui bénéficie d'un programme de réintroduction actuellement sur le bassin lémanique. Donc, on participe activement à ce programme.
1: Et parmi tous ces oiseaux, lesquels sont les plus surprenants pour les visiteurs à la Vaulerie?
2: Les vautours sont surprenants parce que moi, c'est vraiment une espèce que j'affectionne tout particulièrement. Il y a une espèce d'aversion du public vis-à-vis des vautours. Et puis quand d'un coup ces oiseaux-là déploient les ailes, se mettent à voler au-dessus de vous, là ça change de ton et là les gens sont sciés vraiment par la majesté de ces oiseaux.
1: On va passer tout l'été à la Vaulerie du Forêt pour la journée, la tête vers le ciel pour admirer des oiseaux et percher sur la montagne pour admirer la plaine du Forêt. Un moment suspendu à la Vaulerie du Forêt à vivre tout l'été. Merci beaucoup Stéphane.
2: Merci à vous.
1: The Green Escape Game à Saint-Étienne ou Cube TV à Andrézieux-Boutéon. On vous fait gagner vos places en jouant avec ICI Saint-Étienne-Loire pendant le jeu de l'été. Est-ce que je devrais rester? Est-ce que je devrais partir? Bien sûr que vous devez rester sur ICI Saint-Étienne-Loire avec The Clash.

0: paradis, est-ce qu'il est blanc? Celui de Michel Berger, c'est le cas en tout cas. À 18h30, je vous propose les meilleurs endroits où regarder l'éclipse solaire le 12 août prochain avec vos lunettes ici, Saint-Étienne-Loire. Et puis pendant l'été, on vous fait gagner les passeports de l'été avec 27 destinations à découvrir dans la région, comme la Luge Coaster à Champs-Rousses. Mais c'est vous qui en parlez le mieux.
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2: 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Donc, tout de suite, nous-mêmes, on redevient des grands enfants.
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0: Alex Warren, Fever Dream sur Ici Saint-Étienne-Loire.
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0: La Loire et la Haute-Loire sont placées en vigilance orange, canicule et demain jaune, orage. Alors s'il fait trop chaud chez vous, vous pouvez vous rendre dans des endroits frais comme à Sorbier où la ville propose une salle fraîcheur à la mairie, accessible du lundi au vendredi de 13h30 à 17h en priorité pour les personnes vulnérables. Et si vous êtes du côté de Saint-Chamond, la médiathèque Louise Labbé est ouverte pour tous et pour les seniors et les aidants, direction la résidence Les Jardins du Bessin pour de la fraîcheur. À l'occasion de l'éclipse solaire du 12 août, la commune du Bessat dans le Pilat vous invite à une soirée entre poésie et astronomie au jardin d'Anthony. Dès 18h, retrouvez une veillée poétique et à partir de 19h30, l'observation de l'éclipse. L'entrée est libre et des lunettes sont mises à disposition. D'ailleurs, si vous souhaitez des lunettes pour homologuer au nom de votre radio ici Saint-Étienne-Loire pour pouvoir suivre l'éclipse solaire du 12 août, vous pouvez vous rendre auprès de l'Office du tourisme proche de chez vous.
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0: 18h31 sur Ici Saint-Étienne-Loire. Allez, je vous laisse le temps de venir vous installer. On s'écoute Balavoine et Workman.
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0: Ici Saint-Étienne-Loire, c'était le nouveau titre de Louane avec Chien. Aujourd'hui, dans les coulisses TV, on retrouve Johan Rock et avec vous ce jeudi, on s'apprête à tirer le rideau sur une émission culte des années 2000, de retour depuis quelques mois sur la TNT.
1: Il n'y a que la vérité qui compte est une émission qui a déjà eu trois vies. D'abord créée sur TF1, elle est ensuite revenue sur Feu C8 pour cette saison s'installer le jeudi sur W9.
2: Vous reconnaissez cette musique? Les émotions fortes sont de retour, de nouvelles vérités vont être dévoilées, car le mythique rideau va bientôt se rouvrir.
1: Une vérité qui a parfois dérangé, s'attirant les foudres de la critique, qui a souvent reproché à l'émission d'être racoleuse. Avec le temps, la polémique a désenflé, et à la tête du programme, on retrouve le binôme inséparable Bataille et Fontaine. Aujourd'hui, comme à l'époque, ils accueillent en plateau les téléspectateurs désirant parler à quelqu'un qui leur est cher. Ainsi, depuis presque un quart de siècle, se sont succédé derrière le rideau les coups de foudre, demandes en mariage, tentatives de rabibochage et mea culpa en tout genre. Au cœur du dispositif, la surprise et l'émotion toujours au rendez-vous. J'ai demandé à Laurent Fontaine quelle était l'histoire qu'il avait à ce jour le plus marquée.
3: Peut-être ses jumelles qui ne s'étaient jamais vues et qui avaient 50 ans et qui ont été séparées à la naissance. L'une sur une aire d'autoroute, l'autre filée dans une famille d'accueil et qu'on a fait se retrouver 50 ans plus tard. Voilà, donc c'était assez incroyable, assez magique quand on connaît. En plus, moi je suis papa de jumelles, donc c'est une histoire qui m'a particulièrement touché. Tout ce qui touche à la gémilité, évidemment, m'intéresse particulièrement. Ouais, c'est peut-être l'histoire qui m'a le plus marqué, en tout cas qui m'a mis les larmes aux yeux.
1: Depuis qu'existe l'émission, l'animateur estime à 20% le nombre de rideaux rester fermé. Et il en faut du cran pour venir à la télévision en prenant le risque de se prendre un râteau, une veste ou une fin de non-recevoir devant des millions de téléspectateurs. À ce propos, est-ce qu'avant le tournage, Laurent Fontaine et son acolyte ont un pressentiment sur le dénouement de l'histoire?
3: On a souvent un sentiment sur l'issue du plateau parce que ces histoires sont évidemment travaillées par nos journalistes pendant parfois 15 jours, parfois 6 mois. Donc par définition, nous on suit l'histoire qu'on va tourner. Après, on découvre en plateau la réalité de l'histoire, mais très souvent on est trahi par notre biais cognitif parce qu'en réalité, le rideau s'ouvre là, on pensait qu'il allait pas s'ouvrir. Et puis, Pascal et moi, y mettons un peu d'une autre aussi. Notre objectif dans cette émission, c'est quand même que le rideau qui est fermé dans la vie, rappelons-le, qui est un rideau très symbolique, s'ouvre au final.
1: Et il y a de fortes chances que ce soir, le rideau se réouvre encore. Il n'y a que la vérité qui compte. Nouvelle génération à voir ce jeudi 21h10, puis 23h10 sur W9.
0: Merci Johan Rock. Un peu d'histoire avec Alain Morgat, le directeur des archives de la Loire. Dans la grande saga des voyages et des transports, on va découvrir comment les déplacements ont façonné l'histoire de notre département. On va parler de foires et de marchés dans moins de 10 minutes. Le temps pour nous de voyager à Cuba pour danser la salsa avec Bernard Lavillier.

0: suis bien en train de transpirer là sur la salsa de Bernard Lavilliers sur votre radio locale ici Saint-Étienne-Loire.
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0: 18h46, et c'est l'heure pour nous de retrouver Alain Morgat, le directeur des archives de la Loire, dans la grande saga des voyages et des transports. On parle des foires et des marchés aujourd'hui.
3: Savez-vous qu'en 1902, il y avait 163 foires par an dans l'arrondissement de Montbrison et 280 dans celui de Roanne ? Je vous raconte aujourd'hui l'histoire des foires et des marchés dans la Loire.
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3: Depuis le Moyen-Âge, les foires et les marchés répondent aux besoins d'approvisionnement de la population et constituent l'un des principaux motifs de déplacement et de rassemblement. Dès le XIe siècle, les comtes de forêt comprennent l'intérêt stratégique et financier des marchés. La première mention du marché de Montbrison remonte à 1130. Il devient vite un carrefour vital entre la plaine et la montagne. En 1308, Jean Ier de Forêt tente même d'y créer deux grandes foires franches sur le modèle des fameuses foires de Champagne. À l'époque moderne, à mesure

0: que les villes grandissent, les marchés se spécialisent par quartier. À Montbrison ou à Saint-Étienne, on trouve des rues qui portent encore le nom de ces anciennes activités. Avec l'explosion démographique de la Loire au XIXe siècle, les marchés changent d'échelle. Les constructions en dur se multiplient, à l'image des halles de Saint-Étienne, construites en 1872. Cela permet aussi d'offrir de meilleures conditions d'hygiène. C'est à cette époque qu'apparaît un événement majeur qui attire les foules chaque année. Le comice agricole de Feurs, créé en 1885. Il côtoie dans le département des institutions enracinées depuis le Moyen-Âge, comme la foire de la Sainte-Catherine à Saint-Galmier, le 25 novembre. Si les marchés perdent une partie de leur influence avec l'arrivée des supermarchés, ils gagnent une valeur culturelle et touristique et sont plus appréciés que jamais. En 2019, le marché de Montbrison est même élu plus beau marché de France. À bientôt pour de nouvelles histoires à pied, à cheval ou en voiture.
1: Merci Alain Morga, et puis on vous retrouve demain pour parler de la route bleue et apprendre d'autres histoires sur les transports de notre département. Et si vous, vous êtes curieux et que vous voulez déjà en apprendre plus sur la grande saga des voyages et des transports dans la Loire, alors je rendez-vous sur notre site ici.fr. On va s'écouter George Michael sur Ici Saint-Étienne-Loire.

0: Rita, ça fait mal sur votre radio locale, ici Saint-Étienne-Loire. À partir de 19h, on va replonger dans les tubes des années 80 avec Laurent Petit-Guillaume.
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The Police, Can't Stop Losing You sur ICI Saint-Étienne-Loire. Et puis à partir de 19h, on retrouve 100% années 80 pour vous faire plaisir avec vos tubes préférés.

0: tout ça, c'est après le retour de l'info à 19h sur votre radio locale, ici Saint-Étienne-Loire.
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0: 19h avec ICI Saint-Étienne-Loire, belle soirée. On va retrouver les informations en France et dans le monde. Tout ça, ce sera avec Valentin Bertrand.
3: Il a fait jusqu'à 41 degrés cet après-midi dans le Var, 39 à Strasbourg, la moitié est du pays sous la canicule. Et ça va continuer encore demain. La vigilance orange est maintenue dans les 21 départements des Alpes-Maritimes au territoire de Belfort, déjà en alerte aujourd'hui. Par ces chaleurs, les grottes ont la cote. Deux fois plus de visiteurs dans les galeries du Cornard d'Or à Saint-Nectaire, où s'est rendu Célestin Navarro d'ici Pays d'Auvergne.
4: Qu'est-ce qui vous a motivé à venir ?
5: C'est trouver un peu de fraîcheur déjà.
4: Eric vient de Dijon et pas de chance, hein, il avait choisi des vacances en Auvergne justement pour éviter les grosses chaleurs du sud.
5: Mais bon, depuis qu'on est arrivé, on n'a pas eu beaucoup de fraîcheur. Si on est monté au Mont d'Or, on l'a trouvé un peu. Saint-Nectaire, il fait très chaud là. Il fait 20 degrés dans les grottes. Moi, j'avais amené les couvertures parce qu'en général, quand on visite des grottes, c'est très très froid. Mais là, non. Et apparemment, il fait 20 degrés, donc ça va être agréable. 20 degrés, ça, on en rêve.
4: Entre 20 et 22 degrés toute l'année, Eric n'est pas le seul à avoir eu l'idée de se réfugier dans une grotte.
6: On peut monter sur des groupes jusqu'à 25-30 personnes.
4: Ah oui.
6: Ben bonjour, moi c'est Julien, je suis guide aux grottes du Cornard d'Or.
4: Là c'est une température idéale, c'est ce qu'on recherche j'imagine.
6: Ben oui, on cherche un peu de fraîcheur, mais bon, on cherche aussi à apprendre des choses, on n'est pas là que pour le froid. Hein.
7: Je vous ai parlé de 400 sources tout à l'heure. Et ben ici, vous en avez déjà deux. Vous avez senti l'eau, elle est tiède. Elle sort toute l'année ici à 22 degrés. D'où la température de la pièce.
4: C'est agréable la température.
8: Ah oui, on est très bien. On est très bien par rapport à la chaleur d'extérieur.
4: Ghislaine, elle vient de la Loire avec un groupe d'une dizaine d'amis bien influencés par la météo.
8: Oui, on avait le choix entre le château de Murol et la grotte et on a choisi la grotte par rapport à la température.
4: La grotte du Cornard d'Or fait le plein en ce moment, environ 400 visiteurs par jour.
3: Et même s'il a fait moins chaud à l'ouest, le risque de feux de forêt reste élevé demain dans 65 départements, une grande partie de la façade atlantique et de la moitié nord. Deux esthéticiennes derrière les barreaux ce soir après la mort d'une cliente. Elles sont mises en examen et placées en détention provisoire pour homicide involontaire et exercice illégal de la médecine. Deux jours après le drame survenu lundi dans un institut de Nice, David Di Giacomo, la victime est une jeune femme de 25 ans.
9: C'est pour une injection de Botox au niveau des fesses que cette cliente pousse la porte du centre de soins. L'esthéticienne lui fait alors une piqûre de lidocaïne, un anesthésiant local, et c'est juste après que la jeune femme meurt d'un arrêt cardiaque. L'enquête démontre que l'employé n'avait aucune formation pour pratiquer ce genre d'injection. Il apparaît aussi qu'elle réalisait ce type de soins illégalement depuis plusieurs années via le bouche à oreille. Dans l'institut, les policiers niçois vont saisir 1500 euros en liquide, mais aussi de nombreux médicaments seringues et produits injectables en provenance d'Asie. Une autopsie de la jeune victime a été ordonnée pour déterminer les causes exactes de son décès. Cette affaire s'inscrit dans un contexte de développement de ces activités illicites et dangereuses, souligne le procureur de Nice. C'est une urgence de santé publique, assure de son côté le Cercle des bonnes pratiques en médecine esthétique. L'association estime qu'aujourd'hui, près d'une injection esthétique sur deux est réalisée en dehors de tout cadre médical.
3: Et le compagnon de la jeune de l'Institut est également mis en examen et placé sous contrôle judiciaire. Un semblant de retour à la vie normale en Gironde où le feu est toujours actif mais contenu par les pompiers. Les habitants de 9 communes ont pu rentrer chez eux aujourd'hui. 84 000 personnes qui ne dormiront pas ce soir dans un gymnase ou une salle des fêtes. Dans les Landes, le feu de Biscarrosse est lui maîtrisé après avoir parcouru 3600 hectares. Les voyants repassent donc les uns après les autres au vert. L'autoroute A63 a donc pu rouvrir entre Bordeaux et Bayonne. Sur les rails, les agents de la SNCF s'activent. Bonsoir Pascal Daniel.
10: Bonsoir.
3: Vous avez suivi pour ICI Gironde le point presse de la SNCF. Est-ce que l'on sait, Pascal, quand le trafic des trains va-t-il pouvoir reprendre au sud de Bordeaux ?
10: Alors non, on ne sait pas. En revanche, il y a de l'espoir pour que la circulation des trains au sud de Bordeaux refonctionne à nouveau ce week-end, car a priori, les flammes n'ont
3: pas attaqué
10: la voie. Il y a encore des vérifications.
3: Quelques problèmes de liaison avec vous, Pascal Daniel, mais on a retenu l'information principale, les trains, et l'espoir que les trains puissent circuler à nouveau d'ici la fin de semaine en Gironde. En Normandie, là par contre, c'est une grève inopinée qui va par contre perturber le trafic des trains régionaux dès demain et tout le week-end. Le volume des suppressions n'est pas encore connu. Et puis l'Europe engage un bras de fer avec la FIFA et menace de boycotter la prochaine Coupe du Monde si l'association aux commandes des principales compétitions mondiales maintient son projet de filiale commerciale ouverte à des investisseurs privés et notamment un proche de Donald Trump. Et puis c'est les assurances vie plébiscitées comme jamais par les Français depuis le début de l'année. Le volume des placements a gonflé de plus de 36 milliards d'euros, du jamais vu au cours des 20 dernières années selon la Fédération France Assurance.
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0: La météo dans la Loire et la Haute-Loire. Ce soir, le ciel est dégagé. On attend des orages en fin de nuit, accompagnés de pluie dans les monts du Forêt, ainsi que dans le Roannais. Les températures, elles, sont entre 20 à 23 degrés. Demain, la Loire est en vigilance orange, canicule, jaune, orage. Et la Haute-Loire, en vigilance jaune, canicule. On attend des températures jusqu'à 34 degrés dans la Loire et 30 degrés en Haute-Loire. Alors pensez à aérer cette nuit s'il fait plus frais chez vous.
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12: Bonsoir à tous et bienvenue au rendez-vous des tubes qui n'ont pas pris une ride. Quel est leur secret? Ce sont juste de bonnes chansons. Elles se sont inscrites dans nos mémoires et c'est loin d'être terminé. Alors ce soir, on les retrouve et ça commence comme ça.

0: Jean-Jacques Goldman, c'était au bout de mes rêves.
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0: Et justement, avec cette chanson, Jean-Jacques Goldman a réalisé un rêve en 1983. Il demande à son ami d'enfance, Bernard Schmitt, réalisateur, de réaliser le clip de ce titre pour le plaisir d'être ensemble sur un projet. D'ailleurs, il en réalisera d'autres pour lui. Pour la suite, j'ai choisi un autre faiseur de tubes des années 80, François Feldman et les Valses de Vienne, lui aussi accompagné d'un très beau clip. Mais personne depuis n'a répondu à cette question. Que deviennent les Valses de Vienne?
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0: Les Pretenders avec Don't Get Me Wrong. Encore un titre dont le clip mérite qu'on le redécouvre. Ce Don't Get Me Wrong, écrit et composé par la chanteuse du groupe, la géniale Chrissy Hynde, est accompagné d'un clip hommage à la série télé Chapeau melon et bottes de cuir. Chrissy y joue le rôle d'Emma Peel et elle est rejointe par le Brett John Steed incarné par Patrick McNee. C'est génial. La suite de 100% années 80, dans un instant, U2, New Year's Day.
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0: Ici Saint-Étienne-Loire, c'est des infos pratiques toutes les heures et juste après, retour du son 80.
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2: La Loire et la Haute-Loire sont en vigilance orange canicule, alors évitez de sortir aux heures les plus chaudes de la journée et portez des vêtements amples. S'il fait trop chaud chez vous, vous pouvez vous rendre dans des endroits frais, comme à Sorbier où la ville propose une salle fraîcheur à la mairie, accessible du lundi au vendredi de 13h30 à 17h, en priorité pour les personnes vulnérables. Du côté de Saint-Chamond, c'est la médiathèque Louise Labbé qui vous accueille, et pour les seniors et les aidants, direction la résidence Les Jardins du Bessa pour de la fraîcheur. Chaque vendredi, la ferme pédagogique du Carré des Animaux propose une nocturne au cœur du parc du Pila. Vous y verrez dromadaires ou lapins géants. Et si vous consommez à la guinguette, la nocturne est gratuite. Demain, dès 18h et tous les vendredis jusqu'à fin août à la Sainte-Croix en Jarret.
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0: In the Air Tonight, c'était Phil Collins.
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0: Un numéro 1 mondial pour l'ex-batteur-chanteur de Genesis, sorti en janvier 81. L'occasion de quelques repères. Allez, janvier 1981. Le 15, Lech Walesa rencontre le pape Jean-Paul II au Vatican. Le 24, à 21h30, TF1 diffuse le premier épisode de la série Dallas. Le 31, en 1981, 31 janvier, le film Le Dernier Métro de François Truffaut reçoit le César du meilleur film. Pour la suite, on fait un bond dans le temps. 1988, cette année-là, qui remporte l'Eurovision ? Céline Dion, Ne partez pas sans moi.
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0: Young avec Every Time You Go Away. Moi, je suis pour le retour du slow dégoulinant romantique à souhait façon Paul Young. Surtout l'été, ça permet les rencontres de vacances et puis on s'écrit, ça fait des souvenirs inoubliables. Et même parfois des mariages. Bon, dans un instant, à partir de 20h, Émilie Mazoyer nous rejoint pour les essentiels de Décibel. Mais en attendant, toujours dans les années 80, Mylène Farmer, Plus grandir, juste après ça. Belle soirée à tous.
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2: Je suis très très contente qu'on se retrouve, chère Yael Naïm. On vous avait reçu il y a quelques mois à l'occasion de la sortie sur Arte d'un documentaire qui racontait plein de choses en fait. Qui racontait qu'est-ce que c'est d'être une femme, une mère, une autrice, une compositrice, une chanteuse. Tout ça dans la même personne. Est-ce que ça vous a fait du bien justement que ce petit film sorte pour remettre les compteurs à zéro et pouvoir sortir votre nouvel album après?
3: Oui, on a longuement réfléchi pendant ces 5 ans où j'ai eu le temps de mijoter un documentaire avec Gilles Collomb et puis un album et puis d'autres choses qui vont arriver. Et ça nous semblait être une évidence que ça venait avant, le film venait avant parce qu'il reparlait du passé, mais pas que. C'était une mise à point de comment j'avais envie de raconter la trajectoire d'une femme artiste indépendante, mère, épouse, et dans cette quête de la place dans la société. Est-ce que c'est possible aujourd'hui, en tant que femme créatrice et avec une volonté d'être libre, de plus faire des sacrifices comme faisaient peut-être les femmes d'avant, et d'être, de se libérer petit à petit pour pouvoir aligner tout ça, pour pouvoir avoir une vie plus ou moins équilibrée, évidemment avec des hauts et des bas, une liberté artistique et aussi une vie, d'accepter et d'embrasser la complexité de la vie et pas raconter que les pics hauts, parce que je pense que ça fait pas du bien aux générations qui arrivent de croire que la vie est faite que du printemps.
2: Bien sûr, que de printemps, que de succès éclatants. Il y a plein de choses, plein de nuances qui sont très très bien racontées dans ce film. Donc oui, réalisé par Gilles Coulomb. Et d'ailleurs, qui est toujours sur le replay de Arte, je pense.
3: Et qui est toujours disponible sur Arte.
2: Arte.tv. Ouais. Vraiment, voyez-le. Alors, ce qui est super avec l'histoire et la carrière de Yael Naïm, c'est que donc, une porte d'entrée possible, ça peut être ce film. Genre, vous ne connaissez pas Yael Naïm et vous regardez ce film. Et là, vous vous dites, waouh, quel artiste, elle m'intéresse. Une autre porte d'entrée, je l'évoquais dans le sommaire, c'est le tube New Soul. I'm a new soul, I came to this strange world, hoping I could learn. C'est drôle d'ailleurs dans le film comment il est décrit comme cette vague, cette déferlante. Il y a eu aussi quelques reprises. Moi, je sais par exemple que il y a plein de gens qui vous ont découverte en reprenant Britney Spears. With the taste of your lips, I'm on the rise. 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Et d'autres qui vous ont adoré sur Foule Sentimentale de Souchon.

0: J'ai pas choisi cet extrait au hasard. Déjà, je trouve que c'est très beau, cette reprise de Foule Sentimentale. Mais aussi parce qu'à l'époque, c'était une des premières fois où on vous entendait chanter en français.
1: Ah oui, c'est vrai. C'était en quelle année, ça?
0: Oh là là, c'était la bande à Souchon. Ça date, hein.
1: Ouais, j'ai longtemps pas trouvé que j'étais légitime de m'exprimer en français, parce que je suis pas d'ici. Je suis née ici, mais j'ai quitté quand j'avais 4 ans, donc j'ai gardé un langage trop simple.
0: Vous avez grandi en Israël.
1: En Israël. Et quand je suis rentrée, quand je suis arrivée ici, au début, c'était basique, mon langage. Et ensuite, je pouvais parler, mais pas écrire. J'ai beaucoup de respect pour la langue française. Et à un moment, il y a eu un déclic qui a démarré par The Game Is Over for Mon Cœur, avec quelques mots.
0: Oui.
1: qui s'est transformé dans Night Songs à Tu me donnes des miettes, cause it's not me yet. Et avec le fait que je mélange les langues. Et maintenant, ça y est, je l'ai mangé la langue, et je l'ai digérée, et puis elle ressort. Elle ressort à ma manière.
0: Et le titre de l'album et la chanson-titre en français, donc solaire. Wow.

0: Et un peu en franglais, en fait.
1: Exactement. Je pense que c'est comme ça que j'écris des textos et c'est comme ça que je m'exprime. Et j'ai compris que c'est ce que j'aime, en fait. J'aime, de la même manière qu'on mélange les genres musicaux, j'aime les artistes et j'aime moi-même mélanger les langues comme si c'en était une. Et c'est vrai que les gens qui sont issus d'une diversité, de plein d'origines et qui vivent et qui aiment la diversité, bah, à un moment, on finit par marier tout ça.
2: C'est vrai. Donc, vous écrivez les textos en franglais. Vous rêvez en quelle langue, Yael Naïm?
1: Mes rêves, c'est... Je sais même pas s'il y a une langue dans les rêves. Je sais même pas dire.
2: On sait pas.
1: C'est encore autre chose, les rêves.
2: Ouais. Là, ce disque, il arrive à un moment où, dans le film de Jill Coulon, vous racontez que Night Songs, l'album de 2020, alors 2020, année maudite pour plein d'artistes,
1: oui,
2: parce que année Covid, pas possible de faire des concerts pour défendre son disque, etc. Night Songs a pas été le succès que vous attendiez, que vous espériez. Est-ce que, au moment de sortir Solaire, là, ces jours-ci, vous avez repensé à ça? Est-ce que maintenant, l'idée de est-ce que ça va avoir du succès? Est-ce que ça n'en aura pas? Est-ce que c'est quelque chose que vous avez en tête?
1: Je pense que Night Songs m'a, au début, traumatisée, vraiment traumatisée. Ça a été dur. C'est comme donner naissance à quelque chose, mais qui ne vivra pas, en fait. Évidemment que c'est exagéré, comment je le dis, mais dans la sensation de passer 3-4 ans de sa vie, d'accoucher d'un projet, et je parle même pas de rencontrer un succès, mais de pas rencontrer une résonance et pas de le vivre, pas vivre un cycle complet avec lui. J'ai eu du mal à avancer et à dire ok, ça suffit maintenant, fais le deuil, avance. Et évidemment que la musique et la vie est plus forte que tout ça, donc il y a Blame, Solaire, Dream qui ont commencé à naître, et c'était clairement quelque chose de nouveau. Et il y avait quelque chose qui était en train de naître en moi, qui était ce truc qui disait, en fait, il y a une puissance à l'intérieur de moi qui s'excuse et qui attend d'être réconciliée. J'ai souvent rejeté ces descriptions, genre, elle est lumineuse, elle est solaire, parce que avec l'histoire de ma vie, la jeune fille que j'ai été, adolescente et tout ça, j'avais l'impression que c'était une forme de réduction aussi. J'en parle aussi dans le documentaire, la place de la femme. Souvent, oui, on lui attribue des traits de caractère qui sont agréables, mais tous les traits de caractère un peu plus masculins, affirmatifs, etc. On peut froisser des gens quand on a envie d'exprimer toute la palette émotionnelle des traits de caractère qui sont à nos dispositions.
2: Oui.
1: Et donc, j'avais des a priori sur ce mot-là, et un jour, j'ai compris que, même pas que en tant que femme, je pense en tant qu'humain, c'est encore plus difficile pour nous, des fois, d'accepter la face de lumière et notre puissance, et le côté solaire qu'il y a en nous, et qui, on nous fait croire qu'on est limité, on nous fait croire qu'on est impuissant face à tous les enjeux mondiaux et toute la folie qui se passe en ce moment un peu partout, mais j'avais besoin de reprendre cette force et de cette puissance et de dire non, je vais écrire l'histoire de ma vie. Et il s'agit pas de est-ce que ça va avoir du succès ou pas. Il s'agit du fait de, au jour le jour, je me laisse la chance, je me bats pour mes projets et je ne subis plus.
2: Vous nous avez fait un cadeau ici à Radio France, c'est l'Hyper Weekend Festival. Voilà, vous avez joué.
1: Oui, c'était la première fois que j'ai joué les morceaux, c'était très émouvant, très fragile et flippant aussi.
2: C'est vrai, vous avez encore des petits moments de flip après une si longue carrière. Ah ouais.
1: Oui, parce que c'est comme un premier rendez-vous, les morceaux ils sont frais. Il y a des réflexes encore quand c'était le début.
2: Ah, j'adore. Bon.
1: Mais c'est ce que j'aime aussi dans mon métier. J'ai pas envie d'être blasée et de plus avoir le trac et de plus.
2: Oui.
1: Ouais, j'ai envie que chaque rencontre a une valeur et chaque concert a une valeur.
2: Oui, on sent bien que vous avez pas envie de monter sur scène comme on monte dans le métro.
1: Non.
2: Non. Ouais, c'est important. C'est un peu sacré la scène.
1: Oui, parce que pour moi, c'est comme. Excusez-moi, j'ai beaucoup d'images chaque fois de la nature, mais c'est vraiment pour moi une manière de m'expliquer. Comme si on rentre dans une mer et on sait que la mer, elle peut être incroyable, mais elle peut être imprévisible. Il y a une notion de prendre la vague ensemble.
2: Ouais.
1: Et si on se loupe, on va recevoir la vague dans sa tête. Et il y a un truc énergétique qui se passe entre toi et les gens qui vont se retrouver dans le même lieu ensemble, où on va traverser quelque chose ensemble. Et c'est pas une blague. C'est-à-dire, c'est fun, c'est génial, c'est fort émotionnellement. Mais on peut aussi ne pas prendre cette vague ce jour-là, et ça, c'est une sensation désagréable pour tout le monde, et on a l'impression qu'on s'est loupé. Donc c'est très important, chaque concert est important.
2: Vous êtes aussi à l'affiche des grands festivals. Évidemment, je ne résiste pas à citer votre participation au festival Solidays.
1: Solidays.
2: Festival de solidarité SIDA, un festival important puisque tous les bénéfices sont ensuite reversés soit à la lutte contre le SIDA, soit à l'aide pour les malades. C'est important pour vous, ça, depuis le début, l'engagement, hein, Yaël?
1: Oui, on dit l'engagement, mais c'est pour moi, la musique, elle a été une porte importante sociale et politique. Et c'est très naturel de se dire que la musique a ouvert une porte pour moi, et j'ai envie qu'elle sert aussi à dire des choses. En fait, mon rôle d'artiste, pour moi, il fait partie de ce truc-là. On est sensible, on capte des choses de notre société. Et chacun, avec son métier ou avec ce qu'il fait, participe à la façonner.
2: Ouais.
1: Et oui, voilà.
2: Vous aidez beaucoup la Fondation des Femmes aussi. Voilà, vous
1: les Guerrières de la Paix.
2: Ouais.
1: Solidarité SIDA, évidemment. Et oui, je pense que l'art, il a cette capacité de créer une colle émotionnelle entre les humains et de traverser, de transcender tout ce qu'on nous fait croire qui nous sépare. En fait, et quand j'étais enfant, j'ai ressenti ça très fortement à chaque fois que je voyais un objet artistique, que ce soit un film ou la musique ou la peinture. Et c'est ce qui m'a rendue curieuse, qui m'a donné envie de voyager, et c'est ce qui m'a donné envie de douter de tous ces narratifs de peur qu'on nous fait manger en ce moment en grande quantité.
2: Jusqu'à l'écœurement, ouais.
1: Voilà. Et de dire qu'il y a juste le simple fait de se rencontrer, qu'on peut pleurer ensemble face à une chanson ou un film, et qu'on a cette chose en commun parmi nous, les êtres vivants, fait que tout d'un coup, il y a quelque chose qui tombe, en fait, dans ce mensonge de séparation.
2: Et ça, c'est important. Solaire, sur ce nouvel album, il y a une chanson qui s'appelle « La fille pas cool ». Alors Yaël, pardon, mais je n'y crois pas une seconde. Vous êtes très cool. Déjà, vous êtes toujours super lookée.
1: Ah bon, ça c'est waouh.
2: Vous avez vos lunettes là de hipster. Vous êtes canon. Pardon, je me permets.
1: Mais okay. Okay. I'm taking it. Give it to me.
2: Voilà. Non mais vraiment. Et il y a des sonorités super cool sur votre album. Je pense par exemple à la chanson Waouh. Mais ça, on dirait que ça vient de New York, Yaël.

0: que ça, c'est du son de fille pas cool? Je ne pense pas, Yael. Très cool,
1: ouais,
0: ça.
1: Ouais, ouais, je comprends ce que tu dis. Je te remercie. Je te remercie. Tu mets un peu de pommade sur la blessure. Mais moi, depuis que j'étais enfant, ouais, j'ai porté ce sentiment d'être un peu à côté, oh, et de vraiment vouloir appartenir à ces gens cool qui changeaient de, voilà, qui changeait un peu de forme, évidemment.
0: Et qu'est-ce qu'ils avaient que vous n'aviez pas?
1: Bah, déjà, ils étaient groupés.
0: Ah, oui.
1: Et ils étaient ensemble et ils faisaient les fêtes cool, ils avaient les habits cool, je sais pas, ils parlaient d'une manière qui était la manière de parler. Moi, j'étais toujours un tout petit peu moquée ou un tout petit peu à côté. Je passais trop de temps avec mon piano, pas assez peut-être dans les endroits où il fallait être. Et ma pensée était toujours un peu décalée aussi.
0: Mais là, devenue adulte et devenue artiste, en fait, c'est ça qui est cool, justement, c'est de pas être comme tout le monde.
1: Oui, évidemment. Mais ce sentiment, quand je suis dans des périodes fragiles, ouais, il revient.
0: C'est vrai.
1: Il reprend place. Et ce sentiment d'épuisement, en fait, d'essayer de comprendre quelque chose que les autres ont l'air de comprendre. Et de me rendre compte, en fait, à un moment que peut-être je vais jamais comprendre ce truc-là, je vais pouvoir faire un peu semblant, je vais pouvoir suivre. Et c'est aussi, c'est un regard, évidemment, que je porte sur des choses que moi, je considère cool aussi. Donc peut-être j'ai qu'à arrêter de considérer certaines choses cool si je veux arrêter de sentir pas cool. Mais, ouais, c'est des fois le sentiment d'être rejeté de quelque chose dans lequel tu veux appartenir et de pas réussir à être vu, peut-être. Et cette chanson, le fait de l'écrire et de pleurer sur mon sort, alors que c'est ridicule aussi de dire, voilà, ce sujet est ridicule par rapport aux autres sujets, mais quand
0: et
1: même.
0: Et à la fois, c'est à l'intérieur, c'est fort, parce qu'en plus, les petites fêlures d'adolescence, on les traîne jusqu'à la,
1: oui,
0: fin. Hein.
1: Oui, et puis se dire, je suis pas ça, tous ces trucs qui nous définissent, ou qu'on, ouais, nous définit par l'extérieur. Et à un moment, je me suis dit, mais alors toi, moi, je suis quoi? Et j'ai commencé à l'écrire au début sans trop croire, mais voilà, j'aime la force tranquille, me permet d'être fragile, je veux les voir grandir, je veux m'envoler, mais sans partir, prendre les petites routes, j'aime cultiver le doute, c'est vrai, j'aime pas crier des affirmations, je suis mal à l'aise avec ça. La plupart des femmes, même les femmes scientifiques, politiques, machin, je remarque, on aime dialoguer, dire voilà, moi j'ai trouvé ça, moi j'ai ressenti ça ou j'ai trouvé ça dans ma vie, mais c'est pas une vérité absolue, c'est un vécu, c'est un ressenti et on peut compléter l'image et le tableau avec quand on réunit plusieurs ressentis et plusieurs vécus. Et cette vie qui coule en fait, le fait de pas voir la vie comme un pic où les choses s'arrêtent, où à un moment on se dit ça y est, je suis arrivée, il n'y a pas un genre de V.
0: Non. Ouais.
1: Et la vie qui coule et de la sentir, mieux la vivre quand elle coule et quand elle passe, mieux la savourer. Et là.

cet album est aussi plein de surprises, car vous avez poussé très loin le curseur de qu'est-ce qu'est une chanson, quel genre de son on peut utiliser. Je pense notamment à une chanson multicolore, où là, vous allez explorer. Hein.

0: Est-ce qu'on peut dire que sur ce disque, vous ne vous êtes rien refusé?
1: On peut le dire complètement. Ouais. En fait, mais ça ne veut pas dire que je ne me suis pas questionnée.
0: Ah oui, non.
1: Mais à chaque fois, il y a une chanson qui naissait. Je me disais, mais qu'est-ce qui vient de se passer? C'est pas pour moi, ça. Je ne fais pas ça d'habitude. Mais avec une excitation, me dire, mais c'est vraiment ça ce que j'ai envie de faire. Et donc c'est pour ça que ça prend du temps aussi, ou le temps que j'accepte qu'en fait c'est la nouvelle expression, voilà la nouvelle Yaël qui arrive.
0: Ouais.
1: Et c'est arrivé de plus en plus en fait sur tout l'album, que ça soit sur Dream, le fait qu'il y a du rap tout d'un coup, sur Solaire, sur Wow et Multicolor, sur le fait d'écrire en français comme la fille pas cool, sur ce truc, cet accident de 9 minutes où je savais que je voulais finir l'album avec cette mantra de ce qu'il y a dans ton âme. Personne, no one's know what's in your soul, no one's know and it won't fade away. Personne ne connaît vraiment véritablement ce que tu as dans ton ventre et dans ton âme et dans dans ton âme. Et personne ne peut te l'enlever. On peut des fois s'éloigner, le cacher, mais ça reste là. Cette graine-là, elle est en nous, elle est disponible et elle attend qu'on la,
0: mais oui,
1: la voit. Et quand j'ai travaillé sur le mot matriarche et que cette séquence est partie, j'ai modulé le son. Et à un moment, c'était fini. J'ai laissé 2 secondes continuer à tourner ce son-là. Et tout d'un coup, j'avais envie de repartir. Et hop, ça repart. Et ça part dans les planètes. Et au début, instinctivement, je me suis dit, il va falloir que j'édite. C'est trop long. Et en fait, je l'écoutais encore et encore. Je me dis, en fait, je rêve de laisser ce moment tel qu'il est. J'ai envie que les gens s'endorment là-dessus.
0: Et qu'est-ce qui vous en empêchait, à part vous-même? L'autocensure? Des codes.
1: Oui, il y a quand même des codes dans la musique, des contraintes structurelles, budgétaires, où on va te dire une chanson, c'est 3 minutes, si tu veux, j'en sais rien, avoir un passage radio, si tu veux,
0: oui,
1: certaines récompenses. Et puis, ouais, il y a une structure, on a une structure dans la journée, il y a du timing, etc. Mais des fois, ça fait du bien de casser ça.
0: Ouais.
1: Et là, en l'occurrence, à chaque fois, j'avais envie de me dire, si tu le sens, si ça te fait vibrer, mets-le, point barre.
0: Ouais. Et on se retrouve avec un album où chaque chanson est vraiment un univers à elle toute seule, parce que il y a donc ce que vous venez d'entendre, What's in Your Soul, avec ses boucles comme ça, synthé, ouais, dans les étoiles, exactement, mais il y a aussi Rabbit Hole. Oh, yeah.

0: Parfois c'est très simple, très épuré, parfois c'est beaucoup plus élaboré. Vous allez vous marrer sur scène pour tout faire.
1: Je me marre déjà parce qu'on a démarré les répétitions.
0: Ouais.
1: Et c'est vrai que de la même manière que notre être, il est riche et complexe, et il n'a pas qu'une facette. Solaire, c'était la réconciliation avec tout ça. Et je le vois comme un... Vous savez, dans les jeux vidéo, quand il y a des étapes.
0: Oui.
1: Comme si c'est un voyage avec des étapes, alors circulaires, parce que je ne voyais pas ça comme un truc de progression, de plus en plus de points. Mais comme si j'avais besoin d'aller libérer chaque sujet et chaque aspect. Donc il y a une forme de libération de sa propre image et de sa place dans la société. Il y a la libération de Rabbit Hole, qui est plus une libération politique de cette séparation qu'on a entre nous, les autres, et tout ce contexte politique aujourd'hui. Il y a Dream qui a démarré avec une question: et si la Terre pouvait parler, qu'est-ce qu'elle nous dirait? Avec ce rappel de This is when I dream of you, de besoin de retourner à sentir qu'on fait part, we are part of it.
0: On en fait partie.
1: On en fait partie. Wow, qui est vraiment le climax.
0: Ouais.
1: Je crois que j'ai jamais autant kiffé de faire une chanson et de la réaliser les clips. De jouer avec cet aspect wow et de dire ouais, je peux mettre un manteau et des lunettes de soleil et une robe et appeler les copines et tout d'un coup je me transforme en cette créature wow. Et c'était trop drôle de le faire et de le vivre et de devenir ce truc wow, tout en sachant que évidemment qu'on n'est pas fait que de ces pics wow et que c'est rigolo 5 minutes, mais la vie elle est plus complexe que ça. Et Multicolor, pareil, ouais. Multicolor, c'était la réponse à Rabbit Hole. Où, heureusement, j'ai construit ma vie de cette manière-là. Donc ma vie, elle est faite de ce truc multicolor, de cette diversité, de cette joie et de ce joyeux bordel. J'aime bien, moi, embrasser un peu le chaos.
0: Il y a un mot israélien pour ça, le balagan.
1: Exactement,
0: c'est vrai, ça. Ce votre vie, c'est un balagan.
1: Ouais. C'est pas loin d'être un balagan, oui. C'est un peu chaotique. Et je pense qu'à un moment, j'avais l'impression que ça allait se terminer, que tout allait être rangé à un moment. Mais les périodes qui ont été rangées, c'est des périodes où j'étais... Je sais pas, je sentais qu'il y avait plus de surprises, que tout était mis dans un planning jusqu'à la fin de la vie et que... Je crois que d'être un peu sur le fil entre la structure et le chaos, déjà malheureusement, même si on aurait vraiment envie de tout ranger, la vie elle nous surprend à chaque fois.
0: Oui.
1: Donc, j'aime bien cette philosophie d'embrasser le chaos et de nager avec.
0: Solaire, c'est l'album d'une artiste en liberté. C'est réjouissant, c'est planant, c'est Yael Naïm. Merci Yael.
1: Merci beaucoup.
0: À bientôt.
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5: Bonsoir, madame.
0: Comment, madame?
5: Comment? Oui, parce que mademoiselle est annulée.
0: Alors, oui, c'est vrai que si on veut être très 2026, c'est très woke.
5: C'est tout à fait moi.
0: Ou alors, il faut qu'on se dise camarade. Bonjour, camarade.
5: Ah, camarade, c'est pas légèrement notifié politique.
0: C'est un peu coco, mais du coup, c'est pas genré.
5: Ah non, c'est vrai.
0: Voilà, c'est pas genré. Bon, comment ça va, Dave?
5: Mais écoutez, je peux pas trop me plaindre, hein, franchement, les gens que je tiens.
6: Bah, je trouve. Ouais. Vous êtes beau gosse. Vous avez beaucoup de cheveux, vous avez toujours vos grands yeux bleus, une silhouette de jeune homme.
5: Je vous présente donc cette présentatrice qui est légèrement gérontophile.
6: Non, je vous rassure les amis, je ne suis pas en train de draguer Dave, mais je vous trouve très, très bien, très en forme, oui, ça me fait plaisir.
5: Mais moi aussi, ça me fait plaisir, c'est voilà. Vrai, évidemment. C'est grâce au concert, hein, parce que c'est vraiment, quand t'es sur scène... Et j'ai la chance, en fait, la plus grande chance de ma vie, autre que mon compagnon, c'est le fait que j'ai plus ou moins la même voix qu'il y a un demi-siècle. Et ça, c'est dingue.
6: Alors, ok, mais est-ce que c'est une chance autant votre amoureux que votre voix ? Est-ce que c'est pas plutôt du travail ?
5: Non, franchement, non.
6: C'est
5: parce
6: de la
5: que
6: chance.
5: J'ai la chance, il y a des chanteurs qui ont obligé de chauffer la voix. Moi, je monte sur scène et je chante. Et ma mère m'engueulait déjà quand j'avais 6 ans, arrête de chanter, je chantais tout le temps. Et quand ma mère était une ancienne danseuse qui est devenue prof de danse, elle me dit, tu chantes aussi bien que tu danses mal. C'est un vrai compliment.
6: C'est un grand compliment.
5: C'est un grand compliment.
6: Donc vous dansez vraiment comme un manche.
5: On peut dire ça.
6: Ouais. Alors la voix de Dave, pour laquelle il ne travaille pas du tout, les amis, c'est quand même une voix, mais qu'on adore. Vous êtes capable de chanter ça sans chauffer votre voix ? Ça a toujours été facile pour vous ? Vous n'avez jamais eu à apprendre à chanter ?
5: J'ai pris des cours de chant il y a très longtemps, dans les années 70-80.
6: Au siècle dernier,
5: c'est vrai. Du lyrique, j'ai fait du lyrique. J'ai adoré faire ça. Mais j'avoue qu'à Vanina, je ne commence pas avec, parce que c'est vers la fin. En fait, un jour, je suis allé voir Michel Polnareff, vers 1920, je crois, et là, il avait un tube à ce moment-là qui s'appelle Je suis un homme, quoi, de plus d'intérêt l'ensemble. Et il n'a pas chanté. Donc à la fin, les gens hurlaient pour qu'il chante cette chanson. Donc moi, je ne chante pas Vanina jusqu'à ce qu'à la fin, ils font une autre. Voilà, c'est ma manière de rester.
6: Gardez Vanina pour le dessert. Alors, il y a des concerts qui sont annoncés, Dave, puisque vous êtes en tournée ce printemps 2026. Puis il y a d'autres dates qui seront annoncées. On vous annonce déjà à la rentrée, après les grandes vacances,
5: ah bon,
6: à Béziers.
5: Oh, j'adore voilà. Béziers.
6: Ben oui.
5: J'aime bien dire ça. Mais je suis très naïf, très
6: Attendez,
5: jeune.
6: On va la refaire. Qui aime Béziers ici ? Ah, moi, j'adore Béziers.
5: Ça passe toujours bien.
6: Ça passe toujours bien.
5: Non, en fait, dans les dates que j'ai fait au mars, deuxième quinzaine de mars, c'est surtout étonnant pour moi, c'est aux Pays-Bas. Et j'ai quitté les Pays-Bas quand j'avais 21 ans, donc ça fait 61 ans. Ne comptez pas, c'est pas la peine.
6: Quand
5: on me dit, vous faites pas votre âge, je dis, vous m'avez pas vu nu et je vous le déconseille vivement. Je peux pas être plus honnête. Il y a 2 ans, une équipe de la télé néerlandaise est venue faire une émission qui s'appelle Les Chansons. Ils m'ont demandé de participer et ça a lancé mon truc.
6: Alors...
5: Et donc, suite à ça, j'ai 5 concerts en mois de mars aux Pays-Bas.
6: Mais alors, quand vous jouez aux Pays-Bas, est-ce que vous chantez des chansons en néerlandais, en anglais, ou est-ce que vous chantez votre répertoire français ?
5: Absolument pareil. Ouais. Et je pense que les gens qui aiment, ils savent que je suis connu en France. Et ça a été, un jour, d'ailleurs, dans un talk show, comme on dit en vieux François,
6: oui,
5: elle m'a dit, comment vous pouvez vivre dans ce pays, la France, avec ces gens nombrilistes, prétentieux et arrogants. Et j'ai répondu, je passe inaperçu. Donc, c'était très honnête.
6: Dave, comme un poisson dans l'eau chez nous depuis les années 60.
5: Moi, quand je suis arrivé en France, en 65, donc j'avais 21 ans, j'ai fait surtout la Manche. J'ai fait la Manche de 65 jusqu'à mon premier tube, qui était non pas Vanina, mais Sugar Baby Love en français et en anglais, en 74.
6: Ouais.
5: Mais j'ai fait énormément la Manche devant les terrasses, dans les cafés, dans le café chantant, etc. J'adorais faire ça, c'est net d'impôts déjà, c'est une bonne raison.
6: Et alors, ça se passait comment ? Comment réagissaient les gens ? Et vous, comment vous viviez ? Parce que si vous faisiez la Manche, j'imagine que c'était compliqué pour vous. C'était des années difficiles ?
5: Non, c'était génial. Une de mes premières fois à Paris que j'ai fait la Manche, c'était un café qui s'appelle la Romerie sur le boulevard Saint-Germain. Et il y a
6: toujours ouvert.
5: Oui,
6: ça existe toujours, la Romerie. Ouais.
5: Et je venais de fêter une victoire. Il y en a un qui me versait un petit verre de rhum sur la tête et ça ne m'a pas plu du tout. Et les autres étaient tellement gênés que j'ai rarement ramassé autant de blé que ce soir-là. Donc après, j'ai toujours d'accord pour les petit verre de rhum, si vous voulez payer après.
6: Le premier tube de Dave chez nous, c'est trop beau,
5: ouais.
6: Sugar Baby Love.
5: Oh là là, je chante même plus sur scène, c'est là.
6: C'est vrai, pourquoi ?
5: Ouais. C'est pas parce que c'était un tube international par un groupe qui s'appelle Roubette.
6: Ouais.
5: Et moi, j'ai eu la chance de marcher en France On a même failli se battre avec le Houbès, c'est une station concurrente. Il est venu de main tendue pour me serrer les mains, mais en fait, c'était juste pour me faire une blague. Et, mais après, c'est de notes aiguës, là, c'est très très haut. Donc, je ne sais pas où je pourrais passer, mais je ne le fais pas.

0: qui a pu écrire un aussi joli texte, Dave ?
1: Mon compagnon, Patrick Loiseau, qui porte bien son nom. Ah oui, toutes mes chansons sont de lui, sauf les thunes, un truc comme ça.
0: Ouais. Ouais. Et là, c'est la première qu'il a écrite pour vous.
1: Ouais, c'est, oui, parce qu'il y avait un auteur très connu, et qui est toujours connu dans le métier, qui s'appelle Yves Desca, qui est un copain, qui habite à Lausanne sur la plupart du temps, avec ses droits qui se viennent quand même par la poste, je pense.
0: Ah oh, oui, quand on est en Suisse, ouais, on nous retrouve.
1: Oui, ouais. Et il avait fait un texte pas génial, et j'ai dit à Patrick, essaye. Puis le matin, en studio, ça marchait, ça était accepté. Et sa meilleure amie s'appelle Vanina, donc il a bien fait.
0: C'est incroyable. Mais alors, vous étiez déjà amoureux quand il a écrit la chanson pour vous, ou bien c'est ce tube-là qui scelle votre amour ?
1: Vous me traitez un peu d'une grosse pute, en quelque sorte.
0: Pas du tout, j'oserais pas, parce que vraiment, vous êtes si svelte.
1: Oh, mais je sais pas. Ah, donc pute vie, mais pas grosse. Merci.
0: Non, mais ça m'intéresse de savoir. C'est parce qu'il y a une raison pour laquelle on tombe amoureux de quelqu'un, et le talent, ça peut être une raison.
1: Moi, ça commence toujours par le physique. Moi, j'ai chanté à cette époque-là dans
0: ça, c'est un peu pute, hein, par contre.
1: La vérité sur la bouche des enfants, vous êtes jeune. Mais j'ai chanté dans une boîte à rue Saint-Jacques, à Paris, pour ceux qui connaissent Paris, c'est la 5e arrondissement, je crois. Et j'ai chanté là le vendredi, samedi soir, dimanche matinée. Et un vendredi soir, il y avait dans un coin un garçon, mais c'était mort à Venise, quoi. Sauf que moi, j'étais en train de le dire, Bogarde. Et je trouvais tellement beau, en plus, très, très féminin. Pas féminé, hein, c'est une nuance. Hein. Et en plus, il avait une voix grave, parce que s'il avait été féminin, et en plus avec une voix de folle, ça ne m'aura pas plu.
0: Mais là, donc, il était là, un peu mystérieux, sa voix grave.
1: Et donc, bon, je dis à la sortie de cet endroit, et les garçons, ils me disent, on ne sait jamais. Ça ne veut pas dire non. Donc voilà.
2: Ça veut même dire...
1: Et c'était le 7 février 1971. Donc, ça fait quand même un bail.
0: Et Vanina, et...
1: C'était sa meilleure amie.
0: C'était 4 ans après.
1: Ouais, genre, oui. Ouais. Donc,
0: et il était auteur.
1: Mais il n'était pas du tout auteur, il était vendeur chez Saint-Laurent, c'est dans le droit de le citer. Ouais, ouais.
0: Oh, ben s'ils veulent nous envoyer un sac.
1: Non, il n'a plus, hein, il y a longtemps. Là, il est vendeur chez la SACEM.
0: mais d'accord. Donc, il était vendeur, et parce que vous êtes tombé amoureux, il s'intéressait à la musique et il a commencé à écrire.
1: L'amour de sa vie, d'ailleurs, ça fait qu'il était en train d'écrire sur elle, c'était François Verdi.
0: Ah, Françoise.
1: Qui l'a connue comme fan à 16 ans, et il a fini par écrire pour elle. C'est ce que on reçoit déjà de merveilleuses histoires, quoi.
0: Magnifique.
1: Ouais, ouais,
0: magnifique. Vous étiez copain avec Françoise Hardy, vous ?
1: C'était son ami. Ouais, absolument. Mais évidemment, elle me souvient, il m'a lu il n'y a pas longtemps, parce qu'il est vraiment en plein dans les souvenirs avec Françoise. Évidemment, ça s'appelle être en deuil.
0: Ben, c'est tellement triste. Ouais. Il y a beaucoup de gens à qui elle manque. Hein.
1: Ouais. Ouais. Et elle nous a envoyé, elle lui a envoyé, je vous embrasse sur la truffe. Je trouve ça mignon parce qu'elle adore les animaux, quoi.
0: Ouais.
1: Ouais.
0: Oh,
1: c'est mignon.
0: Alors, c'est qui vos copains à vous du métier, si vous laissiez Françoise amoureux ?
1: Bah, j'ai des amis connus, j'ai aussi des amis non connus, c'est Daniel Auteuil, l'acteur, et Marc-Olivier Fogel, l'animateur chez une station Corance.
0: Oui, et journaliste.
1: Oui, journaliste. Ouais, ouais.
0: Ok, bon, ça va, ça fait un gang assez sympathique.
1: Oh oui, je m'arrête.
0: Dites, j'ai trouvé une info sur Sugar Baby Love, la chanson qu'on a écoutée là juste avant. Elle a été recalée à l'Eurovision. En fait, à l'époque, pas votre version, la version des Roubettes, ils voulaient partir à l'Eurovision avec. Ouais, les Anglais. Et les Anglais ont dit non, c'est pas assez bien, ça part pas à l'Eurovision.
1: Ah, dis donc.
0: C'est incroyable quand même, parce que vous, après, vous avez une histoire un peu avec l'Eurovision aussi.
1: Oui, oui, oui, j'ai présenté 2 années justement avec Marco. C'est comme ça que je l'ai connu. On nous a viré quand même au bout de 2 ans parce qu'on a dit tellement de conneries.
0: Alors, vous avez dit beaucoup de conneries, mais qu'est-ce que c'était drôle de vous entendre.
1: Oui, au moins. Ouais.
0: Ça, vous avez envie d'en refaire de la télé, pas forcément l'Eurovision d'ailleurs.
1: J'ai adoré, pendant 4 ans je crois que je fais une émission sur France 3 et qui s'appelle Du côté de chez Dave.
0: Ouais, ouais. Ouais.
1: Et j'ai adoré faire ça, vraiment, parce qu'il y a évidemment des animateurs qui sont bien merveilleux que moi, je suis un chanteur qui fait des animateurs, mais j'ai une chose que les animateurs n'ont pas, je sais de quoi je parle. Les joies, les peines d'un chanteur, évidemment, au bout de... J'ai fait mon premier disque quand j'avais 19 ans. Mon premier succès à l'âge de 30 ans, c'est bien plus tard. C'est-à-dire, Michel Drucker, un jour, m'a dit, les gens pensent qu'à l'époque de Vanina, tu avais 20 ans. Mais j'avais 30 ans. C'était des gens vieux.
0: Vous pensez que si vous aviez eu cet énorme succès de Vanina plus tôt, genre à 20 ans, vous auriez pété les plombs?
1: Oh, mais c'est marrant parce qu'on est dans le lieu où, la dernière fois, que j'ai pas duré longtemps, je suis arrivé à la maison de la radio à Paris. Et il y avait une barrière, et derrière, il y avait des voitures dégarées. Et donc, je sonne, et le mec a pas levé la barrière, et je suis sorti, et j'ai dit cette horrible phrase à ce monsieur. Mais enfin, vous voyez pas qui je suis. Et là, je me suis dit, oh, tu tournes mal, tu vas te faire une grosse tête.
0: C'est le seul moment où vous avez
1: oui, parce que je m'en suis rendu compte. Je me suis rendu compte. Mais le problème, c'est une forme de qualité d'être lucide. Mais comme toute la qualité, j'ai décidé que la qualité, à un certain dosage, devient aussi le défaut. Même la lucidité. Il vaut mieux parfois ne pas l'être.
0: C'est vrai,
1: c'est
0: ça.
1: Profond. Hein.
0: Mais vous êtes sage. Vous devriez écrire un bouquin de développement personnel.
1: Non, là, si un jour je ferais, ça m'étonnerait, mais si j'ai raté un jour de chanter, je vais ouvrir un bureau de conseil matrimonial.
0: Ben oui, c'est vrai, ça fait combien d'années avec Patrick ?
2: 55 ans.
0: 55 ans d'amour, ouais. Sans aucun nuage, ou au contraire, avec des nuages que vous avez chassés ?
1: Oui, enfin, je sais pas, c'est le destin, ou Dieu, s'il existe, mais non, évidemment qu'il y a des moments difficiles, mais moi, quand on me demande conseil, je déteste donner des conseils, mais je dis quand même un mot, un peu comme pour un chanteur, qui veut durer. Surprendre. Il faut surprendre. Et quand on vit avec sa femme ou son mari, etc., il faut la surprendre. Pas toujours, obligatoirement, mais de temps en temps, quoi. Ça peut être juste, allez, tiens, on va dîner à Deauville, ou ça peut être, je te paye un voyage à Naples, ce que vous voulez, mais il faut la surprendre. Il ou elle. Je crois.
0: Ça, c'est un drôle de bon conseil. Et c'est pas obligé de coûter cher. On peut faire une petite promenade. Oui. Rien que ça, changer, en fait, casser la routine.
1: Aller manger une glace au Monoprix, hein. Ça peut surprendre.
0: Ah, ça, c'est très surprenant, effectivement. On s'assoit au milieu du Monop et on mange notre petite glace. Eh ben, ça, c'est surprenant, les amis. Mais, en vrai, c'est tellement rare, 55 ans d'amour. Vous, même parmi vos amis, dans votre famille et tout, vous devez être un des seuls à avoir une relation aussi longue. Donc, il n'y a pas que la surprise, il y a autre chose. Vous gardez la potion magique pour vous, ou vous nous le
1: dites ? Non, je pense que c'est presque un peu, comment dirais-je, je manque de pudeur de raconter ça, mais quand ma mère m'a dit qu'elle avait un cancer, et que je l'ai pris dans ses bras, ce qui, on se prend pas dans les bras avec les parents au Pays-Bas, c'est assez froid, quoi. Et en le prenant dans les bras, malgré cette horrible nouvelle, j'ai dit, je suis aussi bien dans ses bras que dans le bras de mon bien-aimé. Donc ça, j'appelle ça moléculaire. Donc si on trouve quelqu'un avec lequel on fait une entité que j'appelle moléculaire, c'est que vous avez des atomes crochus, comme on dit en français, gardez-la, faites tout pour que ça dure. Voilà mon seul conseil aujourd'hui. Après, il faut payer.
0: Alors, franchement, moi, je crois que j'ai eu ma dose de bons conseils, et c'est très chouette ce que vous m'avez dit, Dave. Peut-être vous glisserez un petit billet, j'ai deux, trois autres questions à vous poser.
1: J'ai une fente, il n'y a pas de... Pardon.
0: Et oui, c'est la seule émission où on glisse des billets dans la fente de Dave. 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
1: Une carte Visa, ça va aussi.
0: Jamais sans contact, par contre.
1: Ça dépend de la personne.

0: bien. Mais
1: c'est trop difficile, Dave.
0: Non, pour une femme, ça va. C'est pas pour un homme, c'est... Non, c'est pas pareil. Vous êtes pas fait pareil.
1: Pour une dinde, en revanche, c'est très difficile, comme vous venez de l'entendre. Très compliqué, ce vanina. Il y a des gens qui
0: mais
1: font
0: non,
1: des
0: ma
1: reprises.
0: Poule. Mais non, ma poule.
1: Il y a des gens qui font des reprises ratées, qui vous les envoient.
0: Ah, oui.
1: Qu'est-ce comment
0: il y a des chanteurs qui font des reprises
1: je
0: ratées.
1: Sais. Et qui veulent les chanter devant vous. Et vous, vous devez sourire poliment pendant qu'ils sont en train de ruiner votre chanson.
0: Oui.
1: Mais oui, mais c'est ça aussi, d'avoir une chanson aussi compliquée à chanter. L'avantage, c'est que ça, au concert, si vous avez envie de faire une petite pause pour respirer deux secondes, le public chante pour vous.
0: Absolument. C'est très, très agréable. Oui. Tant qu'ils sont encore en vie. Je l'ai dit il n'y a pas longtemps, et je ne le dirai plus jamais. Parce qu'il y a une chanson qui s'appelle « Mon cœur malade » dans laquelle je cours dans la salle, je fais des conneries, je me chauffe sur les chaises, tout ça. Et en montant sur scène, j'ai dit cette phrase que je ne dirai plus jamais. Vous et moi, on a quelque chose en commun. On ne peut plus mourir jeune. Ça ne leur a pas plu du tout.
1: Ah, mais il sait mettre l'ambiance. Oui, effectivement.
0: Oui, tu sors pas le soir pour entendre que tu ne vas pas mourir jeune. Quoi.
1: Bah, en même temps, c'est vrai.
0: Ben oui.
1: C'est vrai, c'est trop tard pour le club des 27.
0: La vérité, ils ne sont pas toujours bonnes.
1: Restez dans le coin, Dave va me donner un cours de néerlandais.
0: Entre
1: ça
0: autres.
1: Va être bien. Dans le cul.
0: Oh là là, elle l'a fait.
1: Alors, Dave... Il ne va pas m'apprendre à parler néerlandais parce que pour tout un tas de raisons.
0: Juste merci.
1: Juste merci. Non mais c'est vrai, on dit dank u.
0: Oui, tout à fait. Oui.
1: C'est fou quand même ce pays.
0: Oui, c'est très libéral.
1: C'est très libre. Non mais c'est dingue. Mais alors vous, quand vous êtes arrivé en France, vous parliez quand même un petit peu français ou bien vous avez tout appris parce que c'est deux langues extrêmement différentes.
0: Oui,
1: hein.
0: C'est pas une langue germanique, une langue latine. Mais moi, j'ai fait 6 ans de 20 heures de latin en grec par semaine. Ça crée des gens très pedants.
1: Oui, c'est
0: très prétentieux.
1: Oh, ouais. Et tout blanc, avec des énormes têtes aussi, parce qu'il faut bosser, hein, mais on ne voit pas beaucoup jouer au ballon.

0: c'est pas moi qui décide ce qui est bien, ce qui est pas bien. C'est le parolier parce que c'est mon ami. Depuis longtemps, il me dit la vérité. Par exemple, quand je fais une télé, tout le monde me dit que c'était génial. Je rentre à la maison, il me dit, tu as encore fait le mariole, tu fais chier. Donc, il dit ce qu'il pense. Donc, ça, c'est très bien. Mais non, évidemment, je viens d'enregistrer 4 nouvelles chansons du garçon qui a écrit du côté de Sichuan, entre autres, et l'Ordre du Vent, qui s'appelle Michel Sivi. Et c'est vraiment excitant aussi. Mais rien vaut d'essayer de conquérir un public.
1: Oui.
0: Moi, je voulais devenir pasteur parce que mon père et moi, on était les seuls vaguement croyants, protestants. Ma soeur, mes deux frères, ni ma mère étaient croyants. Et le pasteur était une femme brune, très protestante, donc très jolie. Et je voulais tout simplement être à sa place parce que c'était elle qui parlait. Et c'est nous qui écoutions. Donc c'était une démarche totalement narcissique.
1: Oui, c'est ça, c'est être au centre de la scène.
0: Donc, bon, évidemment, j'ai quand même fond croyant, mais c'était surtout ça qui m'a plu. J'avais 14 ans. Donc
1: et alors, pourquoi vous n'êtes pas devenu pasteur?
0: Ben, la vie n'a pas voulu. Puis l'autre pasteur m'a dit, quand il a su que j'étais, on va dire, joliment, légèrement bisexuel, il dit, c'est peut-être pas une bonne idée. Il connaissait pas encore l'abbé Pierre.
1: Quelle horreur! Évidemment, on ne compare pas les méfaits de l'abbé Pierre, qui fait des choses atroces. D'ailleurs, on vous...
0: Mais pas que.
1: Oui, il a fait des choses aussi. Bah, oui. D'ailleurs, la Fondation Abbé Pierre, sachez-le, a changé le nom. Elle s'appelle maintenant très sobrement Fondation pour le logement. Et elle a changé de nom, mais pas de mission, c'est-à-dire mettre un toit au-dessus de la tête de celles et ceux qui en ont besoin. Et n'hésitez pas à leur filer un coup de main. Ça, c'est très important. Dave, on fait les marioles, là, depuis tout à l'heure. Mais en vrai, quand vous montez sur scène, quand vous voyez ces gens qui sont toujours là, certains ont commencé à vous suivre au tout début des années 70. Ouais. Quel rapport vous avez avec ce premier rang qui, je pense, parfois, est le même qu'il y a 50 ans?
0: Ça arrive souvent, oui. Ben, y en a même une qui est quasiment presque devenue vraiment un ami, quoi. À force, elle me dit la vérité. À travers son affection qu'elle me porte, elle travaille carrément pour TF1, elle est dans le métier, quelque part. Et ça, c'est plutôt mignon. Je ne sais pas si elle me dit toujours la vérité, parce qu'elle n'est pas totalement objective. Il est très difficile, quand tu aimes quelqu'un, d'être objectif.
1: C'est
0: n'est-ce
1: vrai.
0: Pas
1: Bah oui, enfin, vous venez de nous raconter le contraire. Vous nous dites que Patrick, votre compagnon depuis 55 ans, lui, quand il trouve que vous n'avez pas été très bon, il vous le dit.
0: Oui, il est misanthrope.
1: En fait, il se défoule sur vous. C'est horrible.
0: Je ne lui dis pas écouter l'émission.
1: Non. Mais est-ce que c'est important quand même d'avoir quelqu'un dans sa vie, quelqu'un comme ça quand on est artiste, quelqu'un qui vous dit la vérité, quelqu'un qui vous dit, eh ben, t'as pris 4 kilos, ça se voit à l'antenne, tu devrais faire attention.
0: J'aime pas beaucoup cet exemple.
1: Non, en plus, c'est pas vrai, vous êtes gaulé comme un prince, donc ça n'a rien à voir. J'ai fait justement, je ne prenais aucun risque en parlant de la silhouette. Non, mais quelqu'un qui vous dit la vérité.
0: Oui, mais de vrais amis vous disent la vérité aussi, sinon c'est pas... Mais de vrais amis, on en a 2, 3 maximum, il y en a plein de gens qu'on aime bien. Ouais. Mais un vrai ami, c'est autre chose. C'est plus qu'un frère, c'est rare, quoi. Et là, j'espère, on ne peut pas jurer, mais je pense qu'on me dit, on me dit à un moment, arrête, ça ne marche plus, quoi. Il y a certains chanteurs que je ne vais pas citer parce qu'ils ont choisi, je les ai au téléphone, qui ont arrêté parce que leur voix n'est plus là. Ça doit être monstrueux.
1: Perdre sa voix, ouais.
0: Ouais, ça va être monstrueux. Ouais, ça, je ne m'imagine même pas. Mais ça peut arriver, quoi. C'est dans l'ADN, c'est qu'on perd les cheveux. Il y en a qui le perdent, il y en a qui le perdent pas. Ils y sont pour rien, plus les hommes que les femmes. Mais moi, je regarde bien partout et je vois bien qu'il y a des femmes qui luttent aussi contre ces problèmes-là. C'est une question d'ADN, donc on n'y peut rien.
1: Et tant que vous aurez de la voix, vous montrez sur scène, il faut qu'on vous dise d'arrêter pour arrêter. Vous n'avez aucune lassitude.
0: Non. Non, mon exemple, ça va être... On va dire Hugo Frey, parce que 96 ans, j'étais son mariage l'année dernière, sa femme l'aime vraiment, c'est pas du bidon, Aznavour qui voulait faire le palais de congrès sans t'en juste pas arriver, c'est des exemples extraordinaires, évidemment on compare pas Aznavour et Hugo Frey, c'est des choses différentes, mais c'est deux chanteurs.
1: Oui.
0: Et c'est mes idoles, quoi, je veux dire, idole c'est pas le mot, mais c'est mes exemples. Voilà, c'est mieux que moi. Ouais.
1: Et est-ce que vous aimez vous adapter aux nouveautés de votre métier, Dave? Je pense notamment aux réseaux sociaux, parce qu'il y a 50 ans, on pouvait vous écrire au bon soin de la maison de disques. Ouais. Aujourd'hui, c'est très différent. Vous avez un compte Instagram, vous postez, vous prenez des photos, vous faites des stories.
0: Pas vraiment. Je suis beaucoup sur le net quand même, évidemment. Mais disons que moi, quand mon père était prof d'anglais, d'ailleurs, ça vous concerne. Je sais tout. Yes. Je dis pas tout.
1: Mais non, mais l'anglais, c'est beaucoup moins embarrassant. Dire merci en anglais, c'est beaucoup moins embêtant que...
0: Thank you so much. Don't worry.
1: Voilà.
0: Mais mon père avait un encyclopédie. Honnêtement, il faisait genre quasiment 2 mètres de large. Et déjà, très jeune, j'étais intéressée.

0: intéressé par la philologie. Donc, j'allais souvent voir l'origine, l'étymologie des mots. Et ça, avec le latin et le grec, on a bien servi très souvent.
1: Ouais.
0: J'ai des exemples absolument pas possibles à la radio, mais je vous fais hors antenne.
1: Allez, vous pouvez nous faire une. Vous savez, c'est le service public, on est très libre.
0: Non, j'en connais qu'une, ça passera pas.
1: À partir du moment où on apprend quelque chose, on n'a pas perdu notre temps.
0: Je veux dire, en latin, je ne donnerai pas le mot.
1: Ok.
0: Je me l'interdis, sinon je me fais frapper à la maison. Ça vient de Gaudio Mihi, je me fais plaisir. Elle cherche.
1: Elle ne l'a pas. Mon Dieu, j'en ai perdu ma concentration. De quoi parlions-nous, Dave ?
0: De Gaudio Mihi.
1: Non, certainement pas. Non, vous mentez. Mais non, on parlait de votre tournée. Ça nous fait plaisir de vous retrouver sur scène, Dave. Et ces quatre chansons-là que vous venez d'enregistrer, quand est-ce qu'on va pouvoir les écouter ?
0: On verra ça. Okay. Je vous tiens au courant.
1: Ok, ça marche. Merci, Dave.
0: Et je vous donne l'explication de l'étymologie.
1: Je me coucherai moins bête ce soir et peut-être un peu moins innocente.
0: Oui, je ne dis rien là-dessus.
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Lola Baye est une chanteuse, autrice, compositrice qui mêle douceur, humour et spontanéité. Si vous avez pu la voir dans l'émission The Voice, ce qu'elle affectionne aujourd'hui, c'est sillonner le monde rural pour chanter dans les tout petits villages.

0: 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Un coup de cœur ici même. 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
1: Bonjour Johan.
2: Bonjour Manu.
1: Merci de nous accueillir dans cette boutique au garage à Issoudun avec une céramique bretonne. Exactement. Que l'on peut trouver, on n'est pas à l'abri de trouver ça sur une brocante. Hein.
2: Alors on n'est pas à l'abri, en revanche là on est sur une céramique de très belle qualité et tu sais que moi je suis un amateur de la céramique française des années 50, en tout cas du milieu du 20e. On ne présente plus évidemment les Caprons, les Rouellans, tous ces grands céramistes qui ont fait des pièces magnifiques, qui font aujourd'hui des très gros prix. Mais aujourd'hui, dans une gamme de prix beaucoup plus inférieure, on peut se faire plaisir avec par exemple un grand plat de service comme ça. Tu vois cette couleur verte, elle est incroyable. Et figure-toi, mon cher Manu, que cette pièce vient de Bretagne. On pourrait dire qu'elle vient de Valoris, dans C'est le vrai. Sud de la France, dans les années 50.
3: On pourrait se tromper. Brocante, vide-grenier, vide-maison, sur la piste du Chineur.
2: On est à Quimper, dans les manufactures de céramique de Quimper, hein, qui existent depuis la nuit des temps. Et là, on est sur une marque qui s'appelait Keraluc, qui a édité de nombreuses pièces de service, de vaisselle, des pièces qu'on peut utiliser encore aujourd'hui, évidemment, et qui amène une touche de déco un peu fantasy, un peu complètement céramique des années 50. Elle a une forme complètement atypique et surtout un travail de décor qui est vraiment de qualité superbe. On est dans des couleurs improbables, tu vois.
1: Elle est élégante, elle est magnifique, elle est resplendissante.
2: Elle est verte, elle a trois ou quatre teintes de vert différents. C'est vrai qu'on se croirait à Valoris dans le sud en 1950, mais on est bien en Bretagne et ce sont des pièces aujourd'hui qui sont recherchées par les collectionneurs de céramique.
1: Du coup, le prix ?
2: Bon, ça vaut une centaine d'euros, ouais. parce que y a une grosse production, donc beaucoup de pièces aujourd'hui, on peut peut-être, si on a de la chance, en dénicher une sur une brocante. On reste raisonnable et on se fait plaisir, c'est de la déco très colorée sur une grande table dans la cuisine, c'est super.
1: C'est validé, merci Johan.
2: Merci à toi Manu.
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4: On ne fait pas un personnage sans que la personnalité ait validé son modelage.
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4: Bonjour, donc je m'appelle Stéphane Barret, je vais avoir 62 ans, créateur d'imaginaire, ça c'est vraiment mon truc, surtout dans ma partie personnelle.
6: Soprano, les lapins crétins, Kenji Girac ou Brad Pitt, c'est lui. L'un des sculpteurs de visage du célèbre musée Grévin et Tourangeau, parlons hyperréalisme et expo perso avec lui.
4: Eh ben, je vous ai donné rendez-vous à mon atelier, rue des Landes à Tours, je suis très content de vous accueillir. Je suis originaire de Vierzon, un BTS de fabrication mécanique, donc ça n'a rien à voir avec la sculpture. Mes soirs et mes nuits à faire ma passion et aller travailler la journée. J'ai donc décidé de quitter Vierzon pour partir sur la région parisienne. C'était de faire de la sculpture, travailler pour des musées, travailler pour le théâtre. J'ai beaucoup travaillé pour Disney. Donc ça fait 30 ans et que je travaille sur commande. Et j'ai eu la chance en 2000 de pouvoir commencer à travailler pour le musée Grévin. Donc je suis indépendant. C'est mon principal client.
6: On est dedans avec le musée Grévin. Moi, je suis entourée là de personnages. J'ai Franck Dubosc, Benoît Poelvoort, Stéphane Bern, Denis Brognard. Est-ce qu'il y a quelqu'un qui vous a donné du fil à retordre ?
4: À chaque nouveau personnage, c'est un nouveau challenge. Le plus difficile quand même, c'est le regard. Donc c'est ça, l'hyperréalisme, c'est un assemblage de plein de petites choses qui font que, en finale, s'il y a une chose qui n'est pas là, il y a toujours un petit quelque chose qui va pas au niveau de la ressemblance. Le plus difficile quand même, c'est les personnages sans rendez-vous, dont les personnages qui sont décédés. J'ai fait Louis de Funès, j'ai fait Edith Piaf, j'ai fait Nelson Mandela. C'est plus compliqué puisque c'est photo de presse. Mais il y a 25 ans, quand j'ai commencé, mon premier personnage, c'était Bruce Willis. J'avais comme seule référence ces films sur VHS et les arrêts sur image. C'était des bougies pas possibles. Donc c'est vrai que mon premier personnage a été très difficile. Moi, pour ma partie, au niveau modelage d'une tête, on s'est fixé entre 5 et 8 semaines de travail. L'hyperréalisme, il ne faut pas travailler 8 heures de suite parce que l'œil s'habitue des fois dans des directions qui sont fausses.
6: Ces visages sont vus par des centaines de milliers de personnes à Paris. Son travail plus personnel se voit lui bientôt à jouer les tours.
4: Alors je suis resté dans l'hyperréalisme, c'est mon truc, c'est quelque chose que j'adore. Hommes, femmes, avec des coiffures surdimensionnées, hippopotames, j'ai des crocos, masques humains et animaliers. J'ai envie aussi d'avoir une reconnaissance sur mon travail personnel.
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7: Arnaud Fromage, bonjour, bonjour.
8: Bonjour, bonjour.
7: Oh, ça fait beaucoup de bonjour, dites-moi. Bon Arnaud, aujourd'hui, quand le général de Gaulle vient en Franche-Comté?
8: Eh bien, il se passe toujours quelque chose. D'autant qu'il y est venu plusieurs fois dans la région, trois fois déjà à l'automne 1944 pour préparer la libération de Belfort, lors d'une réunion secrète avec le général de Lattre de Tassigny et Churchill au château de Montalembert à Metz, après la libération. Ensuite, quand de Gaulle est venu saluer les villes libérées, Besançon, Morteau, Grandcombe, Châtelet, mais ce n'est pas la dernière fois que de Gaulle va venir dans la région. En 1959, sur la route qui le mène en Alsace, il en profite pour aller faire quelques petites pauses dans le territoire de Belfort. À chaque fois, le grand homme descend de sa déesse noire et passe quelques minutes à discuter avec les habitants, stupéfaits de voir le général en vrai dans leur commune. À Ropes, Saint-Germain, Felon, La Chapelle sous Rougemont, La Rivière, Fontaine, Foussemagne et à Anjou. Anjou, 206 habitants, où de Gaulle est accueilli par la foule dans l'unique rue ornée de drapeaux et de bandeaux bleu, blanc, rouge. Anecdote amusante, le village d'ailleurs, qui ne possédait pas autant de décorations, est allé les piquer chez les voisins de Dell.
7: Ah, bon, mais Arnaud, la grande tournée de Gaulle en Franche-Comté, c'était en 1962.
8: Oui, la tournée des Grands-Ducs même. Le 14 juin, il atterrit à la base aérienne militaire de Luxeuil, avant de se rendre à Vesoul, puis de filer vers Dole, à bord cette fois d'une Simca présidentielle. Ensuite, direction Arbois, puis Poligny, Lons-le-Saunier, où à chaque fois, il est accueilli en héros. Le lendemain, il continue sa tournée par le Haut-Jura, Saint-Claude, Morée, Morbier, Saint-Laurent, Grand-Vaux, Cise, un petit quart d'heure à Champagnole, et ensuite direction Équevillon, Onglières, Plénise et Sanzeau, avant de remonter dans le Doubs, un discours à Pontarlier, à Besançon. Bref, le marathon présidentiel se termine le 17 juin dans le territoire de Belfort.
7: Et ben dis donc, et pendant toute la durée de ce périple, il a eu un problème majeur.
8: Oui, pendant ces 4 jours en Franche-Comté, le général de Gaulle ne s'est pas contenté de prononcer des discours et de serrer des louches. Non, il a bien fallu qu'il dorme aussi. Or, Charles de Gaulle est grand, très grand même, 1m96 au garrot, donc les préfectures vont galérer à chacune de ces étapes pour lui trouver un paddock à ses dimensions. D'ailleurs, l'Élysée a fait réaliser en avance des lits sur mesure. Alors, pour la première nuit de sa visite à Vesoul, l'on apporte donc à la préfecture le lit spécial du général. Sauf que l'année 1962 est très tendue. C'est la fin de la guerre d'Algérie, une partie des accords d'Évian est d'ailleurs négociée en secret au Fort des Rousses pendant ce voyage présidentiel. De Gaulle a échappé de peu à l'attentat du Petit Clamart, alors son service de sécurité est sur les dents. Ainsi, il lui déconseille de dormir à Vesoul même et préfère l'envoyer à la base aérienne de Saint-Sauveur, jugée plus sûre. Mais si les hommes et les véhicules ont pu faire le transfert, le lit, lui, eh bien, il est resté à Vesoul, dans les appartements du préfet. Et il y est toujours, d'ailleurs, parce que l'Élysée ne l'a jamais réclamé. Alors, l'histoire ne dit pas si De Gaulle a bien dormi ce soir-là, mais en tout cas, c'était pas dans un lit à sa taille.
7: Non, c'est certain, ça. Merci beaucoup, Arnaud Fromage, et puis à demain.
8: À demain.

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1: Est-ce que vous avez déjà fait du vélo rail à Beaumont-les-Mines? C'était quoi ce chemin de fer?
2: Daniel Bouer, le parcours proposé, c'est sur la ligne qui vient de Vieilleville, Saint-Nizier, Beaumereau. Et nous exploitons la ligne qui finit de Beaumereau à Bourg-en-Neuf. C'est un vélo sur rail, tout simplement. Cette ligne de chemin de fer, elle date de 1883, le 5 août 1883. À l'époque, il y avait le transport du charbon. Il y avait sur Bourg-en-Neuf, c'est un site, un centre industriel à l'époque, hein, assez important, sur la porcelaine, sur le transport de pierre, enfin bref, il y avait beaucoup d'activités. Et puis aussi, cette ligne était une ligne dédiée aussi aux voyageurs. Le dernier train que moi-même j'ai vu, c'était à l'an 2000. Bon, très vite est venue l'idée qu'il fallait mettre en valeur le site minier. On a fait le musée, un musée de la mine, 2003. Et puis en 2009, on a ouvert ce vélo rail. Et
3: voilà. Moi, c'est Catherine.
4: Moi, c'est Gaëtan.
5: Christophe.
6: Lucie.
7: Vin.
4: On vient surtout faire du sport, en fait.
6: Pédaler.
8: On est en vacances pour 5 jours dans le coin. On a découvert ça par des prospectus un peu par hasard.
9: C'est moi, hier soir, qui ai trouvé ça une activité qui plaisait aux enfants. Donc, je me suis dit, ça va plaire à toute la famille. Et voilà, nous voilà là.
10: Après maintenant,
11: Joël, on est au départ du vélo rail.
1: Ça marche comment cette histoire?
11: Alors c'est un vélo, 4, 5. Ils ont un appareil pour retourner au bout des 5 km. Une fois qu'ils sont là-haut, ils retournent, ils mettent leur vélo au fond et ils repartent après. Mais ils attendent que tout le monde soit arrivé là-haut avant de repartir. On peut pas, comme c'est un aller-retour de 5 km sur le même bois, on est obligé d'attendre. Voilà. L'histoire, c'est l'histoire de la mine, de Beaumereau-les-Mines. Et c'est là qu'après on a mis le vélo rail de la mine. 2009, depuis l'ouverture celui-là. Voilà.
1: C'était comment l'ouverture?
11: Ah, c'était pas comme ça. On n'avait pas les mêmes vélos au départ. Non, c'était pas. On a changé de vélo entre temps. Ben, ceux-là, ils sont mieux, ceux-là.
12: Venez par là, s'il vous plaît. Ah, juste là. Mettez-vous en haut, où il y a le monsieur au banc.
13: Au revoir. Au revoir. À la prochaine.
1: Maintenant, vous savez sur quel rail vous allez glisser avec vos petits-enfants à Beaumereau-les-Mines.
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14: Bonjour, je suis Flora Olivares, directrice du cinéma Le Félix de La Bouère depuis 2 ans et demi. Je suis arrivée dans le monde du cinéma un petit peu par hasard. À l'origine, j'étais médiatrice culturelle, j'habitais à La Bouère. Et un jour, je vois une offre pour devenir médiatrice culturelle au cinéma. Étant donné que j'ai une formation de médiatrice, je n'avais certes pas de connaissances spécifiques du monde du cinéma, mais je savais comment transmettre des informations sur une œuvre et faire le lien entre une œuvre et son public. J'ai tenté l'aventure et ça m'a tellement plu que j'ai souhaité passer en direction.
15: Comment gère-t-on une salle de cinéma de 230 places, donc ici, dans un cadre comme celui-ci?
14: On cherche à nouer des liens, des partenariats, à s'inclure au maximum avec le tissu local, que ce soit associatif ou structure partenariale, dépendant de la municipalité, de la communauté de communes. L'objectif, c'est de travailler avec les autres pour faire connaître ce qu'on met en place dans la salle et surtout ne pas rester replié sur soi. En venant en salle au Félix, vous soutenez la salle locale. Vous soutenez une salle en particulier, mais vous soutenez aussi toute la création cinématographique de manière générale. Ce qui est intéressant quand on est un cinéma de proximité, c'est qu'on a le temps et le contact avec le public. On peut discuter avec eux. Qu'est-ce que vous avez aimé? Qu'est-ce que vous n'avez pas aimé? N'hésitez pas à nous faire des retours. Qu'on construise ensemble et qu'on ne reste là encore pas seul dans sa tour d'ivoire à imaginer pour les autres. Et ces temps d'échange, ces rencontres, c'est extrêmement riche humainement et professionnellement. On va sélectionner les films en fonction de différents critères. Le film incontournable, bien sûr, on va le passer. On va le garder longtemps pour que un maximum de monde puisse le voir. Ensuite, qu'est-ce que aiment mes spectateurs? Je sais, par exemple, qu'à La Bouère, les comédies françaises plaisent énormément. Et enfin, nous sommes un cinéma labellisé Art et Essai. On a un public assez hétéroclite. Beaucoup de familles et de jeunes publics, parce qu'on a une programmation qui est très adaptée aux jeunes publics. Pour nous, c'est très important, notamment que les premières séances se fassent dans de bonnes conditions, avec un son adapté, des lumières baissées progressivement, une présentation et un atelier. L'idée, c'est que chaque tranche d'âge puis-je trouver un film vraiment adapté à ses spécificités et puis bien sûr que ça leur plaise. Notre cinéma est équipé d'appareils permettant de transmettre l'audio description ou de renforcer le son, mais j'aimerais notamment développer toute la partie accessibilité pour les personnes en situation de handicap psychique de façon à ce qu'ils se sentent à l'aise et pas jugés en venant en salle.
15: Vous avez passé une partie de votre enfance à Biscarrosse. La jeune Flora à l'époque, elle allait voir le film ?
14: La jeune Flora habitait à Biscarrosse-Plage et à l'époque on avait la chance d'avoir un cinéma. Ma mère refusait qu'on ait la télé. Par contre, on avait à côté du téléphone, sur le meuble du téléphone fixe, puisqu'à l'époque c'était comme ça que ça marchait, un carnet de tickets de cinéma, à volonté. Quand je vois un spectacle, quand je vois un film, quand j'assiste à un concert, ça me fait vibrer. C'est assez indescriptible.
15: Flora Olivares, directrice du cinéma Le Félix. Avant de regarder le grand écran qui nous fait face, il faut que vous me donniez le nom de la radio qui vous a passé le micro aujourd'hui.
14: Ici Gascogne, bien sûr.
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3: La cabine minute sur Ici Picardie, votre chronique de la joie et de la bonne humeur. Comment ça va les amis ? Est-ce que parmi vous, il y en a qui regardent des séries télé ? Moi j'adore les séries. Aujourd'hui, je vais vous parler d'un fléau moderne. Un truc qui nous bouffe la vie, qui nous use la patience, qui nous fait vieillir plus vite que le temps qui passe. Les séries qui prennent trois plombes à sortir la saison suivante. Non mais sérieux, on vit à une époque où on peut envoyer une fusée sur Mars avec un drone qui filme en 4K. Et il filme en 4K la fusée sur Mars. On a des voitures qui conduisent toutes seules, des robots qui font le ménage. Mais on n'est toujours pas foutu de sortir la saison 2 d'une série avant que ton neveu passe le bac. À la fin de la saison 1, il avait 12 ans le frérot. Les séries télé, comment vous faites ? Vous disparaissez comme ça sans prévenir ? Ils te mettent la tête dans une saison, dans une série, t'es à fond. Tu attends la saison 2 pendant 4 ans. Et toi comme un con, tu les attends vraiment pendant 4 ans. Il y a des gens qui meurent durant les 4 ans. Ils ne voient même pas la fin de la série, c'est dégueulasse. Et nous, la génération années 80-90, on a assez attendu. Par exemple, avec Beverly Hills, c'était un peu notre HPI à nous. Tout le monde regardait Beverly Hills. Et quand une saison se terminait, pendant 2 ans, TF1, ils te rediffusaient les vieux épisodes. Et ils mentaient sans honte dans les publicités. Ils te disaient, la semaine prochaine, des nouveaux épisodes inédits de Beverly Hills. Alors, toi, t'es à fond, là. Le samedi, tu t'assois avec tes frites, ton hamburger, fait maison pour mater Beverly Hills. L'épisode commence, tu te dis, mais j'ai déjà vu ça. Pas lui, mais si. Après, il va embrasser Kelly. Des escrocs! Et de nos jours, ça recommence. Sur des séries sur Netflix, Amazon Prime, t'es là, t'es à fond, tu mates la saison 1, tu mates la saison 2, t'as pas dormi depuis 3 jours, t'as des cernes de panda en dépression, et là, boum, dernier épisode, gros cliffhanger, t'as le cœur qui bat à 200, et là, paf, l'épisode est fini. Mais il est mort ou pas le mec ? Non mais à la fin de l'épisode, là, il est mort ou pas ? Et là, Netflix te répond, rendez-vous en 2029 pour la suite. Il y en a marre, c'est beaucoup trop long. Moi, je vous dis la vérité. Aujourd'hui, on a 1000 plateformes, 1000 séries, mais on a toujours le même problème de lenteur. Les gars, on parle en ce moment d'intelligence artificielle, de deep learning, de robots qui écrivent des scénarios en 2 secondes. Moi, je vous le dis, si un jour, les séries faites par l'IA, elles sortent plus vite que les autres, je vous lâche.

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1: Je vous emmène dans un salon de thé andouillé qui a ouvert ses portes il y a quelques mois. C'était l'été dernier. Ça s'appelle Au coin de la tasse, un lieu tenu par Marie-Annick Vicard Coapé. Et comme dans tout bon salon de thé, on peut aussi boire du café. Ça tombe bien, Marie-Annick m'en offre un. Bon, ben merci pour le petit café, Marie-Annick.
2: Eh ben de rien, avec plaisir.
1: Oui, parce que vous aussi, vous buvez un café. Oui. Vous ne buvez pas de thé, alors?
2: Je bois les deux.
1: Ben quand on vend les deux, c'est bien de connaître les deux.
2: Exactement.
1: Pourquoi vous avez créé ce lieu?
2: Parce que j'avais envie d'ouvrir un salon thé depuis des années. Pour moi, la commune d'Andouillé, ça a été une opportunité. Je suis arrivée sur la commune il y a 2 ans. Et je voulais monter un lieu différent, qui me ressemble, et dans lequel on pouvait accueillir des ateliers, où ce soit aussi un lieu de rencontre intergénérationnelle.
1: Mais vous aviez déjà tenu un commerce avant?
2: J'ai été libraire pendant 10 ans.
1: Je propose qu'on se lève, Marie-Annick. Comme ça, on va pouvoir aller faire le tour de ce salon de thé. Bon, c'est pas si grand que ça, mais il y a quand même plusieurs pièces. Là, on est dans la pièce principale. C'est là où vous proposez le thé, les cafés, il y a quelques gâteaux. C'est vous qui avez fait la décoration de ce lieu, parce que c'est très très joli. Hein.
2: Merci beaucoup. Oui, c'est moi. Donc, toutes les tables et les chaises, ça a été chiné dans les différentes recycleries Emmaüs de la Mayenne. Le buffet qui me sert à présenter les cafés, je l'ai acheté chez une dame sur Andouillé aussi. Donc, le meuble 100% local.
1: Il y a aussi un coin librairie. Et puis, nous entrons dans l'autre pièce de ce salon de thé où je continue à parler de décoration avec Marie-Annick. Je vois qu'il y a des photos d'Andouillé, de vieilles cartes postales. Je ne sais pas si on voit d'ailleurs votre commerce sur ces cartes postales.
2: Alors, on voit le bâtiment, effectivement, sur toutes les cartes postales, puisque fin 19e, début 20e, le bâtiment accueillait donc un hôtel, le Lion d'Or, qui ensuite est devenu dans les années 50-60 la Poste, avant d'être le cabinet notarial dans les années 90 et donc depuis la fin de l'été, un salon de thé.
1: Et c'est dans cette petite salle du salon de thé que sont régulièrement proposés des ateliers. Alors ça peut être des ateliers d'écriture, de dessin. Je retourne ensuite dans la salle principale où sur le comptoir j'observe de très très beaux gâteaux.
2: Je travaille avec la boulangerie d'Andouillé qui est la Tendresse, qui me prépare cakes et tartes. Et moi de mon côté, je fais le cheesecake et je fais des scones. Donc des scones, c'est des petits pains anglais.
1: Bah moi, je vous prendrais bien un petit bout de gâteau. Alors avant de partir, c'est cheesecake. Vous faites le cheesecake.
2: Moi, je fais le cheesecake. Oui, je sers ça.
1: Marie-Annick, avant que vous alliez me préparer l'assiette avec du cheesecake, je vois quand même qu'il y a un nain au niveau de la caisse de votre salon de thé.
2: Oui, c'est un nain que m'a offert une amie pour l'inauguration et j'ai trouvé qu'il avait toute sa place dans la décoration du salon de thé.
1: Mais je pensais que c'était un endroit où, vous savez, comme le petit cochon, on peut mettre sa pièce, mais non, vous n'avez pas prévu ça.
2: Si, mais c'est pas le nain.
1: Ah, c'est pas dans le nain. Ah oui, c'est à côté, on peut mettre une petite pièce.
2: Exactement.
1: Mais attendez, c'est quoi ça?
2: Ça, c'est un personnage des films Ghibli, Voyage de Chihiro.
1: Ça fait du bruit?
2: Oui, tout à fait.
1: Mais c'est trop génial. Il fait un petit rototo à la fin.
2: Exactement, c'est parce qu'il a bien digéré le pourboire.
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3: Dans la rue du Port, il y a la grotte du Puy-de-Dôme. Et oh, petit jeu de mots, allons tailler la bavette 2 minutes avec un tailleur de pierres précieuses.
4: Poussez.
3: Ça y est, j'ai réussi. Un peu archaïque cette porte. Enfin,
4: elle surprend tellement de gens qu'elle me rassure vis-à-vis de certains voleurs, par exemple.
3: Ah ben déjà, pour vous voler, vous, faut trouver comment marche la porte.
4: Exactement.
3: Et j'imagine que quand vous voyez quelqu'un qui ressemblerait à un voleur, vous lui dites pas pousser.
4: Ben, je me débrouille pour le dissuader.
3: Oh, mais qu'est-ce que c'est que ça? Mais qu'est-ce que c'est que cet engin?
4: Ça, c'est ce qu'utilisent les CRS, c'est le flashball.
3: Ah, c'est un flashball? Je suis venu tailler le bout de gras avec vous, mais je pensais pas être accueilli par un flashball.
4: Moi, c'est pas tellement le bout de gras que je taille, c'est surtout mes petits cailloux.
3: Qu'est-ce que vous taillez comme cailloux?
4: Tout. Toutes les pierres, à partir du moment où elles ont un intérêt bijoutier. Alors ça peut être des pierres sans aucune valeur. Je travaille notamment pour une dame qui va à la pêche dans l'Allier. Enfin, dans l'Allier, pas le département.
3: Dans la rivière.
4: Dans la rivière.
3: Et qu'est-ce qu'elle pêche ?
4: Eh ben, elle pêche de temps en temps des galets dont la couleur lui plaît. Et elle me fait faire du polissage sur des galets qui n'ont aucune valeur mais qui lui plaisent, par exemple. Et puis, part du principe que je suis l'ébéniste du caillou. On travaille dans des matières nobles, le bois c'est noble, la pierre c'est noble, voilà. Et puis après, il y a le respect des styles, il y a le respect du goût de ces dames qui veulent telle couleur dans telle matière, mais dans telle forme et telle dimension.
3: Enfin, elles sont pas un peu pénibles ?
4: Si, beaucoup. Mais on essaie de les satisfaire quand même. J'ai une jeune fille qui m'a amené du corail de Corse et elle m'a demandé de sculpter le zizi de son copain dans le corail. Ça surprend quand on vous fait la demande.
3: Eh ben, ça veut dire que dans votre vie, vous aurez fait des zizis.
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5: On peut encore partir à la chasse au trésor.
6: Oui.
5: On va partir à la recherche de pierres vieilles de 700 ans.
6: Exactement. Ces vieilles pierres s'appellent des bornes papales, cher ami. Direction donc Valgréas, au cœur de cette curiosité géographique, on va le dire. Un morceau de Vaucluse posé en plein milieu de la Drôme provençale, on en a déjà parlé. Ça s'appelle l'enclave des...
5: Papes.
6: Oui, bornes. Réponse.
5: Oh,
6: ouais, j'ai un petit peu bossé. Celle qui donc délimite bien ces bornes papales, celle qui délimite l'enclave, ce sont donc ces bornes papales. Alors à quoi ça ressemble ? Imaginez un grand bloc de pierre taillé, planté verticalement dans le sol, un bon 1,20 m à peu près, avec surtout des blasons, en fait, c'est ça qui est beau. Blasons sculptés des armoiries des seigneurs locaux. Celle du comte Avenessin aussi, forcément, avec deux clés entrecroisées, symbole donc du pouvoir pontifical.
5: Ce sont donc de vraies frontières gravées dans la pierre, on peut dire.
6: Exactement. Ces bornes, elles datent du 14e et 15e siècle. Elles ont été installées lors de plusieurs campagnes de bornage en 1324, 1414, 1457. Ben, c'était simple en fait, hein. Tout simplement, elles étaient là pour dire ici commence la terre des papes en pleine Drôme provençale. Petit rappel historique quand même, quand les papes s'installent à Avignon au début du 14e, ils cherchent en fait à sécuriser et à agrandir leur possession. Il y a un pape qui s'appelle Jean XXII qui achète Valgréas en fait et puis d'autres villages autour. Mais le royaume de France bloque toute extension parce que bien sûr les papes ils voulaient aller encore plus loin. Mais boum, non, la France bloque tout ça et résultat, on a donc une sorte d'enclave figée donc dans les frontières et donc pour matérialiser tout ça on plante donc des bornes solides visibles et surtout c'est indiscutable quoi.
5: Alors évidemment la question c'est de savoir si on peut encore les voir aujourd'hui ces bornes.
6: C'est ça, c'était au 14e siècle quand même. On en a encore 22 en fait autour de Valgréas en place. Vous en avez déjà une devant l'office de tourisme, c'est la plus facile hein, pour la voir, ils l'ont mise là pour qu'on puisse voir à quoi ça ressemble. Mais ensuite il faudra quand même un peu de perspicacité pour les trouver. On nous dit à l'office de tourisme que c'est un peu compliqué, c'est un peu difficile parce que elles sont un peu cachées en fait dans des chemins, dans des vignes, dans des champs, des bosquets. Heureusement, l'office de tourisme a bossé dessus de Valgréas, qui propose aujourd'hui donc un plan en fait d'un circuit pédestre de randonnée, franchement hyper simple, accessible, qui permet justement d'en découvrir plusieurs à pied autour de 2-3 heures à peu près en famille. Ça peut faire une belle idée de sortie. On marche dans les paysages de la Drôme provençale tout en étant dans le Vaucluse. C'est ça aussi qui est fun. Et ces pierres sont là pour nous rappeler donc cette chasse au trésor grandeur nature autour de l'histoire donc de l'enclave des papes.
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1: Et pour cette nouvelle saison, au parc Argonne Découverte où nous sommes aujourd'hui, quatre grands prédateurs présents naturellement dans la région sont mis à l'honneur. Bonjour Nicolas Villerette.
2: Bonjour Olivier.
1: Responsable zoologique et directeur adjoint du parc Argonne Découverte, quels sont ces quatre grands prédateurs?
3: Le loup gris d'Europe, le pigargue à queue blanche, le hibou grand-duc d'Europe et le lynx. Pourquoi ces quatre-là on les met à l'honneur? C'est parce qu'ils font leur grand retour dans notre secteur et que quand un prédateur fait un retour dans un endroit, souvent ça peut faire peur.
1: On parle de retour à l'état sauvage. Hein.
3: Ah, on parle de retour à l'état sauvage. Nous, ceux qu'on présente, ils sont en captivité, en volière ou en enclos, et ils resteront en captivité. Mais naturellement, ils font leur retour ici. Et nous, notre objectif, c'est de sensibiliser les gens, de présenter ces espèces parce qu'on a moins peur de ce qu'on connaît.
1: Donc, on peut déjà voir ici au parc Argonne Découverte des grands ducs d'Europe, des pigargues à queue blanche ou encore des loups. Le lynx, lui, arrivera plus tard, même s'il est déjà présent à l'état sauvage dans la région. Parlez-nous un peu du lynx, justement.
3: Alors, effectivement, ici au Parc Argonne Découverte, nous n'avons pas encore de lynx, mais on y travaille. Le lynx est un animal très discret. Alors, c'est un bon prédateur, notamment de chevreuils. C'est un animal forestier, un peu comme les loups. Mais autant les loups, quand ils font leur retour dans un secteur, c'est compliqué parce que c'est un animal qui va, quand il s'approche des fermes, poser des problèmes au niveau des troupeaux de moutons, au niveau des veaux, par exemple. Autant le lynx, ça reste un animal très discret qui va chasser des proies comme le chevreuil, qui va en plus manger sa proie jusqu'à la dernière bouchée, et vraiment un animal solitaire, contrairement aux loups qui vont vivre en meute, donc on peut les repérer plus facilement. Dans les Ardennes, il y a eu quelques lynx observés, mais pour autant, nous on veut quand même sensibiliser au fait que les gens, bah, potentiellement, en rentrant d'une soirée, vont pourquoi pas croiser un lynx un de ces jours, c'est tout à fait possible.
1: Le lynx, c'est un félin, un gros chat. Décrivez-nous, pour ceux qui sont présents dans les Ardennes à l'état sauvage, à quoi il ressemble?
3: Alors c'est un animal qui a les oreilles pointues avec un petit pinceau noir au bout des oreilles. Vraiment, on va dire un chat haut sur pattes. Alors quand même de couleur marron avec des petits spots de taches plus foncées, qui va faire 20-25 kilos. Et c'est un animal qui va volontiers en fait se cacher, se poser, laisser les gens passer. Même parfois, lorsqu'il y a des chasses, il va pas forcément s'enfuir. C'est pour ça qu'il est difficile à voir. Il va aller se cacher contre un arbre, attendre que la battue passe et sortir ensuite.
1: D'autant plus que des fois pour dormir, il peut se mettre en hauteur.
3: Hein. Ah oui, bah oui, c'est, on va dire qu'on en parlait, c'est un gros chat, on va dire ça comme ça. Donc il a
1: un gros arbre à chat avec un gros arbre du coup.
3: Exactement, c'est ça. Donc un arbre accessible dans lequel il va pouvoir trouver refuge. Et après, il va pas se réfugier uniquement dans les arbres. Hein. C'est un animal qui va volontiers aller se cacher. Un arbre tombé, une souche qui a soulevé un peu de terre, de roche, il va aller se mettre là-dessus. Surtout les femelles, quand elles ont des jeunes, elles vont aller trouver ce genre de petite caverne pour aller y mettre leurs jeunes en sécurité.
1: Une population qui avait totalement disparu, qui est en train de revenir. Pourquoi elle avait disparu?
3: Il y a une centaine d'années, les empoisonnements ont fait beaucoup de dégâts sur ces derniers maillons de la chaîne alimentaire. Les empoisonnements maintenant qui ont beaucoup, beaucoup moins lieu qu'avant. Et donc du coup, petit à petit, ils commencent à regagner du terrain. Un animal discret, forestier, et donc les forêts des Ardennes s'y prêtent très bien pour son retour.
1: Et là où il y a de la forêt, les lynx sont de retour en Champagne-Ardenne. Merci Nicolas Villerette, responsable zoologique.
3: Merci Olivier.
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4: 6h20, c'est votre rendez-vous. Les gens d'ici, tous les jours, nous mettons en lumière une personnalité qui fait briller notre région. Elle se confie au micro de Romain Bruno. Et aujourd'hui, direction la Tour Eiffel, à la rencontre d'une guide qui propose une visite immersive avec l'aide d'un casque de réalité virtuelle pour redécouvrir l'histoire de la Dame de Fer. Et depuis cette semaine, cette visite a été réactualisée pour plus de surprises. Romain, vous êtes bien devant la Tour Eiffel, elle est belle, hein?
5: Oh, qu'est-ce qu'elle est belle. En plus, je la regarde, cette Tour Eiffel, face à moi, en effet. Et j'ai à mes côtés, c'est Vladina, les cofondatrices et guide chez Viality Tour, qui propose... Ah, j'en dis pas plus, tiens. Elle va nous expliquer. Bonjour, Vladina.
6: Bonjour, Romain.
5: Vous nous proposez une expérience immersive.
6: Absolument, puisqu'on propose une expérience au pied de la Tour Eiffel, mais à une autre époque. On la connaît, la Tour Eiffel du 21e siècle, mais est-ce qu'on connaît la Tour Eiffel du 19e siècle? Eh ben non, c'est ce qu'on vous propose de voir avec nos casques de réalité virtuelle.
5: Donc, on est avec vous, on enfile un casque, on s'arrête de temps en temps et on découvre quoi dans ce casque?
6: Alors d'abord, on découvre le chantier, la construction, et après on découvre l'exposition universelle et la Tour Eiffel dans son écrin d'origine, au cœur de cette exposition qui a marqué les esprits à l'époque.
5: Alors, si nous sommes aujourd'hui ensemble, c'est qu'il y a de la nouveauté.
6: Absolument, puisque c'est une visite qu'on a créée il y a déjà quelques temps et qu'on met à jour à chaque fois au fur et à mesure des remarques et des évolutions technologiques. Et là, c'est encore plus immersif avec des meilleures qualités d'image, avec plein de petits détails aussi qu'on rajoute au fur et à mesure, pour les petits, pour les grands, pour les goûts de tous.
5: Et ce qui est intéressant, c'est que vous êtes à nos côtés, vous en tant que guide, pour nous expliquer ce que l'on voit à travers le casque.
6: Tout à fait, je vous explique un petit peu ce que vous voyez autour de vous, à quoi correspondent les différents bâtiments, ce que sont en train de faire tous ces personnages qui forcément ont des réactions très différentes de celles que nous on a au 21e siècle. Et les gens posent des questions, réagissent, interagissent. Donc c'est vraiment une visite interactive aussi avec le guide et avec les autres participants du groupe.
5: Vladina, elle vous est venue comment cette idée de visite immersive avec un casque de réalité virtuelle?
6: C'est une idée qu'on a eue donc avec Michel, le cofondateur, parce que moi je suis guide à la base conférencière, je fais des visites plutôt traditionnelles. Et lui est une personne qui a toujours beaucoup de mal à se projeter. Comme il est plutôt à l'aise avec toutes les nouvelles technologies, on s'est dit qu'on allait combiner nos compétences. Moi, la guide, lui, voilà la réalité virtuelle. Et ça a donné Viality Tour.
5: C'est officiel, on peut voyager dans le temps grâce à vous et grâce à la technologie que vous avez mise comme ça à la portée de tous. Et je sens qu'on se reverra parce qu'au-delà de la Tour Eiffel, vous proposez une autre destination, ça s'appelle le Louvre.
6: C'est une autre aventure, voilà, c'est une autre histoire qu'on découvrira ensemble plus tard.
5: Merci beaucoup, Vladina.
6: Mais de rien, avec grand plaisir, et je vous attends sur le Champ de Mars.
5: Voilà, venez tous franchement visiter et découvrir, redécouvrir la Tour Eiffel autrement.
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12: Adieu. Oui, qui te beau parler d'expression abe bunkashao. Littéralement, ça voudrait dire avoir une bonne dent. Mais en français, on dirait plutôt avoir un bon coup de fourchette.
11: Ah.
12: Qui est mis en des kusata qui nous cita, qui sont las dents qui utilisent, mais qui est français, qui est la fourchette. Ce qu'on peut remarquer qui est amusant, c'est qu'en occitan, ce sont les dents, alors qu'en français, c'est la fourchette.
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12: De la même famille qui utilise souben à quelle expression? Surtout de l'omégrane paille, qu'on ait her hami qui vient de her et qui a cavé toutes les assiettes. Dans ma famille, on utilise souvent cette expression. Surtout mon grand-père pour moi, quand j'ai très faim, que je mange beaucoup et que je finis les assiettes de tout le monde.
13: J'ai la...

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1: Nous sommes dans les années 1970. Un ovni se pose à Chasseneuil. Dans cette soucoupe volante, attention, pas d'extraterrestres, mais des gens en maillot de bain.
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1: Cette drôle de piscine en forme d'ovni est ce qu'on appelle une piscine tournesol. En fait, il s'agit d'un modèle qui a poussé en France dans les années 70 et qui a pour origine un programme lancé par l'État en 1969. Ce programme, nommé 1000 piscines, intervient dans un contexte marqué par deux événements. D'abord, le fiasco des nageurs français aux Jeux Olympiques de Mexico en 1968. Ensuite, plusieurs noyades tragiques impliquant des enfants. Résultat, eh bien, il faut apprendre à tous les Français à nager, vite et partout. Pour cela, un concours est lancé afin de concevoir des équipements innovants, économiques et facilement reproductibles. Et le type tournesol est l'un des plus caractéristiques. Il est l'œuvre de l'architecte Bernard Scholler. Alors attention, 1000 mètres carrés au sol, 6 mètres de haut, cette piscine était révolutionnaire à l'époque. Il faut imaginer 36 arches métalliques qui soutiennent un dôme de plastique en partie escamotable et pivotant afin de profiter au maximum du soleil, d'où son nom, hein, le tournesol. Dedans, on retrouve tout le nécessaire, un bassin de 25 mètres, des vestiaires, des douches, bref, un vrai vaisseau spatial aquatique.
3: Cette piscine tournesol de Chasseneuil-sur-Bonnieure,

0: Était-elle le seul modèle construit dans notre région ?
1: En France, entre 1972 et le début des années 80, il y en a eu 183 construites sur les 250 prévues au départ, dont 18 en Nouvelle-Aquitaine. Mais attention, hein, la moitié a déjà disparu, à l'image de celle qu'il y avait à Châtelaillon-Plage. Il faut dire aussi que ces piscines tournesol, eh bien, elles ont tendance à mal vieillir. Maintenir ces structures à flot, sans mauvais jeu de mots, coûte cher et les rénovations ne sont pas toujours simples à réaliser. C'est pour cela que la piscine tournesol de Chasseneuil est un vrai petit morceau de patrimoine des Trente Glorieuses, toujours bien vivant avec près de 40 000 usagers par an. Les gens sont sensibles à son charme rétro-futuriste, à ses petits carreaux de faïence ou à ses grands hublots. Alors en cette fin d'été, eh bien, si vous passez du côté de Chasseneuil, n'hésitez pas à aller piquer une tête dans cet ovni.
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3: Vraiment dans l'ambiance. Hein.
4: Voilà.
3: Pour découvrir.
4: Passer par là.
3: Oh. Bonjour. Donc là, parmi les bruits que vous entendez, on est vraiment dans l'ambiance du début de vinification dans un domaine viticole en Bourgogne. Alors, Nathan Drouin, on est chez vous et on est un petit peu pas chez vous.
5: Exactement, ouais. On est chez Vincent Girardin. Donc, au 5 impasse des Lampennes, à Meursault. Et donc, j'ai la chance de pouvoir vinifier ici, dans cet espace, chez, du coup, mon patron.
3: Tout a été mis en tonneau déjà.
5: Oui, tout à fait.
3: De ce millésime 2025.
5: Exactement. Pour l'instant, seuls les aligotés sont en fermentation. Et les Saint-Romain et les Haussets du Reste, qui ont été récoltés un petit peu après, eh ben, eux ne sont pas encore partis en fermentation. Ah. Ils sont en demi-muit, en fait. C'est pas la pièce traditionnelle bourguignonne, mais c'est des fûts de 500 litres. Pour pas justement marquer trop le vin et donc avoir vraiment la fraîcheur de l'aligoté, sur ce que je recherche.
3: Le fait d'avoir son petit rond de serviette.
5: Oui.
3: Dans un domaine a priori assez gigantesque, hein, parce que là on est vraiment dans une forêt de tonneaux.
5: On est bien équipé, et c'est ça la chance.
3: C'est ça en fait, voilà, parce que le fait de démarrer une activité viticole aujourd'hui.
5: Exactement.
3: En Bourgogne, ça vous aurait demandé des millions d'euros, j'imagine.
5: Oui, beaucoup d'investisseurs, beaucoup d'investissements de ma part aussi. Et donc là, c'est vrai que j'ai la chance d'avoir les vignes et de me consacrer aux vignes et d'avoir cette partie-là pour vinifier. Donc oui, très chanceux et très reconnaissant aussi.
3: Parce que d'un point de vue organisation, ça ne doit pas forcément être facile non plus. Je me dis, vous partagez quoi, un calendrier, un tableau Excel sur « Attendez, je viens bosser tel jour pour moi, je viens bosser tel jour pour le domaine ?»
5: Non, je travaille au domaine et puis le soir, je fais mes petites cuvées ou le matin en arrivant, je m'organise comme ça. Ou entre midi et deux aussi.
3: Sur vos temps de pause.
5: Exactement.
6: Vigneron pour son domaine en dehors de ses horaires de travail, dans un autre domaine viticole, c'est le quotidien de Nathan à Meursault. 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
8: Qu'aimeriez-vous planter dans votre jardin ?
9: Dans mon jardin, j'aimerais bien faire un potager avec par exemple des tomates, de la salade, des melons, etc. Pour pouvoir après les récolter et faire des petites salades. Et pour l'été, ce serait bien.
10: Moi, c'est pour les planter à manger illimité.
11: Et moi, je veux planter des fraises, des fleurs par exemple. Et aussi des carottes et plein d'autres choses. Et des salades aussi plein.
12: Des framboises, des myrtilles. Parce que moi, j'aime les fraises, framboises, myrtilles. Parce que c'est incroyable.
13: Moi, ce que je voudrais planter, c'est de la pastèque. Tout ce qu'il y a de nécessaire pour vivre, pour manger.
8: Et tu manges des fruits et des légumes ?
13: C'est presque mes aliments préférés. J'adore les légumes, les tomates, concombres, courgettes, carottes.
9: Oui, beaucoup de légumes et aussi des arbres comme des plantes, des tulipes, des roses, etc. Mais oui, les légumes, c'est trop bon aussi, les fruits.
8: C'est vrai, tu manges des légumes ?
9: Ah oui, j'en mange beaucoup. Je me fais plein de salades. Maman, elle m'a appris à tout faire. Je mets dans un petit bol, je mets de la salade avec de la vinaigrette, des tomates, je coupe des avocats. Quelquefois, je mets des fruits aussi pour donner un petit peu de sucré.
13: Moi, j'aime pas trop la salade et les avocats. C'est les seuls fruits et légumes que j'aime pas trop.
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Dame de Carreau incarne une pop française électro-lumineuse et sincère. Elle invite à un voyage intérieur porté par le titre « Mon monde à moi » comme un hymne à la reconnexion à soi.

Mon monde à moi, Dame de Carreau. Un coup de cœur ici même. 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